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Bonsoir à toutes, bonsoir à tous, bienvenue dans cette foire des ténèbres. Comme tous les premiers et troisièmes dimanches du mois, vous êtes bien sur 92.2 FM et via internet sur le site canalsud.net.

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0: Roy Lewis, Pourquoi j'ai mangé mon père. Chapitre 9. Quand nous fûmes remis des funérailles de l'oncle Yann, nous restâmes inquiets de l'attitude de père. Ça avait été un coup très dur pour lui de découvrir que l'Hyparion n'était pas encore une espèce disparue. Il parut s'enfoncer dans des méditations intenses. Il restait des heures et des jours, accroupi à l'écart, rabrouant quiconque s'approchait de lui. Un matin, je m'aperçus qu'il lui était poussé des mèches de cheveux blancs. Et puis, un autre beau matin, il parut avoir retrouvé sa bonne humeur. Il réunit ses quatre fils aînés, Oswald, Alexandre, Toby et moi, et nous ordonna de l'accompagner dans une expédition. Nous supposâmes d'abord qu'il s'agissait d'une partie de chasse, mais à sa façon de s'agiter, de trotter de ci, de là, pour nous aider dans nos préparatifs, aiguisant et flambant nos dards, choisissant de bons couteaux de pierre pour le voyage, et surtout, faisant à ma mère une foule de recommandations, nous devinions qu'il nous préparait quelque chose de tout à fait inhabituel. Il nous mena vers l'est, à travers la forêt vierge. Du moins, cela prouvait que nous échapperions à un nouveau cours sur la manipulation des volcans. Nous avions laissé les montagnes de la Lune derrière nous, les flammes des monts Kenya et Ngorongoro sur notre gauche. Et pourquoi nous eût-il amenés jusqu'au lointain Kilimandjaro qui ne crachait pas de feu? Oswald et moi flairâmes du gibier à plusieurs reprises. Mes pères nous rappelaient sèchement auprès de lui et nous allions toujours plus loin. Ce ne fut qu'à la tombée du jour qu'il nous permit d'abattre un okapi pour le dîner. Pendant la nuit, il nous fallut faire le quart à tour de rôle, car nous n'avions pas de feu. Le lendemain, le surlendemain, furent semblables à la veille. Et s'il devenait clair que père avait en tête un but spécial pour cette expédition, il ne se montrait pas disposé à satisfaire notre curiosité croissante. Non qu'il fût de mauvaise humeur, mais son regard résolu, le chemin droit comme un nid que nous poursuivions, tout cela m'inspirait un pénible pressentiment. Nous marchâmes 5 jours, ainsi à la queue leu-leu, avec la discipline de fer d'une file de fourmis. Puis, père nous laissa nous détendre et commença de flairer le vent, tâtant de ci, de là, tout en marchant pour saisir une odeur. Nous nous mîmes tous à renifler, mais père ne voulait d'aucune piste qu'Oswald et moi lui proposions. Du buffle ? Il refusait. Et nous enchérissions. De la girafe ? De l'éléphant ? Mais il secouait la tête en silence. Et quand, en désespoir de cause, Oswald s'écria « Du mastodonte !» Il le rabroua « Ne fais pas l'idiot !» Un peu plus tard, le nez en l'air, il dit « Ah, cette fois, je crois que nous y sommes. Oui, sûrement, c'est bien eux. » Nous ouvrîmes nos narines, tous, dans la même direction. Et certainement, quelque chose venait de très loin vers l'est, le vent nous entaquinait les muqueuses en de fluettes bouffées, volages, exaspérantes, et c'était une odeur en somme familière. Mais nous ne pûmes l'identifier avant que père nous eût dit « Allons, fils, du boulot nous attend, qui nous donnera soif. Buvons un coup de cette eau que je renifle derrière les arbres, et ensuite je vous dirai tout. » C'était un lac couvert de nénuphars et de flamants roses, et nous trouvâmes sans mal un bon coin pour y boire. Il portait nombre de traces d'animaux, de sorte que nous passâmes d'abord un bon moment à bombarder de pierres chaque tronc d'arbre douteux flottant dans les parages et tout ce qui pouvait ressembler à des crocodiles. Puis père entra dans l'eau jusqu'aux genoux, il but et se doucha le torse et le visage pour les dépoussiérer et revint à nous en pataugeant. « Ça va bien, fils. À votre tour. Passez-moi vos lances, je monterai la garde pendant que vous vous baignez. » Après nous être ébattus joyeusement, nous regagnâmes la terre à notre tour bien rafraîchis et constatâmes avec surprise que père, au lieu de nous surveiller, s'était éloigné à 50 pas de là et nous considérait appuyé contre un copaillier. Il avait empilé nos lances à sa portée entre 2 des puissants contreforts et il nous faisait face, un dard dans chaque main levé et pointé contre nous. « Stop » cria-t-il. « Restez où vous êtes. » C'est assez près pour nous entendre. Je compris que nous faisions face à une crise. Nous nous arrêtâmes. Eh bien voilà. C'est tout simple, il n'y a pas de quoi s'émouvoir. J'ai bien réfléchi, et j'en ai parlé avec vos mères. Vous voici pubères tous les quatre. des hommes par conséquent à toutes fins utiles. Oswald a passé 15 ans, Ernest en a un de moins, Toby à peu près le même âge, Alexandre s'en approche aussi. Je vous ai mis en mesure de gagner votre vie. Vous êtes rompu à la chasse, vous savez vous débrouiller dans la forêt, la savane, la montagne et le reste. Toby vous dépasse tous dans la manufacture des outils de silex, mais enfin vous avez quand même un bon entraînement. De plus, et c'est exceptionnel à votre âge, vous savez comment vous procurer le feu sauvage et comment l'entretenir. Donc, il est temps pour chacun de vous de se trouver une compagne et de fonder une famille pour la prospérité de l'espèce. Voilà pourquoi je vous ai amené jusqu'ici. À 10 lieues vers le sud, il y a une horde. Voilà, voilà ce qu'on sentait, s'exclama Oswald. Des débris de cuisine, des pithécanthropes, j'aurais dû les reconnaître. Il y a une horde, répéta Père, et vous trouverez les compagnes qu'il vous faut. Mais pas, m'étonnai-je, nous avons tout ce qu'il nous faut à la maison. Moi, je prendrai Elsa et les autres, rien de la sorte, coupa Père. Tu prendras une des filles de là-bas. « Mais c'est tout arrangé, pas, m'écriai-je, c'est ridicule !»« Les types s'accouplent toujours avec leur sœur, » appuya Oswald. « C'est ce qui s'est toujours fait. »« Peut-être, mais c'est fini, » dit Père avec gravité. « Ici commence l'exogamie. »« Mais pas, c'est contre nature, » insistai-je. « Tous les animaux font comme ça. »« Même si, de temps en temps, une bête s'aventure hors de sa bande. »« Quoi, c'est idiot, » dit Oswald. Voilà nos filles qui sont sur place alors que les autres sont maintenant plus près en l'occurrence, dit Père. C'est pourquoi je vous ai amené ici. Mais bon sang, pas, m'écriai-je, pourquoi nous donner tous mal? Qu'est-ce qui cloche avec nos filles à nous? Rien ne cloche, dit Père, mais il faut maintenant mélanger un tantinet les gènes. Et puis, surtout vos sœurs, c'est un débouché trop facile pour vos libidos. Si nous voulons le moindre développement culturel, il faut que l'émotion individuelle ait la tension d'un stress. Bref, il faut qu'un jeune homme quitte le toit familial, se cherche une compagne, la courtise, la capture et se batte pour elle. Sélection naturelle. Mais nous pouvons très bien, si tu veux, nous battre à la maison pour nos femmes à nous, dit Oswald. Et tu auras à domicile toute la sélection naturelle que tu voudras. Non, ce n'est plus la bonne. Plus maintenant, dit Père. Avec les armes nouvelles, le danger devient trop grand. Cela pouvait marcher du temps où les mâles ne disposaient pour s'assommer que de vieilles massues démodées. « Oui, ça marchait pour toi, » dis-je amèrement. « Les temps ont changé, » dit Père. « Ou plutôt, » se reprit-il, « ils n'ont pas changé, voilà le malheur. Nous sommes plus en retard que je n'imaginais. Nous n'allons pas éternellement poireauter comme des contemporains de l'Hyparion. » Ça ne peut plus aller, en tant qu'espèce, nous sommes stagnants, et être stagnant, c'est la mort. Nous avons du feu, mais nous ne savons pas le fabriquer. Nous tuons de la viande, mais nous perdons notre temps à la mastiquer. Nous avons des lances trempées au feu, mais la portée n'en dépasse pas 55 mètres. 77, dit Oswald. Record exceptionnel, aboya Père. Je parle en termes normaux. Alexandre sait faire de bons dessins, mais il ne sait pas les fixer. Toby donne de bonnes arêtes à nos bifaces, mais cela me coûte à dire, la camelote que nous fabriquons ne vaut guère mieux que des éloïtes. Quant à toi, Ernest, tu te flattes de savoir penser, mais c'est une illusion, car le registre de nos connaissances est beaucoup trop étroit, de sorte que notre vocabulaire, notre grammaire, n'arrive pas à s'étendre, ni du même coup notre capacité d'abstraction. C'est le langage, voyez-vous, qui génère la pensée. Et c'est pure courtoisie d'appeler langage les quelques cent mots que nous possédons, les 2 douzaines de verbes à tout faire, l'indigence de conjonction et de préposition, et cette façon que nous avons de recourir aux interjections, gestes et onomatopées pour combler les lacunes. Non, mes chers fils, sur le plan culturel, à peine si nous sommes plus avancés que l'australopithèque, et lui, croyez-moi, il n'est déjà plus dans la course. Vous avez entendu ce que feu votre oncle Yann nous a dit sur leur compte. Il s'en va droit à la poubelle, rejoindre tous les autres ratages de la nature. Moi, je les tue toujours quand j'en rencontre, dit Oswald. Justement, dit Père, si nous suivons le même chemin, d'autres nous feront pareil. Il faut faire un effort, mes enfants. Il faut que vous considériez tout cela en garçon raisonnable, en adulte responsable, dit-il avec une sorte d'insistance suppliante dans la voix. C'est incommode, je n'en disconviens pas. Mais il faudra du temps pour vous y habituer. Mais on ne peut pas créer une force hydraulique sans élever des digues. Observez les castors comme je l'ai fait, fiston. Ils arrêtent des fleuves. Voyez alors combien impétueuse l'eau qui se déverse par le goulot qui lui reste. Ou regardez tout aussi bien les chutes de Marquison. Ou mieux encore, allez jeter un coup d'œil sur celle de Victoria. Cela vous donnera une idée de ce que je veux dire. L'obstruction nécessaire pour développer une pression irrésistible. Mais nous ne sommes pas des fleuves. C'est donc tout un système d'inhibition et de complexe qu'il faut créer dans notre tête. En attendant, c'est toute une cataracte qui déferle dans la mienne de tête, gémit Toby. Et il s'assit et laissa tomber son mufle entre ses mains. Oui, dit Père, je sais, c'est difficile à comprendre au début, mais c'est indispensable. Pour résoudre des problèmes, il faut d'abord se les poser. Et pour pouvoir se les poser, il faut se créer des difficultés personnelles et se casser le cibolo. Mais ça nous rendra si malheureux que nous finirons par tout lâcher et nous laisser mourir, m'écriai-je. C'est le bonheur qui donne le goût de vivre. Erreur, dit Père gravement, le bonheur vous rend paresseux. Tu chercheras dans le travail, tout au contraire, une diversion à tes difficultés avec un surcroît d'énergie. Je n'en crois rien, maugrai-je. Tu verras bien que si, dit Père. Vous devez convenir que la sagesse, avec tout ce feu alentour, c'est de ne pas vous battre pour vos sœurs ou vos tantes. Sinon le sens moral risque d'être en retard sur la puissance technique et c'est la catastrophe. Oh, en voilà un argument. Il est à craindre que nous ne l'entendions de plus en plus souvent, dit Père. Ce que je voulais dire, précisai-je, c'est que tu te contredis. D'abord, tu déclares que pour engendrer un progrès technique, nous devons cultiver une morale sexuelle, et ensuite que nous avons besoin de cette morale sexuelle pour maîtriser le progrès technique. Choisis pour qui tu plaides. Pour les deux, dit Père. L'alternative dialectique est une méthode scientifique parfaitement respectable. Mais il suffit. D'une façon ou d'une autre, vous ferez ce que je vous dis, un point, c'est tout. En attendant, pas, dis-je avec ironie, pendant que tu nous envoies dans la brousse devenir exomane et civilisée, toi tu pourras te payer toutes les femmes à la maison. Si ce n'est pas un retour au père primitif de Horde qui jalouse ses fils grandis, je me demande ce que c'est. Ernest, dit Père d'un ton désapprobateur, tu fais là une remarque tout à fait déplacée. J'aurais pu en effet, si j'avais voulu, jouer au Père Noble de notre horde ancienne manière et vous flanquer dehors, tous, cul par-dessus tête. Au lieu de cela, que fais-je? Je vous amène à odeur de nez d'une volée de jeunes personnes tout à fait ravissantes. Au surplus, chacun sait que les femmes n'occupent pas ma pensée. Elles lassent terriblement vite et se ressemblent trop. Sans compter qu'abondance de nus finit par être insipide. Non que je veuille rien dire contre vos chères mères, pas un mot. Mais j'ai plutôt la tête en fait aux questions scientifiques. Mais pas, dit Alexandre, qui s'était tu jusque-là. Comment est-ce que nous allons faire? Je veux dire, prendre pour filles les filles de par là-bas? Eh bien, dit Père sur un ton incertain, en les courtisant, je suppose. Faites comme les animaux. Gonflez vos poitrines comme les ramiers, ou vos joues comme les crapauds buffles, ou bien faites virer vos fesses au vermillon, quelque chose comme ça. C'est commode, se plaignit Alexandre. Et puis, je suis trop timide. Vous trouverez, dit Père. Voilà déjà de quoi faire marcher vos cervelles. Vous ne voudriez pas quand même que ce soit moi qui résolve toutes vos difficultés, non? Bon. Quand vous serez tous accouplés, vous pourrez me ramener vos filles au bercail. Au lieu de horde, nous serons une tribu. Premier progrès. Et maintenant, allez, oust! Toi, Oswald, mon cher, n'essaye pas de me suivre à la trace. Je connais toutes tes ruses. Elles sont de première force. Mais il y a 40 ans que je suis dans le métier. Je te préviens, aussi sûr que je m'appelle Édouard, je te passe ma lance à travers l'estomac. Et maintenant, allez. Chapitre 10. Avec un peu d'audace, nous aurions pu nous ruer sur papa et lui faire un sort. Mais il aurait sûrement descendu l'un de nous, probablement même deux, avant que nous eussions pu l'atteindre. C'est pourquoi, sous la menace de deux puissantes lances, nous reculâmes, grondant et jurant. Et puis, quand nous fûmes hors de portée, nous nous esquivâmes furtivement pour filer vers le sud. Nous courûmes ainsi une lieue ou deux, puis Oswald nous fit arrêter. C'était l'aîné, nous l'avions accepté tacitement pour chef. « Écoutez, frérot, nous dit-il, foncez au petit bonheur ne nous avance pas. Dressons et discutons un plan d'attaque. Au diable soit le vieux, il nous faut aller jusqu'au bout. Tel que je les renifle, ces gens-là sont encore à 4 ou 5 lieues d'ici. Savoir à quoi ils ressemblent et ce qu'ils mijotent. Des fois qu'ils nous tomberaient dessus au cours d'une partie de chasse, et ils pourraient bien nous prendre pour une bande de singes et nous faire notre affaire. « Oh, par exemple, protesta Toby. Tout dépend de celui qu'il verrait en premier, grogna Oswald. Ce serait idiot de courir des risques. »« Tu as raison, frérot, dis-je. S'ils nous ressemblent, le moins du monde, ils commenceront par nous embrocher et nous poseront des questions ensuite. Il faut les approcher avec une extrême prudence. Tu proposes quelque chose ?»« Primo, il faut nous armer, dit Oswald. Le vieux nous a pris nos javelots, mais il nous a laissé nos grattoirs. » Cherchons du bois et taillons-nous des lances, peut-être aussi quelques massues. Et pourquoi faire, dit Alexandre. Pourquoi ne pas aller les trouver, tout simplement, et leur expliquer gentiment la chose. Nous venons faire la cour, pas la chasse. C'est du pareil au même, dit Oswald sèchement. En effet, approuvai-je. Il faut nous approcher le plus possible sans être vus et voir de quoi ils retournent. Ils sont peut-être bien 40 et nous sommes 4. Je propose, s'ils sont en marche, de les suivre à la trace et de nous emparer des traînards. Ou bien de leur tomber dessus pendant la nuit et d'emporter chacun une fille, comme les hyènes. Moi, je trouve, dit Alexandre, que c'est une façon peu délicate de gagner l'affection d'une demoiselle. Ernest a raison, trancha Oswald. Tu penses tout de même pas qu'ils vont nous les donner, leurs femmes? L'idée ne les ravira pas du tout. Ils ne sont pas assez fous pour croire qu'ils ne peuvent pas s'accoupler entre eux. Nous commençâmes à fourbir nos armes. Alexandre dit tout à coup, « Est-ce que nous leur plairons seulement à ces filles ?»« On leur plaira, t'en fais pas, » dit Oswald farouchement, en taillant à grands coups la pomme d'une matraque. Quand nous fûmes équipés, nous avançâmes de nouveau prudemment sous le vent pour éviter d'être reniflés et nous campâmes encore à distance. À l'aube, profitant de la brume, nous rampâmes jusqu'à une falaise assez basse qui devait, pensions-nous, surplomber l'habitat de la horde. Quand la brume se leva, elle était en effet sous nos pieds. C'était sur la rive d'un de ces nombreux lacs pleins à ras-bord. Sa surface d'un bleu ardoise s'étalait jusqu'à l'horizon. Une chaîne de volcans sur ses bords salissait le pâle azur du ciel de ses panaches de fumée grise. Mais nulle autre fumée ne relevait le défi dans la colonie à nos pieds. Elle occupait, entre des marais couverts de papyrus et d'herbes hautes, un promontoire criblé de cavités creusées dans le calcaire, dont quelques-unes étaient sommairement recouvertes en guise de toit, de rameaux de bambous, de palmiers. De ci, de là, nous distinguions quelques silhouettes brunes accroupies sur le sol, et n'eût été le « du silex heurtant le silex, nous les eussions prises pour des chimpanzés. « Ni feu, ni caverne, dit Oswald dégoûté. « Et pas la moindre idée, » s'exclama Toby, « de la bonne façon de traiter le silex. Écoutez-moi ça. » Et voilà le milieu où l'on veut que nous prenions femme, m'insurgeai-je, avec une amertume renouvelée contre mon père. Sélection naturelle de mes deux, oui. Avec le jour croissant, la misère de ce taudis paléolithique se faisait encore plus apparente. Mais Alexandre dit, « Ce n'est peut-être pas aussi pitoyable que vous croyez. » Elle me plairait assez, cette mignonne là-bas. Et en effet, une fille incontestablement bien roulée était sortie d'un de ses abris et s'avançait vers le lac pour y boire. Facochère, tu n'as pas tort, s'écria Oswald avec un subit enthousiasme. Regardez-moi ses fesses, comme un hippopotame. Superbe, s'excitait-il. Oh, oh, qui aurait cru que dans ce bidonville. Et en voici une autre, chuchota Alexandre avec ravissement. Une seconde donzelle, éblouissante dans sa beauté rustique, venait en effet d'apparaître et s'étirait dans l'air matinal, gonflant pour respirer sa somptueuse poitrine. Pendant qu'elle roulait des hanches vers l'abreuvoir, une splendide femelle l'avait suivie de proportions si éléphantines qu'Oswald put à peine étouffer à temps sur les lèvres de Toby un sifflement admiratif. « Maîtrise-toi, grogna-t-il, espèce de lémurien !» bien que ses propres regards dévorassent quasiment cette opulence charnelle. « Pourquoi ? Qu'attendons-nous ? » dit Toby fiévreusement. « Descendons et prenons-en chacun une. » C'est ce qu'on attend. Regarde, dit Oswald. Il nous montrait ce qui, sans aucun doute, était une silhouette paternelle, subhumaine d'allure, mais gorillesque de muscles et de largeur d'épaules. Et ça vous patrouillait d'un air méfiant, une puissante matraque à la main, et vous reniflant la brise avec des grondements et des grognements dont la signification ne prêtait à aucune méprise, tout galant s'abstenir. Oui, je vois, dit Toby. Son ardeur s'était refroidie comme la nôtre de façon sensible. Une attaque de front coûterait trop cher, dit Oswald. Retirons-nous dans un coin tranquille et causons. Nous confrontâmes nos vues en conseil de guerre. Moi, dit Oswald, je vote pour l'attaque de nuit. Nous fonçons dans le noir en imitant les lions, chacun attrape une fille et se débine avant que leurs vieux puissent comprendre de quoi ils retournent. Qu'en penses-tu, Ernest ?
1: Oui, dis-je après réflexion, mais peut-être que s'il ne dort que d'un œil, c'est ce que je ferais si j'étais lui avec toutes ces belles filles à la maison. Et peut-être qu'elles ont des frères. Et s'ils entendent rugir des lions, ils donneront l'alerte. Et puis, supposons même qu'on réussisse. Même qu'on se trompe dans le noir et qu'on ne ramène que de vieilles rosses.
0: C'est vrai, ça ne marche pas, dit Alexandre. Toby hochait vigoureusement la tête. Bon, si vous avez mieux, dit sèchement Oswald.
2: Et si nous allions avec des torches, hasarda Alexandre.
0: Bonne idée, convint Oswald. Le feu les terrifiera comme tous les animaux et nous profiterons de la panique.
3: Mais le volcan le plus proche est à 30 kilomètres, objectai-je. Ils nous verront revenir et nous perdrons l'effet de surprise. Et s'ils se sauvent, les filles les suivront.
0: Alors, qu'est-ce que tu proposes ?
3: Si vous continuez tous à débiner toutes les propositions, c'est pas de mal à veille que nous aurons des femmes, dit Oswald.
0: Voilà, dis-je en traînant. Une sorte de projet prenait lentement corps dans mon esprit. M'est avis, vu leur état de sous-développement, qu'ils sont moins chasseurs de viande que collecteurs de nourriture. Donc, ils doivent s'éloigner à bonne distance pour trouver à manger pour tous. Il y a 9 chances sur 10 pour que les femelles les accompagnent. Celles-ci attrapent des rongeurs, des insectes et autres bestioles, pendant que les mâles s'essayent aux antilopes. Nous avons connu ça dans le temps. Ils doivent ainsi se disperser beaucoup. Par conséquent, dans mon idée, on partage la région en 4 directions. Chacun de nous y suit le groupe qui s'y engage. Il attend le temps qu'il faut pour qu'une des filles soit seule et il la capture et l'emporte. Quand les autres s'en apercevront, probable qu'ils supposeront que c'est un léopard. Ça doit leur arriver souvent de perdre un gosse de cette manière. On peut jouer de malchance, bien entendu, mais en nous séparant, nous étalons les risques. Ensuite, disons dans un mois, on se donne rendez-vous là où le vieux nous a quittés et nous rentrons ensemble à la maison. Suffit d'un peu de chance pour que tout aille bien. Ça gaze ?
3: Après une courte discussion, mon projet fut adopté. C'était le plus pratique, étant donné les circonstances. La horde n'ayant encore assurément aucune idée de l'exogamie, elle ne pourrait soupçonner nos projets, et nous aurions l'avantage de la surprise. Nous avions donc bien des chances de réussir. Et c'est ainsi que je rencontrai Griselda.
4: « Hello, » dit-elle, « vous me semblez avoir bien chaud. »
0: Si j'avais chaud. Je me sentais comme si j'avais couru après cette insupportable donzelle à travers toute l'Afrique en long et en large. L'affaire s'était d'abord déroulée à merveille, réalisant mes prévisions. J'avais suivi la piste d'une équipe vers le nord, direction qui m'était réservée, et attendu que la chance eût séparé du gros de la troupe la fille que je convoitais. Alors, tandis que les autres s'occupaient à dénicher des mangoustes dans les fourmilières, à ramasser des œufs de crocodile ou à chasser singes ou lapins, je me faufilais, caché dans l'herbe, dans l'espace entre elle et eux. Ensuite, grondant à la façon d'un léopard, je la forçais lentement et la poussais de plus en plus vers l'intérieur. Puis quand enfin elle fut trop éloignée pour appeler son père à la rescousse, je bondis. Je m'attendais à la faire grimper sur un arbre ou à la rattraper facilement. Mais quand j'atteignis l'endroit où je prévoyais la curer, elle n'y était pas. Elle se trouvait au moins 150 mètres plus loin et j'étais un peu essoufflé. « Bon, me dis-je.
2: dis-je. Elle l'emporte au sprint, je ne suis pas un léopard, mais en course de fond, je l'aurai à l'usure. Ma seule crainte, c'était qu'elle ne courût en rond et ne revint à son point de départ. Aussi devais-je faire de grands efforts pour la rabattre chaque fois qu'elle me semblait en avoir l'intention. L'aria, c'était qu'elle le faisait toujours quand cela m'astreignait à obliquer par un marécage. À croire qu'elle savait lesquels seraient les plus boueux et les plus infectés de sangsues. Je n'allais pas me laisser abattre par de tels stratagèmes, mais quand je débouchais d'un de ces marais, couvert des pieds à la tête de boue et de sangsues, troquant le cri du léopard pour celui de l'hippopotame, elle fuyait de nouveau et me faisait faire du footing à travers l'herbe haute. Elle courait avec la vitesse et l'endurance d'une autruche. Et comme une autruche, elle semblait immunisée contre les tiques qui s'attaquaient à moi. Mais je ne perdais pas de vue cet arrière-train tout frétillant et refusais de me laisser dépister. Elle tentait de le faire en se jetant à l'eau. Si elle courait comme une autruche, elle nageait comme un crocodile. Faisait-elle exprès de les réveiller, les crocodiles, en barbotant bruyamment, tel un gibbon tombé d'un arbre? En tout cas, quand je plongeais, moi, ils avaient déjà pas mal d'avance et, faute de la rattraper, ils avaient tendance à s'intéresser à moi. Je n'aurais pas été peu fier du nouveau crawl rapide que j'inventais à l'instant même si j'avais eu le loisir d'y penser. À d'autres moments, elle me lançait parmi des lions se chauffant au soleil ou des femelles de ma chérode allaitant leurs petits, histoire de me compliquer la poursuite. De préférence, bien entendu, quand il y avait pour elle un arbre à proximité et rien pour moi. Nous avons passé plusieurs nuits dans des arbres distants de moins de 200 pas et je me préparais pour être prêt dès que les lions se lasseraient d'attendre, mais chaque fois elle était descendue et repartie avant moi. Elle me fit franchir plusieurs montagnes. Dans l'ascension, je l'aurais rattrapée s'il n'y avait pas eu les cailloux et les roches qu'elle délogeait avec ses pieds dans ses efforts désespérés pour m'échapper et qui me dégringolaient sur la tête, généralement dans un couloir ou une cheminée difficile. Mais à la descente, elle me distançait de nouveau, peut-être parce que j'avais la migraine. Du fait qu'elle était toujours la première, elle attrapait tout en courant un lièvre, un hyrax ou un écureuil, de sorte qu'elle déjeunait et soupait. Tandis que quand j'arrivais, moi, plus personne, tout avait fui. Et je devais me contenter de ces restes généralement indigestes, de sorte que, ou bien j'étais affamé, ou bien j'avais la colique. Plus d'une fois, je me demandais si vraiment elle valait toute cette peine, si même j'avais besoin d'une compagne de toute manière. Et si, du fait de cette indifférence qu'en somme je découvrais en moi, je n'étais pas plutôt fait pour le célibat. Je ralentissais l'allure. Mais alors la donzelle jaillissait subitement d'un buisson à moins de 20 pas de moi avec un hurlement de terreur misérable et l'occasion de lui donner le pion d'un bon coup de gourdin semblait trop bonne pour ne pas reprendre la chasse. Mais toujours par quelques ruses habiles, elle m'échappait de nouveau. À la longue, je finis par en avoir marre de toute cette affaire. Je n'avais plus le moindre élan, même quand la fille s'emmêlait dans des lianes quasiment à portée de ma main. Si Oswald se montrait capable d'attraper une de ces femelles, je lui dirais « champion ». Moi, je tirerais un trait sur ce damné tintouin de faire la cour et tout ce qui s'ensuit, et je rejoindrais les autres tout seul au rendez-vous. Je venais de prendre cette sage décision quand je débouchais transpirant, titubant, dans une clairière. Et là, assise sur le tronc d'un chêne renversé et peignant avec une arête de poisson sa longue tignasse fauve d'un geste désinvolte, Grésilda me souriait. On dirait, cher, que je vous ai fait suer, s'inquiéta-t-elle d'un ton compatissant. Cette fois, vous ne m'échapperez pas, bredouillai-je abruti, et je levai mon gourdin. Venez vous asseoir près de moi, dit-elle en tapotant le chêne à côté d'elle, et parlez-moi de vous. Je meurs de tout savoir. Que faire d'autre? De fatigue, d'ailleurs, les genoux me faisaient mal. Je m'assis et elle posa mon gourdin entre nous, tandis que d'une poignée de mousse, je m'essuyais le front. « Ouf ! » soupirai-je. « Comment vous appelez-vous » dit-elle d'une voix encourageante. « Ernest. » Je dis non. « Moi, c'est Griselda. » « C'est stupide, mais j'ai des parents romanesques. L'êtes-vous aussi ?»« Non. » « Que si ? Ou bien vous n'auriez pas couru si longtemps ?»« J'ai fait tous mes efforts pour échapper, convenez-en. » Je n'ai simplement pas pu. 10 jours entiers que vous me poursuivez. 11, dis-je, presque 12. Vrai. Comme le temps passe quand on ne s'ennuie pas. Ça vous a plu aussi?
1: Oui, merci beaucoup, bredouillai-je. Je savais bien qu'on s'entendrait, Ernest.
2: Ah, vraiment ?
1: Elle enlaça ses deux pieds de ses mains. Oui, j'ai tout de suite vu que vous étiez si peu commun, tellement différent, dit-elle.
2: Mais quand ça, demandai-je intrigué malgré moi.
1: Ben, quand vous étiez là-haut tous les quatre sur la falaise à nous lorgner, mes sœurs et moi.
2: C'était très inconvenant, papa était furieux.
1: Pas de manière, ces jeunes d'aujourd'hui, disait-il. Défense de vous parler avant qu'il ne l'eût fait lui-même.
2: Ainsi, vous nous aviez reniflés, dis-je lourdement, et vous saviez pourquoi nous étions venus.
1: Oh, ça se devinait, non. Nous étions toutes si excitées.
2: Ah, excitées vraiment, dis-je d'une voix brève.
1: Nous recevons si peu dans ce bled, soupira-t-elle.
2: Père nous tient à l'œil, et il ne voulait plus que nous sortions avant qu'il ne vous ait chassé et abattu.
1: Heureusement qu'il se remet tout juste d'un gros accident, une collision de plein fouet avec un rhinocéros. Il ne regardait pas la route. Père en a souffert dans son flair et il est devenu un peu astigmate en plus.
2: Et le rhinocéros, on l'a mangé.
1: Nous avons persuadé papa qu'en le voyant vous aviez fui. Il est très fier de son aspect, mais c'est une crème pour qui le connaît bien.
2: Ainsi nous avons pu partir pour la chasse comme d'habitude.
1: Et puis vous m'avez trouvé, poursuivi sans aucune pitié, soupira-t-elle.
2: Et me voici, dit-elle,
1: d'un ton soumis et baissant les yeux.
2: Griselda, dis-je, tirons la chose au clair.
1: Ainsi, quand je grondais comme un lion ou un hippopotame, vous saviez que c'était moi.
2: Je reconnaîtrais votre voix n'importe où, Ernest.
1: Vous n'aviez donc pas la moindre peur.
2: Et quand vous m'obligiez à traverser les marais, les fleuves pleins de crocodiles, les forêts et les montagnes comme un hybride d'autruche, de canard et de chèvre, oh chérie, quel flatteur vous êtes.
1: Vous n'aviez pas la moindre intention de me semer, dis-je plein de rage.
2: Mais, chère, protesta-t-elle, et ma pudeur, et puis je voulais tellement vous faire plaisir.
1: À moi, t'embêtais-je. Vous êtes une fille abominable. Vous m'avez honteusement fait cavaler. Je me demande ce que j'ai pu renifler en vous qui m'est attaché à vos pas.
2: Mais j'en ai fini avec vous, m'entendez? Vous me faites horreur.
1: Les grands yeux sombres de Griselda, pareils à ces étangs où guettent les crocodiles, s'emplirent lentement de larmes.
2: Je voulais seulement être gentil.
1: Je me levai.
2: Adieu, dis-je. Vous retrouverez votre chemin toute seule. Ne comptez plus sur moi pour vous capturer.
1: Mais c'est fait, dit-elle en étendant la main comme une aveugle. Nous sommes un couple à présent.
2: Rien de la sorte, protestai-je, interloqué par cette idée. Je ne vous ai pas capturé le moins du monde, vous êtes libre.
1: Adieu, vous dis-je.
2: Mais je serai déshonoré, dit-elle en larmes.
1: Vous ne pouvez pas rompre votre promesse après m'avoir poursuivi tout ce temps. Si vous me quittez, j'en mourrai.
2: « Foutaise !» lançai-je, mais j'étais curieusement remué au-dedans.
1: « Adieu !» et sans esprit de retour.
2: J'attendais qu'elle dît quelque chose, admis que je ne l'avais pas capturée et qu'elle allait rentrer chez elle, mais elle ne faisait que sangloter. Je m'en fus à grands pas rageurs vers la forêt. J'oubliais complètement d'emporter mon gourdin.
1: Chapitre 12. Déjà la nuit tombait, mais j'étais trop en rage pour m'en apercevoir.
2: Cette Griselda,
1: ce mélange de ruse et de coquinerie, de cynisme, de cruauté, l'impudence de son dernier prétexte, capturé vraiment. Et puis ses larmes féminines pour obtenir par la pitié ce que son stratagème de lionne en chaleur n'avait pu s'arroger. Ignoble! Avais-je pu songer une seconde à faire d'une telle femme la mère de mes enfants?
2: Qu'elle fût alerte, soit. Elle m'avait battu, moi, un mâle à la course, en trichant, bien entendu. Mais dans la fuite, il faut admettre que tous les moyens sont permis.
1: Et Griselda, en faisant profiter ses enfants de ses dons, les doterait assurément d'une plus grande aptitude à survivre.
2: D'autre part, il fallait admettre qu'elle disait vrai. Quand elle se lamentait de ne plus pouvoir reparaître devant son père.
1: Le vieux était visiblement aussi jaloux qu'un père de horde peut l'être, et ne serait pas content de toute cette fugue à travers le Kenya, la Tanganyika et probablement le Nyasaland avec un jeune homme des cavernes au talon.
2: Oh, elle n'en mourrait pas. Elle pourrait courir un bout de temps avec un troupeau de girafes et se faire capturer plus tôt ou plus tard par un autre pithécanthrope. Je m'étais un peu calmé et maintenant je me demandais si c'était bien là ce que je voulais. N'était-ce pas en somme un peu dommage, après avoir couru tout ce chemin, d'abandonner en arrivant au but ? Certes, elle m'avait indignement traité, mais je ne pouvais douter de son estime admirative. Sans doute fallait-il d'ailleurs tenir compte de sa mauvaise éducation. Comment, dans son bidonville près du lac, aurait-elle pu apprendre les bonnes manières d'un milieu plus décent ? Chez nous, elle s'amenderait. Elle trouverait que toute ma famille était bien au-dessus d'elle. Elle perdrait une bonne part de son obstination. Elle éprouverait à mon égard une crainte respectueuse. Assurément, il me faudrait la battre souvent et fermement. Mais si je m'y prenais à temps et retournais dès maintenant lui donner une bonne volée de bois vert. Mais non. Revenir sur mes pas, ce serait reconnaître que j'avais eu tort, et cette fille impossible en tirerait avantage pour se flatter de m'avoir eu en fin de compte. Ah, cela, non, qu'elle aille se faire pendre. Évidemment, elle présentait bien, toute la horde aurait dû en convenir, pas en serait tout démonté. Et puisqu'il tenait Elsa à l'écart, je ferais pareil avec Griselda. Je lui en ferais voir de l'exogamie. Il faisait tout à fait noir maintenant. Et la lune n'était pas levée. Plongé dans mes pensées, je n'avais pas pris garde au vacarme croissant dont s'emplissait la jungle et qui maintenant était à son comble. Grenouilles et crapauds rivalisaient dans les marais à qui couvrirait la voix des autres. Mouches et libellules fendaient l'air dans un crissement strident. L'ululement des chouettes répondait à ceux des hyrax. Le léopard toussait dans les sous-bois et le rire hystérique des hyènes sanglotait dans les arbres où les singes poursuivis hurlaient. Dans les clairières, les lions chassaient en rugissant, et 20 000 sabots en fuite faisaient trembler la terre. Le grognement sinistre des crocodiles et des hippopotames montait des fleuves et des étangs. Le barrissement aigu des éléphants précédait le crépitement des racines brisées, les cris sans nombre des bêtes de toutes sortes dans le feuillage des arbres qu'ils arrachaient avec leurs trompes. Chacun poursuivait chacun afin de lui prouver qu'il était bien de l'espèce dominante, et tout à coup je m'aperçus que j'étais moi aussi poursuivi et que j'avais oublié mon courtin. Je fis volte-face et détalai. Même Griselda n'eût pu me rattraper. Je bondissais par-dessus les buissons, les rivières, volais audacieusement de branche en branche, de liane en liane, me demandant si je devais ou non me réfugier à la cime d'un arbre. En grand félin, je serais à l'abri, mais un chat plus petit me rejoindrait sans mal, et là, à 20 mètres du sol, je n'aurais que mes doigts et mes mâchoires contre ses griffes et ses dents. Pourtant, si je restais au sol, je serais vite rejoint. Dans l'eau, il y avait les crocodiles. En attendant, je filais d'une telle vitesse que mes talons me donnaient la fessée, et je sentais mon cœur près d'éclater, et ma gorge s'étrangler de sanglots. Je sentis que mon poursuivant était tout proche derrière moi, et devant s'ouvrait une clairière, et je savais que c'était la fin, que c'était l'endroit idéal pour me sauter dessus. Mais comment m'arrêter ? Et d'ailleurs, la vitesse acquise me projetait en plein clair de lune où j'allais faire une cible parfaite. J'entendis le grand chat s'arrêter, se ramasser, bondir. Dans mon élan désespéré, mes yeux s'emplirent d'une lueur de sang, et déjà je sentais une douzaine de griffes m'entrer dans les épaules, l'énorme masse à l'odeur puissante m'écraser à terre. Quand il y eut un paf d'une violence extrême et le bruit sourd d'une lourde chute sur le sol derrière moi. Je me sentis soudain d'une incroyable légèreté, mais il me fallut un bon moment pour pouvoir ralentir et regarder par-dessus mon épaule. Et alors, je vis un léopard étalé dans l'herbe, et au-dessus de lui, un pithécanthrope faisait tournoyer mon gourdin ensanglanté, et clac, clac, d'une main experte, la cervelle jaillit, avant que le grand chat n'eût pu se reprendre du coup terrible qu'il avait assommé en plein bond. « Griselda, altège !»« Ernest, répondit-elle. Oh, chérie, je savais bien que tu reviendrais. Mais comme tu as chaud, tu as dû courir joliment vite. N'importe, le dîner est prêt. Viens, tu dois avoir faim. » Bien entendu, j'aurais dû lui donner sa raclée sur le champ. Seulement, d'abord, j'étais très essoufflé. De plus, c'était bien vrai que j'avais faim. Et puis c'était elle qui tenait le gourdin. Aussi décidai-je de remettre les tendresses à plus tard. Les chacals et les hyènes ne tarderaient pas à rappliquer. Attirés par cette odeur de mort subite, il fallait prendre les devants. Nous liquidâmes le léopard. Mais ainsi qu'en repas après de tels efforts, cela bon gré mal gré prédispose à dormir, et je tombai dans un sommeil incoercible au pied d'un mimosa, sous la garde de Griselda et du Courtin. Quelques heures plus tard, je m'éveillais frais et dispos. La lune se couchait derrière les hautes montagnes, mais tout encore était baigné d'argent. Griselda était assise sur le tronc d'arbre et regardait pensivement le dernier vautour qui finissait de nettoyer les os blafards de la carcasse. Mais ce qui me fit bondir sur mes pieds, ce fut de voir avec quelle élégance elle avait enroulé ses longs cheveux à la mandibule du léopard, dont elle avait avec raffinement lové la queue autour de son cou, la faisant pendre entre les seins avec une coquetterie consommée. Criai-je d'une voix tonnante. Maintenant je te capture, ô Griselda. Chapitre 13. L'amour, son ivresse. Je maintiendrai toujours, si fut-il que fût en invention et en développement culturel le moyen pléistocène, qu'une des plus grandes découvertes de ce temps, ce fut l'amour. Ça me prit, à l'époque, absolument au dépourvu. En un instant, je fus une créature aussi neuve, aussi fraîche, aussi souple, aussi joyeuse et libre qu'un serpent qui vient de changer de peau. Une libellule aux ailes radieuses après sa longue nuit de chrysalide. Je m'excuse de ces métaphores passablement usées, mais les nouvelles générations n'ont pas connu la merveille insouciante de cette première extase. La jeunesse d'aujourd'hui s'en est trop fait compter. Elle sait à quoi s'attendre, mais elle attend mon émerveille. Mais moi, personne ne m'avait prévenu. J'étais un nouveau-né. Aussi, quelle métamorphose! Quel privilège insigne que d'être le tout premier à vivre une nouvelle expérience humaine. Et quand cette expérience, c'est l'amour, imaginez-vous cela. À présent, l'amour est devenu une sorte de routine, une marchandise de seconde main, même si les jeunes y trouvent encore une humble joie quand ils le découvrent au sommet d'une montagne, au cœur de la forêt ou sur le bord d'un lac. Il a pris sa place nécessaire dans le processus révolutionnaire, mais quand à peine il venait d'éclore pour la première fois.

partout en chambre nuptiale, tant nous nous sentions souverains absolus de ces nouveaux domaines en eau. Et comme si nous n'avions été jusque-là que deux moitiés de créatures au fragile épiderme dont les faiblesses réunies eussent produit le maître de la terre, nous nous sentions invincibles, invulnérables. Nous allions rire au nez des lions dans leur tanière. Nous culbutions la panthère endormie et lui tordions la queue. Nous nous servions comme des pierres de guet du dos des crocodiles et des hippopotames abasourdis pour franchir les eaux peu profondes. Nous remontions les cataractes avec la truite et le poisson-tigre et dévalions les rapides avec l'anguille. Nous jouions à cloche-pied avec les échassiers, à chat-perché avec les éléphants. Nous enfilions sur la corne des rhinocéros dégoûtés des anneaux de volubilis. Nous enrubanions de jasmin qui flottaient dans le vent en joyeux serpentin les ramures des cerfs qui en caracolaient de surprise. Nous faisions tourbillonner les singes dans des rondes et des farandoles avant qu'ils ne comprissent ce qui était parmi eux. Pour les cheveux de Griselda, je dérobais à l'autruche, à l'aigrette, à l'oiseau de paradis et à mille autres encore leurs plumes émaillées. Et je m'affublais comme d'un casque grotesque de la moitié d'un œuf d'épiornis. Nous rions à perdre haleine, et à travers la brousse et la jungle et les grands lacs envoyaient les ondes de ces rires heureux jusqu'aux montagnes, d'où l'écho rebondissait jusqu'aux plaines. Oh, quelle frérie, quelle fête colossale ce fut là, bien qu'une fois ou deux peut-être, nous eussions failli dépasser les bornes. Le soir venu, enlacés par la taille, nous allions voir se coucher le soleil. Puis nous admirions l'étincellement des cieux, somptueusement zébrés d'incessants météores, les flammes qui jaillissaient des montagnes autour de l'horizon, la lueur dans les sous-bois, des yeux des grands félins, le clignotement sans fin des lucioles à nos pieds. Alors je parlais à Griselda de la caverne où je l'amènerai, du grand feu qui flambait sans cesse à son entrée, de nos bagarres lorsque l'un d'entre eux le laissait s'éteindre, de nos exploits, des pièges, des javelots et des festins qui s'ensuivaient. De son côté, elle ne se lassait pas de m'interroger sur sa belle famille. Elle me décrivait la sienne, sa pitoyable vie, la tyrannie jalouse dont je l'avais sauvée, le chef de horde autoritaire et puritain qui exigeait des femmes terrorisées une soumission totale, comment il s'apprêtait justement à expulser ses fils, bientôt pubères, et c'est les yeux brillants, tels ceux d'un faucon, qu'elle s'écria « Oh, Ernest, comme je vais m'amuser !» Amour, amour, quand tu nous tiens. Chapitre 14. Et puis un beau matin, ce fut la fin de notre lune de miel. D'ailleurs, il était grand temps de rejoindre le lieu de rendez-vous avec mes frères et leurs compagnes, s'ils avaient pu les capturer. Coswald eut réussi, j'en étais presque sûr, mais beaucoup moins pour les deux autres. Griselda, quant à elle, ne se faisait aucun souci. Ses trois sœurs auraient su, comme elle disait, se caser. « Approchons-nous donc en douce, » proposa-t-elle, « pour voir qui a eu qui et lesquels seront les premiers. » Comme je l'avais prévu, ce fut Oswald que nous trouvâmes en grande conversation avec une belle fille bien dodue qui semblait suspendue à ses lèvres et le manger des yeux. « Cette minaudière de Clémentine !» gloussa Griselda. « Et me voilà complètement seul avec mon javelot brisé !» était en train de compter Oswald, et pas un arbre en vue. Et quand le buffle attaque, même le lion blessé s'enfuit. Que faire ? Sans hésiter, je bondis à sa rencontre et, m'appuyant sur ses cornes, sautai si vivement par-dessus lui qu'il n'eut même pas le temps de secouer la tête. Oh, Oswald, mais c'est terrifiant, souffla la fille émerveillée. Une autre fois, commençait Oswald, mais nous sortîmes de notre cachette, courûmes vers eux avec des cris de joie et nous tombâmes dans les bras les uns des autres. Un peu plus tard, quand nos deux femmes furent parties à la recherche d'un peu de nourriture, j'interrogeai Oswald. Comment s'y était-il pris ? Il rit. « Sans difficulté. Elle m'a bien fait courir un peu, mais une fille doit avoir sa pudeur, pas vrai ? Et tu as cavalé longtemps ?»« Souviens plus, » dit-il d'un ton désinvolte. « Peut-être une quinzaine. C'est une bonne coureuse que ma Clem. Et puis, je portais mon gourdin. Pas cessé un moment de m'amuser. « Escalader des montagnes ?» demandai-je nonchalamment. « une ou deux, » dit Oswald. Sa main caressa son crâne un instant. « Joueuse comme une chatte, ma Clémie. Et toi, qu'est-ce que tu as fait ?»« La même chose, en gros. Mais dis donc, Alexandre et Toby m'ont l'air d'être encore en train de chasser, est-ce qu'ils

semble. Je me demande, dit Oswald avec une moue sceptique, si nous ne perdons pas notre temps à les attendre, m'étonnerait pas que leurs affaires leur prennent un an ou deux. Sur ces mots, de terribles craquements dans les broussailles nous firent sursauter, comme si quelque animal balourd tel que le phacochère, le tamanoir ou le tabou s'y était empêtré. Mais ce que nous en vîmes sortir, ce furent Toby et une troisième fille, pliés comme deux chimpanzés et aveuglés de sueur, chacun portant une roche énorme et rouge. « Caroline, chérie !» hurlèrent Griselda et Clémentine qui revenaient à ce moment. Et laissant tomber son fardeau avec fracas, la nouvelle venue se mit à jacasser avec ses sœurs. On eût dit trois perruches. « Mais Toby, malheureux, dit Oswald, qu'est-ce que tu fabriques avec ça ?» Toby déposa son rocher avec soin près de celui de sa compagne et se releva en se tenant les reins. « Oh, hello, mes petits vieux, dit-il. Fait chaud, hein » »« Qu'as-tu ramassé là ? » demandai-je. Toby sourit aux anges. « Passionnant, dit-il. Jamais rencontré encore une pareille concrétion. En train de l'expérimenter. Suppose que papa lui trouve des possibilités prodigieuses. Tu vas pas nous dire que tu veux trimballer ce chargement jusque chez nous ? Miséricorde, tu l'as traîné longtemps comme ça ? Un bout de chemin. On n'en trouve pas dans nos parages, à ce que j'ai pu voir. » Formé par les intempéries, j'imagine, sorte de composé de poussière volcanique. Caroline m'a aidé, brave fille. Faut que je vous la présente. Caroline. Prétends-tu me faire croire, dit Oswald, en détaillant la musculature de Caroline, que tu as pourchassé cette demoiselle avec un quart de montagne sur les bras? Pourchassé, ricana Caroline d'un ton maussade. Eh bien, wish. J'avais beau lui tourner autour, monsieur ne s'occupait pas plus de moi que d'un crouton, tout à ces stupides cailloux. « Alors, qu'est-ce que tu as fait ?» demanda Griselda. « J'ai dit, très occupé à ce qu'on dirait. »« Oui, plutôt, » qu'il a dit sans même tourner la tête. Voilà ce qu'il a dit. « Alors moi, quel nom vous vous donnez ? Monsieur l'occupé géologue ou quoi ?» Et lui, « Oh, rien qu'un amateur, je le crains. Mais donnez-moi donc un coup de main avec ce morceau-là, il est en train de se casser. »« Tu l'as fait ?» dit Griselda. « Si je ne l'avais pas fait, il ne m'aurait même pas regardé. » Alors j'ai pris le morceau qui s'est promptement cassé au-dessus de ses pieds, et après ça, monsieur le géologue amateur a été bien en peine de me chasser, vu qu'il se tenait sur une jambe comme une cigogne et croissait comme une corneille. Faut dire que Caroline est un bijou, glissa Toby d'un air penaud. Elle a tenu les lions et les léopards à distance jusqu'à ce que je puisse marcher, et après elle m'a énormément aidé dans mon travail. Énormément, ça oui, grommela Caroline. « De sorte que nous voilà ensemble, » conclut Toby avec simplicité. « Et nous aussi, » dit une voix timide derrière nous. C'était Alexandre, avec son gourdin sous un bras et tendrement pendu à l'autre la ravissante donzelle aux fesses d'hippopotame. « Alex, Pétronille !» nous exclamâmes-nous. Et il y eut une dernière fois présentation et félicitations. Tandis que les femmes reprenaient entre elles leur babil de perruche, nous demandâmes à Alexandre comment il s'était pris pour conquérir la belle Pétronille. Il était visible qu'elle l'adorait. « Mais, dit-il l'air surpris, de la façon la plus normale, je suppose. J'étais caché dans les roseaux à observer les canards, des bêtes très intéressantes, vous savez, quand Pétronille est passée tout près. J'ai bondi et je l'ai assommé d'un coup de gourdin. « C'est bien comme ça qu'on fait ?» demanda-t-il d'un air inquiet. « Absolument, dit Oswald, mais son visage valait la peine d'être vu. « Tant mieux, dit Alexandra, rassuré. Je me demandais si ce n'était pas un peu rusto, peut-être. » Elle souffrait de migraines au réveil, la pauvrette, mais je l'ai bien fait rire avec des croquis de canard que j'avais dessinés sur le sable pendant sa catalepsie. « Nous avons passé une belle lune de miel, » dit-il avec un sourire heureux. « Vraiment belle. C'est merveilleux l'amour, non ?»« Merveilleux, » proférâmes-nous en cœur. Quelques jours plus tard, nous nous mîmes en route pour rentrer chez nous. Sans nous presser, à aucun prix, Toby ne voulait lâcher ses rochers. Caroline et lui titubaient pendant une dizaine de pas, puis devait les poser par terre, les reprendre et recommencer. Plus d'une fois, Caroline suggéra que ses sœurs pourraient l'aider un peu, mais elle lui répondait « Chérie, c'est ton mari. » Aussi avions-nous tout notre temps pour des parties de chasse, de pique-nique, de tourisme, pour nous livrer à l'ornithologie et même pour échanger nos points de vue sur l'art. En fin de compte, toutefois, nous atteignîmes des parages connus où il nous fallut avancer prudemment afin d'éviter les pièges à sangliers. Bientôt, nous aperçûmes haut dans le ciel une longue spirale de fumée noire qui plongea nos compagnes dans une surprise sans bornes. Elles se refusaient tout simplement à croire que ce pût être non un volcan, mais une fumée industrielle.
Cependant, à mesure que nous approchions, nous nous coulions des regards inquiets. J'avais senti que quelque chose clochait. Oswald le renifla aussi. Puis Alexandre, les filles et même Toby, Suant et Ahanan, pliés en deux. Ce fut Oswald qui finit par exprimer notre pensée à tous. « Qu'est-ce donc qui pue à ce point ?

Il est 17h sur Canal Sud Radio, Canal FM, les Rookies de Vétis avec Emmanuel Paul, Nick Simon, Pio, le Bob, car nous sommes jusqu'à 20h avec plein de belles choses. Ouais, on va se régaler une nouvelle fois de plus. Bien entendu pour tous les goûts dans ce Rockin' Show du mardi, 3h appétissante, ouais, yeah!

commencer cette émission avec Ron Robin, de son vrai nom Robin Lloyd, qui est un chanteur américain qui avait déjà une certaine expérience dans le domaine de l'enregistrement. Il avait enregistré pour le label Domain au milieu des années 60 et était apparu dans l'émission télévisée de Lloyd Taxton. Son titre Kick the Little Foot Sally Ann avait connu un grand succès auprès des modes britanniques au milieu des années 60. Et il fera du Rhythm Blues Soul, actif dans les années 60 et 70 et était basé à Los Angeles. Instrumental avec Slow Zone Shuffle Time, Round Robin.

Ce n'est que ce bouffon, après avoir entendu Ron Robin. Eh bien, on va entendre Skirita, hein, qui était un artiste avec eh bien, une silhouette imposante d'1m88. Il était un chanteur pianiste noir et homosexuel évoluant dans le monde de l'église et celui du circuit Chitlin, comme on appelait eh bien, le réseau de salles de spectacle afro-américaines. Skirita avait une quinzaine d'années, il parcourait déjà eh bien, le sud avec une prédicatrice eh bien, nommée Sœur Rosa qui vendait alors du pain acheté en magasin et censé être béni. Comme Little Richard l'a raconté plus tard, eh bien, ils se sont rencontrés au restaurant de la gare routière. D'après Skirita, eh bien, il aurait enseigné à Little Richard son propre style de chant. Ils resteront en contact tantôt amis, tantôt collaborateurs, tantôt rivaux jusqu'en 1986. Howlong avec Skirita.

cette mafia américaine, née le 27 octobre 1924 à la Nouvelle-Orléans et décédée le 19 septembre 2008 à Banning. Durant sa carrière de musicien de studio à la Nouvelle-Orléans et à Los Angeles, eh bien, il a travaillé pour de nombreux artistes de blues, jazz et rock'n'roll, parmi lesquels Little Richard, Eddie Cochran, Frank Sinatra, Glen Campbell et d'autres. Il entre au Rock'n'Roll Hall of Fame dans la catégorie Sidemen en 2000 et elle se classe à la 25e place du classement des 100 meilleurs batteurs de tous les temps du magazine Rolling Stone. Instrumental avec ce titre connu par Bill Justice, Raunchy Earl Palmer.

WC and Betty Bill, c'est bien son au Country Bop American Gospel avec Walter Clayton Mills Jr., né à Arlington au Texas le 14 juillet 1936 et qui étudiera au Bible College à Waxahachie. Il se mariera avec Betty Filmster en 1952 et le duo, eh bien, aura une longue carrière musicale de 67 ans ensemble comme évangéliste, prêchant le gospel, enregistrant entre 1964 et 1969. Leur single EP des débuts, eh bien, date cependant de 1961, enregistré probablement au Skippy Studio à Dallas, au Texas. Le duo a également, eh bien, des shows télévisés locaux, Revival in the Land sur TBN et Behold the Glory sur TCT. Tribulation avec WC and Betty Mills.

à bouger avec cette formation. Yeah. Et on va continuer maintenant dans un style beaucoup plus calme avec le Glenn Miller de son vrai nom, Alton Glenn Miller. C'est un tromboniste swing américain, arrangeur, compositeur et chef d'orchestre. Il est né le 1er mars 1904 à Clarinda dans l'Iowa. Et il démarra avec l'orchestre en 1938. De 1939 à 1943, eh bien, il sera un artiste d'ailleurs meilleur des ventes travaillant comme sideman tout dans sa carrière. Glenn composera ou arrangera des titres swing populaires, mais l'orchestre va se dissoudre en 1942. Car il a dû partir, un peu comme tout le monde, à l'armée à l'époque. Il est décédé dans un accident d'avion le 15 décembre 1944 à l'âge seulement de 40 ans et recevra un award à titre posthume en 1945. Nightingale Sanguine Berkeley Square, Glenn Miller.

0: on s'est aperçu qu'il y avait un problème de poids sur une des platines vinyle, hein, ce qui a fait qu'il y avait quand même du, on entendait pas mal de bruit, hein, comme des crevasses à la fin, surtout de titre ou au début. Et bien là, ça a arrangé, hein, ouais, quelqu'un lui a touché, donc, au bras, au poids, et on a réglé ça, donc tout va fonctionner normalement maintenant. On va retrouver sur un 47 tours original maintenant le trio Reissner, qui est une formation française active de 1945 à 1958, composée de Albert Reissner, accord et solo d'harmonica, Ciro Rossi, accord et solo d'harmonica lui aussi, et d'André Dionnet, harmonica basse. Les trois membres, eh bien, n'étaient pas seulement harmonicistes, ils chantaient, dansaient et plaisantaient sur scène, offrant alors un véritable spectacle. Ils ont tourné en France, Allemagne et en Italie. Le leader Albert Reissner, alias B. Calmedo, a des albums et singles, et a également des albums à partir de 1958. Voici sur 47 tours original, c'est du rock'n'roll, et ça s'intitule, oui, ça s'intitule tout simplement, eh bien, voici le rock'n'roll, le trio Reissner.
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1: Sur ce 47 original du trio Reisner avec un morceau novelty, oui, vraiment très amusant, ce sera tout à l'heure. Mais pour l'instant, voici Early Upchurch and Willis Spell, qui sont un groupe country pop religieux américain avec Early Glittern Upchurch, né le 22 avril 1925 à Carroll County en Virginie et qui commença à chanter le gospel à l'âge de 8 ans. En 1955, eh bien, il déménagea à Mount Airy en Caroline du Nord et dans les années 60, eh bien, il aura un show radio local sur la station WPAQ chantant alors avec sa fille Cathy et sa femme Nelly à l'église locale de Friendly Tabernacle Church. Ils enregistrèrent ce que l'on va écouter, I'm Going to Tag Along, on a d'ailleurs écouté ce titre la semaine dernière par Temper Jones alias George Jones. À travers les années, eh bien, ils auront plusieurs albums et singles, voyageront d'ailleurs pour se produire dans des églises. Ok, I'm Going to Tag Along with Jesus, la version de Early Upchurch and Willis Pell.

Bon, les McGee, accompagné par les Duke House Rocker de son vrai nom Walter Brown McGee, c'est un chanteur et guitariste blues américain le plus connu pour son association avec Sonny Carey. D'ailleurs, on va retrouver les deux hommes ensemble. Il est né le 30 novembre 1915 à Knoxville, Tennessee et décédé le 16 février 1996 à Oakland, en Californie. Il est le frère de Stick McGee et à l'âge de 4 ans, eh bien, il contracta la polio qui limitera l'usage de ses doigts. Il chantera dans un groupe gospel de Golden Voice, Gospel Quartet, et il apprendra tout seul la guitare. Son succès réel, eh bien, sera à partir de 1942 quand il déménagera à Chicago en enregistrant avec Sonny Carey. Alors donc, eh bien, on va retrouver les deux individus ensemble pour une belle version de Rock Our Line. Sonny Carey et Bonnie McGee.

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1: 18h28 sur les 4 canal sur Radio FM. On espère que vous passez un super moment en notre compagnie. On est là jusqu'à 20h. On va poursuivre avec Melvin Blake and the Star Rockers. Sont une formation rockabilly américaine ultra méconnue qui auront un seul unique single année inconnue sur René Impérial dans le Missouri avec les titres Move On et Judy. A noter que le Move On, ce titre-là n'a rien à voir avec le Move On de Roy Hall. Sans succès éphémère, eh bien, ils ont été réédités sur les compilations Georgia Music, High School Quasar et Move On. Ce sera d'ailleurs la seule réalisation de ce label ultra obscur qui n'est pas à confondre avec un autre label du Texas du même nom, tout aussi obscur, avec également une seule réalisation. Rockabilly avec Move On, Melvin Blake and the Star Rockers.

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On va retrouver Orville Couche qui est un chanteur rockabilly rock'n'roll américain né en 1935 à Ferris au Texas. Il sera disque jockey sur KZEE à Winterford au Texas en 1956. Et il sera un régulier sur le Big D Jamboree sur KRLD Dallas, Texas en la même année 1956. Il est décédé en 2002. Orville a un premier single en novembre 1957 sur Starday à Madison, Tennessee avec 5 Cent Candy et I Will If You Will. Deuxième single le 18 août 1958 sur Dixie, Madison, Tennessee avec Easy Does It et Let It Happen. Et troisième single le 7 novembre 1960 sur Mercury à Chicago avec Downtown et Big Jim Sandy. Et quatrième single en 1964 sur Action à Mesquite, Texas avec Wild Girl et Midnight Rendezvous. Rockabilly avec Sweet Luella. Orville Couche, c'est une alternative version. Mouah! Yeah!

Chuck Anderson. C'est un chanteur rockabilly américain ultra obscur qui aura un unique single en 1959 sur Ozark à Southgate en Californie avec le titre Rock'n'Roll Baby et Imagine. Son succès éphémère, eh bien, Chuck a été réédité sur les combinations Rare Rocker from Small 50s Label Volume 3, Wildwood Rockabilly, Rock'n'Roll with Piano Volume 9 et Rockarola Hillbilly Winding Do Red Hot Rockabilly 1955-1962. Vous l'aurez compris, donc c'est du rockabilly avec Rock'n'Roll Baby, Chuck Anderson.

Superbe titre, Rock Abilly, il a dit que c'est Bob Charles, Bob Carnes, stop, on va continuer, et on va retrouver la première série des groupes actuels tirés en revival, avec les deux Staphonics. On va partir à Hackney, Londres, en Angleterre, pour cette formation Rhythm and Blues Garage Surf. Leur dernière date, le 26 avril à Nottingham, ils ont fait leur début en 2008, 5 albums 2010-2025 et 4 47 tours 2009-2018, avec une chanteuse du nom de Hannah Westley. Et les deux Staphonics sont apparus sur 4 compilations 2012-2019. On va les retrouver sur leur dernier album datant de 2025, plutôt récent, hein, avec un instrumental surf intitulé La Pastilla. Les deux Staphonics.

échange Trombotone sur fil. On va partir à son rock et Andalousie en Espagne avec eh bien les Howlin' Ramblers tirés de leur dernier album qui n'en est pas véritablement un en nouveauté puisque ce titre avait d'abord été sorti en 2018 mais ils ont été remixés et remasterisés. Il s'intitule Hound of the Blues, titre connu de Johnny Cash. D'ailleurs il y a deux versions différentes hein, dans cet album. En tout cas, eh bien, les musiciens sont Jésus Teddy, donc au chant, et au coup également Pepe Padril à l'harmonica, maracas et backing vocaux. Juanio Nunez à la contrebasse et aux vocaux, Juan Ferrer à la batterie et aux vocaux, et deux guitaristes. Alors le premier, eh bien c'était sur les sessions de 2018, c'était Salvador Mata, et celui de 2025, donc eh bien voilà, que remixé, c'est Carlos Rimnez. Tous ces enregistrements, eh bien, ont été enregistrés, donc remixés, donc et remasterisés, 2025 au Howler Analog Studio à Malaga, en Espagne. Yeah, les Howlin' Ramblers, on va les retrouver avec un titre bien dansant, pack fair and square. C'est de nouveau pris Howlin' Ramblers.

fonctionnaire au cabinet conseil depuis quelques semaines. C'est, nous vient d'Allemagne, de Burdorf, Hanovre. C'est les 502. Un album nouveauté, donc 2026, qu'on suit depuis donc quelques temps. Et ils ont fait leur début en 2019. Dernière date, 1er mai, à Wilhelmshaven en Allemagne. La pochette de l'album est magnifique, sur ce beau vinyle. Ils vendent des t-shirts, des disques. Le groupe sur Dix ne fait quasiment que des compos à part un titre. Un titre, et c'est celui-ci justement que l'on va retrouver. Reprise du célèbre Johnny Guitar Watson. Donc un sacré guitariste, oh oui. Hein. Il suffit d'entendre son Space Guitar à Johnny Guitar Watson pour en être plus que convaincu. Mais c'est un titre chanté que l'on va retrouver. Une reprise de Looking Back, The 502.

programme formation dont on espère bien qu'il y aura du nouveau matériel dans les années à venir. Mais pour l'instant, bien, on va partir à Londres, en Angleterre. Ils étaient à Brighton avant, quand ils s'appelaient les Midnighters, formation de Nero Cabelli des années 90, connue. Et là, eh bien, les membres ont formé depuis quelques années maintenant Killer Tom Jones dans un délire surf garage. Assez original, on peut le dire, hein, ouais. Et donc, leur dernière date, c'était le 31 octobre à Bromsgrove. Et donc, eh bien, ils ont quand même le label Planet X Records, Killer Tom Jones, une compilation 2021, un album compilé 2023, 47 tours 2022, et trois albums 2022-2026, 3 CD EP 2020, année inconnue. Bon, eh bien, on va retrouver un remix sur leur dernier album.

formé dans une petite ville du nord de Londres, Luton, avec une formation qui n'existe plus depuis belle lurette, les Bootleggers. Ouais, donc, eh bien, groupe années 80 qui était apparu sur les compilations Fury et Nervous en Angleterre et qui avait eu un réel impact sur la scène Epcot, donc dans les années 80. En cas, ce groupe-là, eh bien, a été réédité pour tout leur titre resté inédit à l'époque puisqu'ils n'ont pas eu d'album ou de single. Et c'est donc grâce à l'appui de Boogie Dale Richardson, eh bien, ils ont pu avoir des concerts à Londres et aux alentours et même faire la première partie, eh bien, d'un concert de Jimmy Wage, Mr. Madman en personne. Ok, eh bien, on va retrouver deux titres de ce formidable groupe New Rock and Blues Rockabilly avec Get Out of Vase et I'm Coming, les Bootleggers.

Les bootleggers avec deux titres, il a fallu retourner le disque pour pouvoir mettre le deuxième, malheureusement. On va retrouver maintenant, eh bien, le Truton Trio, conçu également depuis plusieurs semaines en nouveauté, pour leur premier album. Groupe américain de Seattle, Washington, font du hillbilly, de l'authentique, zeste de authentique rockabilly et de la country. Donc, le Truton Trio, dernière date 29 décembre à Shimakan, Washington, mais ils se produisent, comme toujours, ils sont dans les membres sont également dans Beer Flag Trio, même style et même accoutrement, sont des donc country western authentique et donc eh bien c'est avec une chanteuse ils ont joué le 1er mai c'était ça la dernière date à Finn River Farm un album 2026 avec que des compos et un titre hawaïen qu'on a passé la semaine dernière superbe. On va continuer la saga de ce groupe avec un autre extrait de cet album superbe. Ça s'intitule All Don't Think Twice, le Truton Trio.

Maintenant, on va partir à Barcelone en Espagne avec les Screaming Mimi. Ça aussi, on les suit depuis plusieurs semaines avec ce premier album, mélange rockabilly, neurocabilly, swing et surf garage. Avec donc cette chanteuse contrebassiste comme leader pour ce trio. Hein. Voilà que des compos, hein. Deux titres MP3 2021-2025 et un album donc 2026. Leur dernière date, c'était le 1er mai avec Time Illusion à Barcelone. Le groupe vend des t-shirts. Quand on dit l'album, il est épuisé en tout cas, puisqu'il est sorti qu'à 100 copies à l'époque. Donc, moi, ouais, à l'époque, c'est tout récent, hein, on va dire. Et la pochette absolument superbe est de Marcel Bontempis. Voilà, et bien, les membres, c'est Alicia Panchenko. Shot, chant et contrebasse, Sundura Mandelbaum à la guitare et Dimitro Beznosov à la batterie. Yeah! Allez, Nero Kabili avec le titre, ce sera Driving Me Crazy, les Screaming Mimis.

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1: T'as l'air que groupé, n'est-ce pas? On va retrouver Miguel and the Living Dead en barre à barre sous viande en Pologne avec ce groupe formé en 2001, groupe Gotabilly. Donc, début comme One Man Band, ensuite c'est un groupe complet, joue maquillé, hein, pas de latte. Et ils sont extrêmement inspirés de films d'horreur, toutes ces choses qui parlent d'hémoglobine. Et donc, de titre Halloween, s'en est bombardé. Hein. Eh bien, Miguel and the Living Dead, c'est 3 albums 2004-2007 et un 47 tours en 2026. 13 compilations 2004-2024, formé en 2001 et premier concert en 2004. C'est du Gotabilly avec une voix plus qu'étrange. On retrouve bien Graveyard Love Song, Miguel and the Living Dead.

déclenche de ça, Olin. Un groupe qui nous vient d'Angleterre pour ce trio. Trois albums, 1990-1997. C'est que des compos. Elles sont apparues sur 9 compilations, 1989-2013. Le dernier concert de ce groupe avant la dissolution, c'était au 26e Satanic Stomp, 30-31 mars 2013, à Speyer, donc en Allemagne, avec Batmobile, Dimonté d'Argo, Guanabats, Polkats et d'autres. Hein. Ils ne jouent plus depuis 2013. Ils sont donc, eh bien, cette formation, on va les retrouver avec un autre extrait de cet album qui a été réédité d'ailleurs par le label Crazy Love Records. Hein. Voilà, Prisoner of Love, Nero Camelli avec Lost Soul.

18h16 sur les 90.2 Canal Sud Radio FM avec Emmanuel pour Dixie Bop, le Bop Young Stop, l'émission des Rookies de 50s. Comme d'habitude, on est là jusqu'à 20h. Et on va retrouver du garage avec les Edwards. Alors, une information importante hein, pour la semaine prochaine, pour les amateurs de garage, les 20 dernières minutes de la semaine prochaine de Dixie Bop Show seront sanglantes. Hein. Oui, ce sera vraiment, vraiment des groupes ultra agressifs, voire certains dans l'hystérie, hein, voire 2-3. Donc, ce sera bestial en fin d'émission mardi prochain. Je préfère vous tenir donc au courant d'avance hein, pour les personnes sensibles. Voilà, il y aura d'ailleurs un groupe absolument incroyable. Quand on a écouté cet album, hein, on ne connaissait pas cette formation, hein. Eh bien, on est resté scotché, hein, oui, vraiment, on n'en revenait pas. Donc, tout un album de ce groupe, ils sont vraiment possédés par le démon, hein. C'est un groupe voodoo, un garage voodoo complètement, hein, et sans doute des adeptes de la sorcellerie. On dirait vraiment, vraiment, donc, un groupe, sous l'emprise du démon et de Satan. Et ce sera la semaine prochaine, en fin d'émission de Dixie Bop Show, mais il y aura deux autres groupes extrêmement sanglants, voire presque hystériques également. Hein. Ce sera bestial mardi prochain, en fin de Dixie Bop Show. Hein. Bon, eh bien, on va partir justement avec du garage avec les Dwarves. On part à Chicago, aux États-Unis. Groupe formé dans le milieu des années 80, sont apparus sur 103 compilations 1986-2020, et ils ont 16 albums 1986-2025. 51-47 tours 1988-2025 et 8 albums compilations 1996-2019. Et oui, donc ils sortent un nouvel album, là c'est ce mois-ci, hein, l'album sort ce mois-ci, s'intitule Jankame. Et à l'origine, ils étaient formés sous le nom de The Suburban Nightmare avec un album 1985 dont on avait passé des extraits l'année dernière. On les retrouve donc avec leur tout premier album d'ailleurs sous ce nom-là. Hein. Oui. Et ça s'intitule le titre College Town, les Dwarves.

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avec une formation authentique rockabilly qui ne fait que des compos, hein. Ils étaient de Linköping en Suède, formés en 1985, en 1995, mais n'existent plus. Et ils ont un album en 2003, 147 tours, 1998-2002. Et sont apparus sur une compilation 2012. Et donc c'est avec Finn Fogelström alias Scotty Flamingo. Donc, qui a joué avec une, dans la formation Trail Park Heidler, qui est un groupe country. Eux ont été formés en 2006 et ont des albums. Bon, eh bien, les The Flying Phantom Indies, Flying Stars, Authentic Rockabilly, ça va bopper. Le titre, ce sera Love is Cruel.

0: Big Mabel sur un single original Europro. Née Mabel Louis Smith à Jackson dans le Tennessee le 1er mai 1924 est décédée le 23 janvier 1972 à Cleveland dans l'Ohio. Chanteuse rhythm and blues américaine. Elle commence à chanter du gospel dès l'enfance et à l'adolescence, eh bien, elle passe du rhythm and blues et elle commence alors une carrière professionnelle en 1936 avec le Dave Clark's Memphis Band. Elle tourne aussi avec le groupe féminin international Sweetheart of Reason. Big Mabel fait ses premiers disques avec cet orchestre en 1944 ainsi et bien qu'avec l'orchestre de Tiny Bradshaw de 1947 à 1950. Sur 47 tours, hein, voici eh bien la version originale de cet énorme classique incontournable, bien entendu. What a shaking going on, Big Mabel.
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tout reprendre Big Babel tout à l'heure, un peu plus tard dans l'émission. Mais pour l'instant, voici les Guitares de l'Enfer, sont un groupe twist rock'n'roll de Belgique qui auront, eh bien, 10 singles à partir de 1962 sur Belga Disc et Will Records en Belgique, avec des titres comme London Twist, Twist Gina, Standard Twist et d'autres. Ils sont connus aussi sous le nom Les Diaboliques, eh bien, avec un 47 tours en 1964 sur Weekend en Belgique, avec les titres La Balade Irlandaise et Jockey. C'est un instrumental en férologie. Voici les Guitares de l'Enfer.

unique cette fois avec Santo and Johnny. C'était un duo de guitaristes formé par les frères italo-américains Santo et Johnny Farina, nés respectivement le 24 octobre 1937 et le 30 avril 1941 à Brooklyn, New York. Leur son distinctif est bien été dû à l'utilisation de la steel guitare par Santo, et leur premier single Sleepwalk, sorti en 1959, eh bien, est une pièce instrumentale composée par eux-mêmes, hein, avec l'aide de leur mère Anne Farina, qui a remporté d'ailleurs un énorme succès en se hissant au sommet des charts américains Billboard Hot 100 pendant 2 semaines. Il a été suivi par d'autres singles et de nombreux albums, principalement des pièces Easy Listening et des bandes son. On va se retrouver sur un 47 tours avec la face B. Alors en face A, il y avait le Magic Sleepwalk, mais nous on va aller sur la face B avec un instrumental vraiment, vraiment de toute beauté. Voilà, oh là là, magnifique. Ça s'intitule Teardrop, Santo and Johnny.

sur un single original dont on a écouté un extrait tout à l'heure avec le trio Reissner. Formation française active de 1945 à 1958, oui, composé alors de Albert Reissner, qui était aux accords et au solo d'harmonica, et Ciro Rossi, la même chose, et de André Dionnet, donc basse harmonica. Les trois membres n'étaient pas seulement, alors, donc on l'a dit tout à l'heure, harmonicistes, ils chantaient, dansaient et plaisantaient sur scène, offrant un véritable spectacle. Et oui, comme savaient aussi bien le faire les Américains dans des formations, il y en a eu, voilà. En tout cas, ils ont tourné en France, Allemagne et en Italie, et le leader Albert Reissner, alias Bic Almedo, aura des albums et singles à partir de 1958. Alors c'est un morceau novelty qu'on va écouter sur ce 45 tours original génial du rock'n'roll rigolo, comme on dit. Donald Rock, superbe, vraiment la classe, avec le trio Reissner.

Eh oui, on va voir, adolescent, eh bien, Elvis Presley, plutôt alors impopulaire à l'école, le timide et individualiste, eh bien, il ne suit pas les tendances et il est obligé alors de porter des vêtements de seconde main. C'est notre frôle l'échec et en guise de premier job, eh bien, il travaillera comme placé dans un cinéma pour 12,75 $ par semaine. On se moquait alors de lui et de sa cabane. Qui alors aurait pu imaginer, oui, que la dernière maison d'Elvis deviendrait la deuxième résidence privée la plus visitée aux États-Unis après la Maison Blanche. Une chanson connue de tous, mais toujours aussi bouleversante après les années, Love Me, Elvis Presley.

bien, il se produira, eh bien, dans plusieurs orchestres locaux. Il abandonne ses études alors en 1924 pour rejoindre la formation de Ben Pollack. Il s'installe à New York et de 1932 à 1933, eh bien, il dirige le Smith Ballyhoo Band. En 1934, il aide les frères Tommy et Jimmy Dorsey à monter leur premier big band et compose pour eux. Et en 1935, il participe au Ray Nobles American Band et monte deux ans plus tard son propre big band. Malheureusement, eh bien, le succès n'est pas au rendez-vous et il doit dissoudre l'orchestre. Et en 1938, il fait une seconde tentative. Cette fois avec succès, nous allons le retrouver avec April Play de Fiddle, Glenn Miller.

avec Glenn Miller. Alors tout à l'heure, il y a quelques minutes, on a écouté Presley, et bien on va en retrouver un autre, eh oui, avec Miller Presley, de son vrai nom, Miller Morrison Presley. C'est un multi-instrumentiste qui venait de Yunnan County, en Caroline du Nord, où il est né le 29 janvier 1923 et décédé en 2011. Artiste religieux, eh bien, il est le plus connu pour être le compositeur des titres Bluegrass Wedding et Domination, et il aura un single accompagné par Elvis Presley en 1957 avec les titres Jesus My Savior et Domination, à nouveau sur Blue Hen Records à Harrington dans le Delaware. Durant les années 50, eh bien, il jouera aussi de la basse et de la mandoline pour Cecil Campbell et ses Tennessee Ramblers. Jesus My Savior, Miller Presley, Elvis Presley.

change de rythme avec Esquerita. Oui, pendant un moment, Esquerita, écoutez, tout à l'heure, eh bien, il vivra à Dallas. Il avait un groupe et il enregistrait bien une série de démos. Puis il ira à Los, la Nouvelle-Orléans, où il se produira au club, le fameux Doudrop Pin, et il se produira avec beaucoup de musiciens parmi les meilleurs de la ville. Esquerita aimait se maquiller et mettre, eh bien, toutes sortes de parfums. Il prendra part d'un groupe quand Berry Gordy, à Détroit, eh bien, cherchait un nouveau son Motown. Et dans les années 60, eh bien, il retournera à New York, où il s'associera avec le batteur Idriss Muhammad. I Woke Up Part 1 and 2, Esquerita.

455, eh bien, Big Mabel enregistre World of Chicken Going On que l'on a entendu tout à l'heure. Elle enregistre ensuite, eh bien, de nombreux hits, la plupart pour Savoy Record, dont le célèbre Candy, qui sera d'ailleurs son plus gros succès. Big Mabel fait un passage au théâtre de l'Apollo de New York et elle participe au Newport Jazz Festival en 1958. Elle apparaît également dans le film Jazz on a Summer's Day. C'était en 1960. Après 1959, eh bien, elle enregistre pour plusieurs maisons de disques, eh bien, mais le succès n'est plus là. Et elle continue d'apparaître en public jusqu'à la fin des années 60. Mais elle est dépendante de la drogue et souffre de diabète. Elle pesait plus de 110 kilos. Face B du single avec One Monkey Don't Stop No Show Big Mabel.

C'était la Rhythm & Blues Party avec Big Mabel. Et nous allons retrouver maintenant eh bien, Ernie Morris, qui est un chanteur rockabilly country américain méconnu, qui aura deux singles en 1963 sur Hermo Records, qui était son label. Enregistré à Dayton dans l'Ohio avec les titres I Need You, Since We've Been Apart et Please Don't Hurt Me pour le premier, et The Same Mistakes et It's a Lonely, Lonely World pour le second. Ernie, un troisième single en 1970 sur Gorham, localité inconnue, avec les titres Please Talk to Your Heart et Foolish Pride. Il a des titres restés inédits comme Shoeshine Man et une version de The House of the Rising Sun. Rockabilly avec Please Don't Hurt Me, Ernie Morris.

On change de rythme avec Clifton Cheney, né à Pelousas, près de Lafayette, en Louisiane, le 25 juin 1925, et décédé dans la même ville, le 12 décembre 1987. C'est un musicien zydeco, un mélange de musique cadienne et créole, avec des influences de jazz et blues. Il joue de l'accordéon, et il est le premier d'ailleurs à utiliser cet instrument pour jouer du blues, et il apprendra très jeune à en jouer, hein, grâce à son père Joseph Cheney. Il commence à jouer dans les balles, eh bien, du samedi soir avec son frère Cleveland Cheney, et en 1945, eh bien, il quitte la ferme familiale pour aller travailler dans les champs de canne à sucre. Sa carrière professionnelle commence en 1954 quand il signe avec Elko Records. Instrumental avec High as a Georgia Pine, Clifton Cheney.

Voilà! Et maintenant, eh bien, on va retrouver Clyde Carr and Melvin Hodge, son tenu au Bluegrass Bopin, un américain ultra méconnu qui ont un single en 1964 sur le label Loyal à Birmingham, avec les titres Feld Call et Traveling the Highway Home. Clyde jouait de la mandoline et Melvin de la guitare rythmique. Sans succès éphémère, eh bien, ils ont été réédités sur la compilation Singing, Shouting, Praying, Traveling the Highway Home, Clyde Carr and Melvin Hodge.

est bien ultra méconnu, Lindbergh d'hiver. Ça lui aussi bien un seul unique single année inconnue. C'était sur le label Chem Record Corporation à Mobile en Alabama avec le titre Miss Me Now and You're Smiling at Me. Ce sera d'ailleurs apparemment la seule réalisation de ce label. Oui, pas d'autres artistes. Et sans succès éphémère, eh bien, Lindbergh a été réédité sur les compilations Crazy While Rockin', Rockabilly Boogie et Rock'n'Roll with Piano. Rockabilly avec Miss Me Now. Lindbergh Beavers.

chanteur rockabilly américain ultra méconnu dont on, eh bien, ne sait quasiment rien, Billy Bonney. Son seul single en 1959, eh bien, il a été enregistré sur le label Mark 56 à Anaheim, en Californie, avec les titres Bobby Jean et Bootleg Rock. Éphémère et sans succès, eh bien, Billy a été réédité sur les compilations de Bob Dylan Never Stop Volume 31 et Rock'n'Roll Riot. Alors, on avait passé tout récemment, c'était la semaine dernière ou il y a 15 jours, eh bien, Bootleg Rock. Mais là, on va l'écouter avec un autre titre, rockabilly, c'est Bobby Jean. Billy Bonney.

sur RCA Records et clôturer la partie titre des punks avec cet album magique de King Elvis Presley qui alternait bien sûr donc aussi bien les titres rythmés rock'n'roll que les ballades, album absolument essentiel pour tout amateur de rock'n'roll et du fan bien sûr du King Elvis Presley. Nous le retrouvons, il en a repris d'ailleurs trois durant sa carrière, des classiques de Little Richard, Ready Teddy, le King Elvis Presley.

0: Revival de dernière ligne droite de cette émission, dernière partie, avec Nero Camille. On suit toujours cet album intitulé The Trap des Screaming Mimis, trio avec une chanteuse qui assure ô combien. C'est Barcelone, c'est l'Espagne, et tous les titres sont des compos, excepté un All That She Want, qui est une emprise, une formation Ace of, of Buzz. En tout cas, ça a été, cet album a été enregistré, mixé, masterisé, et bien au studio Pirata Santa en 2025, et il est sorti à son compil tout récemment, hein, donc nouveauté 2026. Hein. Voilà, Screaming Mimis, avec cette belle pochette de Marcel Bontempi. Ok, et eh bien, on aura bientôt clôturé d'ailleurs cet album. Il en reste, je crois, deux, trois titres. Hein. Don't Tell Me No Lie, Nero Camilli, Screaming Mimis.
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dans le nord de Londres, on les a écoutés tout à l'heure, les Bootleggers. Tous ces titres des années 80 ont été réédités sur un album intitulé Bootleggers Stomp du côté de l'Estonie. Hein. Voilà, avec des alternates avec entre autres des prises différentes. D'ailleurs, on va en trouver l'une d'entre elles. Je rappelle bien que ce groupe ont été appuyés par Boogie Dale Richardson et qu'il jouait bien cette formation, une mixture de rockabilly 50s, donc voilà, et surtout de country blues, enfin de rockin' blues, hein, on peut dire, avec un harmonica. Et la majorité d'ailleurs des titres sont des reprises de rhythm and blues d'artistes black sur tous les titres qu'ils ont pu enregistrer à l'époque, même si un peu de rock'n'roll, par exemple avec A Mess of Blues de Doc Pomus, dont on a écouté Elvis Presley il y a quelques minutes. Allez, eh bien, on va retrouver deux titres des Bootleggers, car c'est leur nom, une alternative version d'un titre qu'on avait passé, Chicken Woman, et un instrumental tout sugar, les Bootleggers.

super moment en notre compagnie. On est là jusqu'à 20h. Il reste encore un peu de temps, hein, 19h23 sur les 99.2 Canal sur Radio FM. On va aller sur le label Tessie Records en Allemagne avec du Nero Kemedy, avec The 502 et cet album Ready to Go qu'on suit depuis plusieurs semaines. Hein. Les membres, c'est Olaf Roche, chant, Marius Rolf à la guitare, Christian Reichmann à la contrebasse et Julien Alberch à la batterie. Hein. Il y a quand même des musiciens en rajout hein, sur des titres comme une demoiselle, Lydia Schrumpf, donc qui fait des vocaux sur un titre, et Yann Aldebranche à l'orgue. Voilà. Mais donc tout cet album mais sont des compos, je l'ai dit, à part le Looking Back de Johnny Guitar Watson qu'on a écouté tout à l'heure. On va retrouver un autre extrait avec All We Wanna Be, les The 502.

Ah, c'est un autre titre qui démarre, hein, parce que tout s'enchaîne sur cet album. Hein. Alors, il faut faire très vite, hein, voilà. Eh bien, on va partir maintenant à Seattle, Washington, avec cette formation authentique Hillbilly Country et AZ de Rockabilly. Donc, le Trouton Trio, avec leur premier album, qui est une réussite. Et donc, eh bien, ce sont que des compos, hein. Alors, la moitié des titres, apparemment, ont été écrits, composés par Chris Harvey, qui est le guitariste et qui fait de la contrebasse, également de la batterie et vocaux. Donc, la moitié par lui et l'autre moitié par sa femme, Kathleen Harvey, qui fait du ukulélé, du chant, hein, et de la guitare. Donc, bien, on va retrouver cette formation qui a enregistré cet album, d'ailleurs, au Cléopatra Studio Seattle, dans l'hiver dernier, donc 2025-2026. Et ça va nous donner le son instrumental de cet album, intitulé The Whip, le Trouton Trio.

retrouver Eddie Vortex de Cupid's Dance maintenant, dont un premier album avait été réalisé sur donc du côté de l'Estonie, hein, sur Just Anormal Guy Records. Deuxième album qui renferme bien sûr des compos donc néo-rockabilly également. Ils reprennent des standards rockabilly, hein, cette formation donc de Eddie Vortex de Cupid's Dance. Voilà, et puis on rappelle que Eddie Vortex joue dans un groupe country depuis quelques années maintenant, country rock même je dirais. On va retrouver cette formation avec deux classiques, Johnny Valentine et Long Blonde Hair. Eddie Vortex et les Cupid's Dance.

Allez, 18h35, 19h35 sur les 96.2 Canal sur Radio FM. Bientôt la fin de ce Dixie Bob sur le Bob Canal Stop. On espère bien que vous êtes régalés une nouvelle fois de plus. On va partir en Suisse avec Wolf, oui, sur de Lucienne en Suisse, oui, pour ce duo de garage. Et 4 albums 2014-2024 et sont apparus sur 5 compilations 2014-2024. C'est des compos duo garage trash blues et 547 tours 2012-2022. Une cassette audio 2013. Leur dernière date, c'était le 15 mars à Francfort en Allemagne. Ils ont une vidéo avec un nouveau titre de Bloody Kiss, il est sorti il y a quelques semaines. On les retrouve avec un autre extrait tiré d'un album et ça s'intitule Fat Fly avec Wolf.

0: confondre avec les Destaphonix qu'on a écouté tout à l'heure, hein. Voilà, formation, on va dire essentiellement garage surf, hein, mais qui ont également d'autres ingrédients au sein de leur musique, et donc, eh bien, qui ont fait leur début en 2008, hein. Voilà, c'était le titre, c'était Voodoo Love Jinx, extrait donc du dernier album 2025. La suite va nous offrir les Rougnecks pour du Nero Kabili de Berlin en Allemagne, formé en octobre 1984, deux albums compilation 2003-2010 et deux albums 1987-2001, 3-47 tours 1985-2017. Leur dernière date c'était le 21 juin 2025 avec Dimanté d'Argo à Fribourg et il y avait une autre formation d'ailleurs avec eux, Twangy Vipers. Ils sont apparus sur cette compilation 1986-2005, donc on part en Allemagne et ça va nous donner Nero Kabili avec Flying, les Rougnecks. Ok, une erreur de face, hein, oui, donc on va retourner le disque et mettre le bon titre.
1: C'est Roughnecks, hein,
0: ouais. Flying.

partir en Suède avec la formation authentique rockabilly qui ne fait que des compos de Flying Phantom and Alice Flaming Star. Tous les titres de cet album, d'ailleurs, n'ont pas été enregistrés apparemment dans un studio, même si peut-être à l'intérieur ça faisait studio, mais ont été enregistrés dans un club de rockabilly, oui, oui. Le Lone Star Rockabilly Club, donc en Suède. Et les musiciens, c'était Tommy Flamingo à la guitare, Tommy Love à la contrebasse, CG Blue à la batterie et Illy Billy Mike au washboard. Bon, eh bien, cet album renferme, on le dit, que des compos, hein, et le groupe n'a pas duré donc très très longtemps, hein, après cet album. On les retrouve avec I'm in Love, Rockabilly Bob, The Flying Phantom and His Flaming Stars.

Bientôt la fin de ce Dixie Bob Show par toi du garage maintenant avec une formation du nom, eh bien, de Burning Effigy. Ils sont de Melbourne en Australie, Melbourne Vic en Australie. Ils ont une cassette audio EP en digital octobre 2025, mais pas de 47 tours ou d'album. Leur dernière date le 10 janvier 2025 à Melbourne au Pussy Horse. C'est avec Paul Kaufman, guitare chant, Jack Savage, guitare chant, Charny Paris, bass chant et Flying A.A. Varley à la batterie. Donc, groupe assez obscur, hein, on peut dire de garage. On va les retrouver, tiré extrait d'une compilation Bambi O'Brien Volume 5, sortie tout récemment. Hein, et le titre, ce sera une compo Remember My Face, Burning Effigy, Garage.

Attesley, guitare et voix, et donc Yann Lydell à la batterie pour ce trio. Donc, alors cet album était d'abord sorti sur le label Nervous Records en 1990, et il a été réédité en 2018 du côté de l'Allemagne chez Crazy Love Records. Tous les titres d'ailleurs de cet album sont des compos, hein, voilà. Même le titre Devil in Disguise n'a rien à voir avec le You're in Devil in Disguise d'Elvis Presley. Allez, on y va. Donc un autre extrait de, avec un titre néo-rockabilly qui s'intitule She's Gone, Lost Soul.

peut-être le dernier titre d'ailleurs pour ce soir, qui va nous amener avec une formation eh bien, du nom de Black Valley Moon. Black Valley Moon ont été formés en 2019, ils ont deux albums 2019-2022. Et c'est avec Ray Vega au chant, Sam William à la guitare, Don Butler à la basse et Trixie Calavir à la batterie. Ils sont apparus sur 6 compilations 2019-2022. Et donc ils sont de Tampa en Floride aux États-Unis. Ils vendent des t-shirts, des disques. Leur dernière date le 22 mars à Saint-Pétersbourg. Et donc ils ont également 247 tours 2020-2021. On va les retrouver donc cette formation avec Sangre del Lobo. C'est une formation qui est aussi entre le rockabilly, le surf, le gothique et le rétro américain. Hein, voilà, ils jouent plusieurs styles différents. Allez, on y va, on les retrouve avec Sangre del Lobo. Ce sera d'ailleurs, je pense, le dernier match, le dernier titre pour aujourd'hui.

Voilà, le Dixie Bob Show, c'est terminé pour ce soir. On s'est régalé une nouvelle fois de plus. N'oublie pas, hein, mardi prochain, les 20 dernières minutes, ce sera bestial, vraiment bestial, là, de l'ultra sauvage, hein, et très très agressif au niveau musical avec des groupes un petit peu foufou. Hein. Il y en aura 3-4 absolument démentiels. La centrifugeuse dans quelques secondes en solo, hein, ce soir. Hein, voilà. J'espère d'ailleurs qu'il va s'en sortir. Techniquement parlant.

0: 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Et waouh!
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0: Salutations, vous êtes bien à l'écoute de Canal Sud sur les 92.2. C'est la voix du Mac qui commence aujourd'hui une émission pour annoncer le retour du Festip pour sa 4e édition. Derrière le Festip, il y a aussi une réflexion politique sur la manière dont les travailleuses du sexe sont représentées, sur l'auto-organisation, la visibilité, le militantisme, ainsi que sur les différentes formes de stigmatisation auxquelles elles sont confrontées. Pour nous en parler, aujourd'hui, je reçois Lulu. Bonjour.
1: Bonjour.
0: D'abord, c'est quoi exactement le Festip et pourquoi était-il si important pour toi que l'organisation, les artistes, les animatrices d'ateliers, les exposantes soient des TDS ou anciennes TDS?
1: Ben, t'as un peu tout dit. C'est un festival où, du coup, ben, toute l'organisation et ben, les intervenants, intervenantes, les artistes qui viennent sur scène ou qui vendent leur création sont donc des travailleurs, travailleuses du sexe ou alors ont l'expérience du travail du sexe par le passé. À part ça, sinon, c'est un festival qui a donc depuis 4 ans à Toulouse. Au début, on faisait ça à l'Obs. Voilà, bisous à l'Obs qui était un squat expulsé il n'y a pas longtemps. Et c'était hyper important pour nous, quand on a créé le festival, que ça soit organisé par nous, les TDS, parce que c'est super rare qu'il y ait des moments comme ça. On parle assez rarement du TDS, on en parle un peu plus en ce moment, mais c'est quand même rarement nos paroles à nous qui sont mises en avant.
0: D'ailleurs, quand on dit travail du sexe, alors ça recouvre quoi pour toi aujourd'hui? Parce que c'est vrai que vous avez un petit peu listé. On peut voir escorte, prostituée, domina, modèle cam, actrice, porno, etc. Sugar baby, il y a un truc que je connais pas, moi. C'est AS, AS. Alors pour moi, c'est anarcho-syndicalisme, mais c'est peut-être pas ça. Arme secrète, j'avais. Ou, mais ça peut peut-être... j'ai assistante sociale aussi. Mais c'est quoi AS?
1: Ouais, on pourrait demander aux anarcho-syndicalistes. Ouais. Moi, je suis chaud, mais AS, dans le domaine du travail du sexe, c'est pour les personnes qui font de l'assistante sexuelle. C'est, par exemple, il y a des formations avec la PASS, etc., pour faire ça. Donc, proposer des services sexuels, mais spécifiquement à destination de personnes qui ont un handicap. Voilà, donc ce qui crée pas mal de discussions et de débats sur ça, mais il y a pas mal de personnes du coup qui sont assistants ou assistantes sexuelles.
0: Peut-être qu'on pourrait revenir d'ailleurs sur l'origine du mot pute, parce que ça vient du latin, bon je fais quelques recherches, du latin puditus, qui signifiait puant ou pourri. Alors évidemment, ça désignait d'abord quelque chose de sale ou d'impur avant de devenir une insulte sexiste liée à la sexualité des femmes. Pour toi, qu'est-ce que ce glissement de sens raconte sur la manière dont la société a construit cette insulte?
1: Je pense que ça montre que vraiment l'image des putes, enfin des TDS, c'est associé à des femmes qui sont à la marge, qui sont voilà, un peu dans les bas-fonds, dans ce qui pue. Il y a une image de salissure. Et pendant hyper longtemps, c'était vraiment hyper lié dans l'imagerie populaire. En fait, les travailleuses du sexe et les maladies, que ce soit les maladies vénériennes ou toute forme de maladie, le stupre, la luxure, enfin voilà... les diplés d'Égypte presque quoi, mais après sur toute l'origine du mot pute, je suis pas hyper calée, mais il y a Dominique Lagorgette qui a sorti un bouquin hyper intéressant il y a pas longtemps, ça s'appelle Pute, histoire d'un mot et d'un stigmate.
2: Son livre est divisé en plusieurs chapitres et elle catégorise les mots utilisés pour désigner les travailleuses du sexe. Donc il y a une partie sur la saleté, parce que la raison pour laquelle on déteste ces femmes, c'est qu'il y a un jugement moral, hein, donc c'est des femmes qui sont amorales, immorales, qui sont sales, donc sale pute par exemple, qui est sale femme en fait, une femme sale est une pute.
3: Et l'étymologie surtout, où elle dit, en fait pute ça vient pas de puta, petite fille en latin, mais en fait ça vient de putibus, qui veut dire sale.
2: C'est ça.
3: Ça, c'est intéressant de l'apprendre.
2: La femme, encore une fois, est souillée par cette liberté sexuelle ou cette disposition de son propre corps. Ça montre à quel point on a un problème d'imagination. Mais c'est une volonté, l'imagination, c'est une volonté politique. Pourquoi est-ce qu'on ne change pas ces mots? Parce que la société n'a pas changé. C'est tout autant patriarcal et misogyne que quand Flaubert écrivait ça. Par exemple, j'ai appris que le mot michto n'était pas du tout un mot récent. Donc, comme quoi, non seulement on n'a pas d'imagination, mais en plus, on recommence.
3: On n'a pas d'histoire.
2: Des vieux mots, en fait. Donc, on en remet une couche. Moi, ce que j'ai aimé aussi, c'est le chapitre de fin, où elle replace du contexte plutôt contemporain, où elle parle des travailleuses du sexe, notamment. Et elle parle de la manière dont les mots, et elle explique pourquoi elle décrit travailleuses du sexe et pas prostituées, par exemple. Et en quoi, prostituée est un mot qui serait passivant, et que à travers ces mots-là, ça fait le jeu des abolitionnistes, par exemple, puisqu'on enlèverait toute la gentilité au travail du sexe, à qui on dirait en fait vous n'avez rien choisi, vous êtes des victimes évidemment. Et ça, je trouve intéressant de clore ce livre par un regard un peu moins justement linguistique, mais beaucoup plus politique, beaucoup plus engagé, beaucoup plus dans un constat aujourd'hui qui est que finalement ce contrôle social du corps des femmes et de leur sexualité n'a toujours pas pris fin et on est encore loin du compte, au contraire. Et on sait aussi qu'être une travailleuse du sexe rend la vie bien plus dangereuse que ne pas en être une.
0: Qu'est-ce que t'en penses, pu devenir un TDS
1: Moi j'aime bien le mot travail du sexe, travailleur du sexe. C'est vrai que le passer en acronyme, du coup, quand les gens ne connaissent pas, ça fait une étape de plus de devoir expliquer TDS, ça sort d'où ces mots. C'est Carole Leff qui a commencé à parler, à utiliser le mot sex work dans les années 70. Et l'intérêt, en fait, c'était pas de polisser vraiment le truc, mais plutôt de souligner qu'en fait, c'est un travail. Enfin, en plus, c'était dans les années 70, où on parlait en fait de travail invisible des femmes, de travail reproducteur et tout. Sur le fait de parler plutôt de dire « Ah, on est TDS » ou « Ah, on est pute » ou « On est quelque chose de plus précis » ou « escorte », je pense que ça, c'est plutôt des histoires... un peu d'autodéfinition. Moi, c'est vrai que j'ai pas trop de problème à dire je suis pute, parce que ça me parle bien le fait de retourner le stigmate, quoi, enfin, comme les queers, comme plein de communautés. Mais je comprends aussi que, vu que le stigmate est très fort, et touche pas les gens de la même manière, ça soit pas aussi confortable pour tout le monde de le prendre, quoi.
0: Sur l'un des précédents festip, on pouvait lire « Notre désir premier, c'est de mettre en valeur nos savoirs, nos passions. Nous avons envie de dire que notre domaine d'activité ne définit pas nécessairement nos hobbies quotidiens. Nous souhaitons nous défaire de l'idée fantasmée selon laquelle nous n'aurions dans notre vie privée qu'une fonction ou des compétences sexuelles du fait de notre métier. » Donc, justement, est-ce que ce festival cherche aussi à assumer que vous êtes bien plus que votre activité professionnelle auquel vous n'avez pas envie d'être résumé uniquement, quoi?
1: Carrément. Après, c'est vrai qu'en fait, les occasions manquent tellement de parler de nous et de travail du sexe que forcément, en fait, quand les occasions viennent, souvent on en parle quand même. Donc il y a pas mal de performances, etc., qui vont tourner autour de ça, mais pas que. C'est carrément le propos de dire, en fait, comme tout le monde, en fait, on n'est pas que ce qu'on fait pour payer le loyer, pour survivre. Et contenant des multitudes, je sais pas, on a des passions, on a des compétences, on peut des personnalités diverses. Et du coup, parmi les gens qu'il y aura, je sais pas, il y a des gens qui vont chanter des trucs qui n'ont aucun rapport avec le TDS, qui font des créations artistiques diverses. Il y aura des ateliers qui n'ont pas vraiment de rapport ou un peu de rapport.
0: Et cette année, d'ailleurs, quel savoir-faire, je veux dire, passion, création vont être mis en avant pour l'occasion de ce festip?
1: Alors, il va y avoir un marché de créateurs où, comme les autres fois, il y aura... plein de créations vraiment très très diverses, c'est autant des prints que de la gravure, des bijoux, voilà. Après, dans ce qui va être atelier, il va y avoir un atelier de photos, portraits en lumière naturelle. Il y aura un atelier de shibari, il y aura un atelier qui va faire des transmissions un peu autour du strip et des techniques de danse. Pour l'appliquer soit quand on veut, soit spécifiquement dans des rendez-vous de travail du sexe. Il y aura aussi un atelier de Paul.
0: Pas Pôle emploi?
1: Non, pas Pôle emploi, de Paul Dance, mais voilà. Et un atelier, la Pôle et l'atelier un peu tips de comment s'organiser pour bosser et tout, plutôt le côté secrétariat, ça ce sera le lundi, donc la journée entre nous en non-mixité TDS du coup. Donc il y a effectivement pas mal des activités qui sont un peu liées à des secteurs qui souvent sont sexualisés comme le shibari ou la pole ou le strip, mais en fait c'est des savoirs qu'on peut utiliser autrement aussi, quoi.
0: Ouais, c'est des loisirs récréatifs.
1: Quoi. Ouais, voilà.
0: Alors, c'est pas exclusivement pour, mais en tout cas, c'est pas et TDS, en fait. L'idée, c'est aussi, j'imagine, une forme de réappropriation du discours, d'être complètement engagé dans le narratif, en fait, que pour une fois, ça vous échappe pas, quoi.
1: Ouais, carrément. Bah, il y a un slogan pute qui revient souvent, c'est rien sur nous sans nous. Pour un domaine festif, c'est peut-être un peu beaucoup, mais il y a aussi de cette idée-là quand même. Et surtout que souvent, ce qui est fait sur les TEDx, mais par des gens qui connaissent pas, ça peut être assez caricatural ou un peu des trucs où on sent bien que ça a été pensé après, ou tiens, on va mettre un personnage de TDS et en fait juste elle va se faire tuer au bout de 2 minutes 30 de film et pas avoir de nom générique, enfin bon bref, que des trucs assez sordides comme ça et du coup ouais, on a grave envie de changer un peu de récit là-dessus.
0: Reste un peu sur l'image représentée en fait par la culture pop, les médias, qu'est-ce qui toi te fatigue déjà, t'énerve le plus quand tu vois un peu les stéréotypes autour des TDS?
1: Alors l'image typique, moi je pense à des jambes, donc déjà c'est bien, ouais, parce qu'on n'est jamais des personnes entières, tu vois, c'est une paire de jambes avec des talons dans la rue. Mais à part ça, non, moi dans les discours, ce que je trouve assez dramatique dans la manière dont on parle de nous, c'est que il y a des discours qui sont vraiment hyper caricaturaux et du tout ou rien, c'est-à-dire qu'il y a des gens qui prétendent qu'en fait, la réalité, enfin nos réalités, c'est soit être 100% une victime avec du coup tout l'imaginaire de la traite, y compris le truc complètement fantasmé de la traite des blanches, mais bon, même sans aller là-dedans, mais voilà, de victimes de traite dans des réseaux. Ou alors, la meuf blanche française, vu qu'on est en France, qui fait du TDS par pure vocation, qui vit dans le luxe et les paillettes, et qui a choisi ça, et qui, puisqu'elle l'a choisi, mérite bien de subir de la putophobie, d'ailleurs. Alors que la réalité qu'on voit, c'est pas du tout ça. Enfin, il y a peut-être des exceptions qui correspondent peut-être à ça, mais l'immense majorité de nos vécus, c'est plus dans un spectre, un continuum qui, en termes de choix, de contraintes, qui est pas du tout aussi aussi ridicule et extrême que ça, quoi.
0: Ouais, j'ai l'impression qu'on renvoie l'image à travers la victime, si on a envie de le percevoir comme ça, la violence. Est-ce que tu penses que la prostitution serait intrinsèquement liée à de la violence?
1: Ça fait partie du discours abolitionniste, de dire la prostitution, c'est une violence en soi, la prostitution, enfin un rapport tarifé et un viol par définition. Le problème avec ce discours-là, c'est que, en fait, quand on s'oppose à ce discours-là, on ne dit pas les violences n'existent pas dans le travail du sexe. Ce qu'on dit, c'est juste que c'est pas en soi, parce que si c'était le propre de l'activité, il n'y a pas de solution. Enfin, on ne peut pas juste, de toute façon, annuler le fait que des gens existent, enfin, que nous, on existe. Et du coup, pour combattre les violences, il faut nous écouter, il faut écouter nos solutions. Et voilà. Mais surtout que quand on définit les choses en disant, tu te prostitues, donc tout ce que tu vis tout le temps, c'est des viols. Quand vraiment, en fait, tu subis un viol ou une agression sexuelle dans le cadre de ton travail, en gros, t'es pas écouté, puisque c'est rien de nouveau, quoi. Tu t'étais fait violer, mais c'est ce que tu fais tous les jours. Donc, pourquoi est-ce qu'on accueillerait ta parole? Et c'est un truc hyper vicieux où, en fait, à force de nous présenter comme tout le temps des victimes, de toute façon, on n'accueille même plus notre parole de victime quand on en a besoin. Donc, c'est...
0: Toi, justement, la violence, tu la situerais à quel niveau pour aussi peut-être démystifier ou amener à penser, quoi? La violence, pour toi, c'est les clients, la police, les lois, la précarité, les frontières?
1: C'est tout ça. Alors bon, du coup, les clients, en l'occurrence, ils deviennent violents, c'est plus des agresseurs que des clients, en tant qu'affaire. Mais ça vient de tout ça. Et c'est vrai qu'en fait, quand on parle à des TDS, souvent dans des assos communautaires ou quoi, la plupart des personnes, le premier problème dont elles parlent, c'est plutôt genre, j'en peux plus du harcèlement policier, j'en peux plus de me prendre des amendes toute la journée, d'avoir des amendes... à répétition, c'est hyper trash comme situation. Après, évidemment, la police ne fait qu'appliquer la loi. La loi est violente avec nous. La loi nous plaque dessus sous couvert de nous protéger, en fait, des conditions de vie qui nous mettent en danger. Oui, je vais juste te dire tout ce que tu as dit, mais les frontières, évidemment, les politiques migratoires qui sont en cours, c'est... elles sont terribles. Pour les personnes qui arrivent en France, par exemple, ou ailleurs, qui doivent passer toutes les barrières administratives hyper complexes qu'il y a quand on migre, ben, en fait, c'est toutes ces, la profusion de barrières qui, en fait, les rend vulnérables, bah, par exemple, pour des cas de réseau ou quoi. Mais en fait, si les politiques migratoires étaient autres, il y aurait beaucoup moins de problèmes à ce niveau-là. Et tu parlais aussi de la précarité. Et évidemment, ça, c'est un gros souci. Enfin, les travailleurs et travailleuses du sexe ont fait partie quand même des personnes les plus précaires, que ce soit pour les personnes qui ont un taf formel à côté et qui, du coup, leur taf formel est suffisamment nul et précaire pour devoir faire du travail du sexe à côté, soit pour les personnes qui vivent uniquement du travail du sexe. On fait pas des 1000 et des 100, on fait même rarement des 1000 tout court. Donc
0: voilà, cette mise en perspective permet de comprendre aussi que la violence, elle est pas toujours là où on pense qu'elle est, qu'on la situe. C'est vrai qu'il y a une autre forme de violence aussi, qui est évidemment la stigmatisation. Comment faire quand on doit aussi silencier qui on est, sa famille, son banquier, sa banquière, son médecin, par exemple. Qu'est-ce que ça veut dire aussi de disparaître?
1: C'est hyper dur psychologiquement pour les personnes qui ne sont pas out. Et donc, c'est quand même la majorité, je pense, d'entre nous qui ne crions pas sur tous les toits, genre « Ah, bonjour, je fais du travail du sexe », voilà. Ou qui n'est pas out auprès de tout le monde, par exemple de la famille. Enfin, ça, c'est un peu un classique. Le problème, c'est que ça crée un très gros isolement, en fait. Énormément de solitude et de difficultés à trouver des solutions à des problèmes auxquels il y a tout à fait des solutions, parce que on sait pas toujours, quand on est travailleur ou travailleuse du sexe, que, entre guillemets, qu'on n'est pas seul, qu'il y a des assos qui existent, qu'il y a des collectifs qui existent, qu'on pourrait trouver des gens qui nous ressemblent et qui ont des conseils à nous donner. Ça accroît quand même pas mal les dangers qu'on peut courir de faire ça un peu dans notre coin. Le truc, c'est qu'à la fois, le poids du stigmate, il est super lourd pour ceux dont tu parlais, par exemple, pas pouvoir galérer à ouvrir un compte bancaire parce que on est censé se déclarer, en tant que prostituée. Mais bon, quand tu te déclares selon le petit code de l'URSSAF qui dit prostitution et autres services sexuels, plutôt que faire un bobard et dire que non, je suis coach ou je suis je sais pas quoi, les banques, elles t'accueillent pas à bras ouverts, les assurances pareil, les propriétaires quand tu cherches à être locataire non plus. Enfin, donc c'est vraiment très compliqué. Et donc t'es obligé de mentir, en fait, pour et c'est plein d'étapes super pénibles pour des choses très banal, quoi. Enfin, tout devient juste lourd, quoi. Pour les personnes qui ont des enfants, où il y a la question de la garde qui entre en jeu, de la rumeur, etc., ça, c'est vraiment extrêmement compliqué, quoi.
0: Après, ça va avec la précarité.
1: Oui.
0: Parce que c'est un mode de survie, quoi. C'est un peu la piraterie, quoi.

0: De retour sur les ondes de Canal Sud avec Lulu venu nous parler de l'orga du Festip. C'est le quatrième. Respect.
1: Ben merci. Ouais, en vrai, ça fait hyper plaisir que ça dure parce que je pense que quand on a commencé, quand on s'est organisé pour le premier, je pense pas qu'on imaginait que ça durerait vraiment, qu'on ferait ça tous les ans. Donc c'est vraiment chouette d'avoir réussi à se retrouver assez jusque-là. Et surtout qu'il va y avoir encore, comme d'hab, plein d'artistes trop chouettes qui viennent.
0: Alors juste avant la pause, la musicale, tu nous parlais d'isolement. Alors j'aimerais bien que tu nous parles un petit peu de la situation des TDS à Toulouse aujourd'hui. Parce que depuis son arrivée là, à la mairie, Dunk a défendu plusieurs arrêtés municipaux interdisant la prostitution de rue dans certains secteurs. On pense à la gare, là, Matabio, les minimes, si à chaque fois ça se décale, ça se déplace. Et lui, il justifiait ces mesures pour la tranquillité publique et les plaintes des riverains, riveraines. Les associations de défense des TDS, au contraire, ont dénoncé ce déplacement de l'activité vers des zones de plus en plus isolées et potentiellement dangereuse. Ouais, à Toulouse, c'est quoi les principaux problèmes rencontrés sur le terrain, quoi?
1: Bah, c'est les conséquences de ces arrêtés complètement. Donc, parce que effectivement, Moudinque, il met ça en place depuis 2014 et les arrêtés municipaux, ils sont votés tous les ans pour l'année suivante. Et depuis 2014, ils sont votés tous les ans. Donc, les conséquences que ça, comme tu dis, c'est de pousser en fait les personnes qui bossent, qui racolent dehors. En fait, soit elles restent aux endroits intéressants pour racoler, et intéressants parce qu'il y a du passage, parce qu'elle est intéressante en termes de sécurité, parce qu'il y a de la lumière, parce qu'elles peuvent bosser ensemble à un endroit connu, enfin voilà. Ça les pousse soit à rester là, parce que c'est le mieux, mais du coup à se prendre des amendes en boucle. Donc forcément, il y a un appauvrissement, il y a un poids psychologique de savoir que si jamais tu ouvres un compte bancaire à un moment, tu vas commencer ton compte bancaire avec une dette de plusieurs milliers d'euros. Enfin, voilà, des trucs complètement terribles comme ça. L'alternative, c'est effectivement de se déplacer hors des zones concernées par ces arrêtés municipaux. Sauf que les arrêtés municipaux, ils s'élargissent d'année en année. Donc ça commençait par être des zones qui étaient déjà de toute façon trop grandes. Hein, mais là, ça va jusqu'à toute l'avenue des États-Unis. Enfin, ça va vraiment hyper loin. Et donc on est vraiment sur des zones paumées, quoi. Enfin, il y a souvent pas d'éclairage public. Il y a que, c'est des grandes avenues avec il y a pas de commerce de proximité. Il y a pas de toilettes publiques. Il n'y a pas de bar, il n'y a pas d'hôpital, évidemment. Enfin, si tu dois te déplacer ensuite en transport en commun, c'est un enfer. Et déjà que c'est super loin, en plus, tu bosses souvent seul. Donc les conséquences, c'est qu'il y a énormément de passages de flics et de harcèlement policier pour les personnes qui sont dans les zones concernées par les arrêtés, avec aussi des violences policières, avec aussi des violences notamment transphobes de la part des policiers, des fouilles au corps sur les personnes du genre opposé, quoi, en prétendant, en appelant des femmes trans, monsieur et compagnie. Des violences racistes aussi, évidemment. Et les conséquences, sinon, c'est qu'il y a, du fait de cette vulnérabilité de bosser dans des endroits hyper éloignés, les travailleuses du sexe qui sont là-bas, elles sont exposées à, en gros, plus d'agressions. Simplement des agressions plutôt fortes, par exemple, des agressions pour les braquer, pour voler, en se disant, tiens, c'est des personnes qui ont du cash. Des agressions de la part de clients agresseurs, violeurs, parce que simplement, les conditions sont telles qu'ils peuvent plus se permettre ça, quoi. Sans même aller jusqu'à ces violences-là, il y a des gros problèmes qui viennent de ces arrêtés, des politiques générales sur la prostitution, mais notamment de ces arrêtés municipaux à Toulouse, c'est que, en fait, les clients profitent de la situation pour plus négocier, donc pour demander des tarifs plus bas ou demander des pratiques que les personnes voulaient pas faire à la base, et notamment beaucoup négocier de pas porter de préservatif, que ce soit pour des fellations ou pour des rapports. Et donc évidemment, ça fait qu'il y a plus d'infections à des IST, quoi.
0: Sur Toulouse, par exemple, est-ce qu'il existe une véritable communauté locale?
1: Oui et non. Enfin, quand on parle du travail du sexe, le truc, c'est qu'en fait, on a des profils qui sont hyper, hyper variés. Donc, c'est un peu le débat de est-ce qu'on est une communauté ou plein de petites communautés. Les gens peuvent carrément se retrouver ensemble pour se mettre en sécurité, pour échanger des infos. Après, est-ce que c'est vraiment sur la base de simplement on fait du travail du sexe, ou est-ce que c'est on fait du travail sexuel et on est de tel pays, ou on parle telle langue, ou on a des profils qui se ressemblent un peu parce qu'on a à peu près tel âge, ou enfin qu'on est les tradis entre guillemets. Enfin, il y a un peu des recrutements comme ça. Après, je sais pas si parmi les TDS de Toulouse, il y a des gens qui se considèrent comme faisant partie de la grande communauté TDS. Je trouve ça super. Moi, j'en suis, mais voilà, c'est un peu difficile à situer, quoi.
0: Alors, il y a des associations qui font du soutien, font le lien entre les TDS, je pense notamment à Griselidis sur Toulouse. J'ai lu que la mairie avait suspendu la subvention à l'association après des critiques de cette dernière contre les arrêtés anti-prostitution municipaux.
2: On est une association de santé communautaire pour les travailleuses du sexe située à Toulouse et on existe depuis une vingtaine d'années. Nos missions principales sont la lutte contre le VIH et les IST et l'accès au dépistage, de favoriser l'accès aux droits et l'accès aux soins des travailleuses du sexe, de lutter contre les violences faites aux travailleuses du sexe, et puis aussi on a toute une action de plaidoyer et de défense des droits des travailleuses du sexe. Et on accompagne environ 300 personnes par an. Et les personnes qu'on accompagne sont en très grande majorité des femmes et sont aussi en majorité des personnes migrantes. L'aller vers, c'est une méthodologie d'action pour aller vers les personnes les plus discriminées, les plus marginalisées, les plus isolées, comme le sont le public des travailleuses du sexe, qui ne vont pas forcément se déplacer d'elles-mêmes dans des structures sanitaires et sociales. Et donc nous, on a mis ça en place pour aller à la rencontre des personnes sur leur lieu de travail. Et donc on fait des maraudes avec un bus de prévention physique, de jour comme de nuit, sur Toulouse, mais aussi dans toute la région Occitanie et notamment dans tous les départements où il n'y a pas d'association de santé communautaire pour les travailleuses du sexe.
3: Si vous le souhaitez, vous pouvez passer au local de l'association pour venir chercher du matériel de prévention, par exemple des préservatifs internes et externes, du gel lubrifiant ou des outils de réduction des risques liés à l'usage de drogue. Nous proposons des temps d'accueil conviviaux pendant lesquels vous pouvez venir à l'association pour boire un café, discuter, utiliser l'ordinateur en libre service, l'imprimante, la photocopieuse, ou vous pouvez aussi venir vous faire à manger si vous le souhaitez. Enfin, si vous le souhaitez, vous pouvez être reçu individuellement par une salariée qui vous accompagnera dans vos démarches, par exemple si vous êtes à la recherche d'un logement ou d'un hébergement, si vous êtes à la recherche d'une formation ou d'un emploi, si vous souhaitez demander l'asile ou être aidé dans vos démarches de régularisation. Nous pouvons aussi vous accompagner dans vos démarches médicales et nous proposons des accompagnements physiques pour vous rendre dans un centre de dépistage.
1: Bon, en fait, il y a énormément de choses qui sont faites à Griselidis, mais ce qui est important, c'est que c'est une asso de soins communautaires et que le point de vue qui est défendu à l'asso, c'est mettre au cœur l'autonomie des personnes, de faire avec, d'écouter les besoins des gens et essayer d'aller dans ce sens-là. Il y a une cagnotte aussi pour Griselidis, si vous voulez faire des dons qui sont reversés sous forme d'aide directe au TDS de Toulouse.
0: D'ailleurs, je rebondis là-dessus, on parle de travail, ouais. Potentiellement des syndicats existent, et je me disais, pour ces amendes, puisque c'est un moyen de pression, de toute façon, clairement, c'est politique. Il n'y a pas des caisses aussi, comme il y a des syndicats de fraudeurs, fraudeuses, tu vois
1: Spécifiquement sur les amendes, j'avoue, je ne suis pas au courant. J'ai l'impression que ce qui est le plus fait, c'est simplement de ne pas les payer et vivre sans compte bancaire avec tous les inconvénients que ça a. Après, évidemment, y a des collectifs d'autosupport en général qui concernent aussi des TDS. Du coup, si les personnes utilisent ces fonds-là pour payer des amendes plutôt qu'autre chose, j'en sais rien, mais je crois pas qu'il y a de fonds dédiés spécifiquement aux amendes. Je sais qu'à Toulouse, par exemple, il y a Griselidis qui encourage et qui accompagne pour essayer de faire le plus possible que dès qu'il y a des amendes, si la personne qui a reçu l'amende est d'accord, en fait, pouvoir contester l'amende en justice, d'un peu inonder la justice toulousaine de dossiers d'amende là-dessus, et où souvent, au tribunal, les gens connaissent pas tellement bien la situation et les lois autour du travail du sexe et sont un peu mal à l'aise de se dire, ah, on demande de payer des amendes à des personnes qui n'ont pas d'argent. Voilà, ça, c'est une des stratégies qu'il y a aussi à Toulouse en ce moment.
0: Là, tu parles de loi et c'est un sujet politique. Là, ça fait 10 ans après la pénalisation des clients qui a été un bouleversement pour les TDS. Toi, t'en tires quel bilan de cette loi ?
1: Très mauvais. Donc ça, c'est la loi de 2016 où en gros il y a à la fois l'abrogation du délit de racolage, mais qui se voit pas à Toulouse vu qu'on a Boudinque à la place. Dans la loi de 2016, du coup, il y a la pénalisation des clients. Il y a aussi une définition du proxénétisme qui est super large, où du coup, en fait, les gens concernés, c'est pas quand t'imagines... Oh, le méchant mec avec ses lunettes fumées et son sac de fric, c'est plutôt les gens qui s'entraident, les gens qui bossent ensemble parce que ils ou elles se disent que c'est plus sécure. Tous les proprios de locataires qui sont TDS. Donc vraiment, c'est assez tendax d'être locataire quand t'es TDS.
4: La loi de pénalisation des clients, qui a été adoptée en avril 2016, elle consiste en fait en une inversion de la charge pénale. Donc auparavant, les travailleurs et travailleuses du sexe tombaient sous le coup du délit de racolage. Et à présent, en fait, c'est le client qui va être pénalisé. Et la travailleuse du sexe ou le travailleur du sexe qui va être considéré comme victime. Cette loi, elle a changé énormément de choses. Elle a eu des effets extrêmement délétères sur notre santé, parce qu'on a eu de plus en plus de mal à imposer le port du préservatif. On prend de plus en plus de risques quand on pratique, on fait lors de nos prestations. Également, on est, pour les travailleurs et travailleuses de rue, de plus en plus marginalisés, de plus en plus exclus des espaces, on va dire, centraux de la ville. Donc, on est exposé à de plus en plus de zones périphérique, donc de danger, hein. C'est ce qui s'est passé pour Vanessa Campos. Cette loi qui était faite pour lutter efficacement contre la traite des êtres humains, en fait, n'a aucune efficacité. C'est même plutôt l'inverse. Donc, du point de vue de la santé, du point de vue des violences qu'on subit, qui ont augmenté, en fait, depuis 2016, c'est quand même majoritairement des violences physiques, mais aussi psychologiques. Quand vous êtes dans un état où vous ne pouvez pas refuser une prestation, ça met quand même dans un état de stress et d'anxiété qui sont quand même assez, assez grands, élevés. En fait, si vous voulez, avant la loi d'avril 2016, vous étiez en capacité de refuser ou d'accepter certains clients et certaines pratiques que ces clients vous proposaient. Et là, avec la raréfaction en fait, des clients, il est devenu très difficile de pouvoir faire des choix entre ces clients et de dire celui-là je peux le prendre parce que il me semble que toutes les conditions sont réunies pour que la prestation se déroule bien. Et comme on est plongé en fait dans cette précarité là où on a de moins en moins le choix, du coup il est difficile de refuser une prestation qui nous met en danger au niveau sanitaire en fait. Donc on est plus enclin et enclin à accepter des prestations. L'agression principale, si vous voulez, qui a été la plus forte pour moi que j'ai vécue l'année dernière, en mars dernier. En fait, le client donc m'a imposé en plein rapport sexuel d'enlever le préservatif. J'ai bien sûr refusé puisque c'est une condition sine qua non que j'ai donnée. Enfin, s'il y a rencontre et prestation, il y a préservatif. Et en fait, il m'a forcé tout simplement, il m'a agressé sexuellement et en enlevant bien sûr le préservatif. Donc il s'agit d'un viol. Voilà. Je n'ai pas porté plainte. Ça a été extrêmement difficile tout simplement de dealer avec en fait, dans la vie de tous les jours et de reprendre des clients, de reprendre un rythme normal. Et ensuite, parce que les rapports avec la police et les travailleuses du sexe sont toujours très problématiques. C'est-à-dire que quand vous allez porter plainte, il est difficile de dire je viens porter plainte pour viol. Quand on est une travailleuse du sexe. Parce que souvent, il y a ce préjugé, ce stéréotype selon lequel le travail sexuel est déjà un viol tarifé.
1: Il n'y a vraiment rien qui va dans cette loi qui est censée renverser la charge pénale et dire en fait, les TDS ne sont pas... Enfin, les prostituées, ils disent pas TDS, ne sont plus des délinquantes, mais des victimes. Sauf que la conséquence, c'est en fait de juste... faire encore plus de victimes, parce que depuis cette loi, il y a vraiment une augmentation, mais très caractéristique et très visible des violences à l'encontre des TDS. En fait, le fait que les clients soient pénalisés, ça veut dire que ceux qui restent ne sont pas forcément les meilleurs, et ceux qui restent se disent aussi « j'ai trop à perdre, donc je vais essayer de tirer le max » et du coup de payer le moins, porter le moins possible de capote. Enfin, donc vraiment, ça n'a rien amélioré. Et le pire, c'est que ça, c'est des conséquences qu'on voyait venir. Parce qu'en fait, dans les pays qui avaient déjà des lois avec ce modèle-là, par exemple la Suède, on dit souvent que c'est le modèle suédois,

0: a changé quoi dans les conditions de travail des TDS et est-ce que ça contribue ou pas à produire de la précarité, je pense à de l'isolement aussi, et aussi peut-être une forme de surveillance numérique claire en fait, et voilà, est-ce que ça a créé une autre forme de violence spécifique, quoi.
1: Oui, alors ça a quelques avantages pour les personnes qui voudraient par exemple, qui peuvent se dire que en passant par des plateformes numériques, ça leur permet de ne pas être out dans leur ville, enfin de ne pas être aussi visible qu'en bossant dehors par exemple. Enfin, c'est des manières de bosser différentes. Après, c'est le truc problématique, c'est que justement en raison des lois qu'il y a autour du proxénétisme, en fait, ces plateformes-là ne peuvent pas être hébergées en France. Ceux qui s'y sont essayés sont tombés pour proxénétisme du coup. Donc elles sont gérées ailleurs par des gens qu'on connaît pas, qui sont difficiles à joindre, et qui du coup font pas des plateformes qui forcément plaisent tellement à leurs utilisateurs ou utilisatrices. Par exemple, il y en a pas mal où c'est payant en fait de s'inscrire, ou ensuite c'est payant de rester inscrit maintenant, de juste maintenir un compte que t'as déjà payé à la base. Ou si tu bosses dans certaines villes comme où il y a beaucoup beaucoup de monde, comme à Paris, de toute façon t'es obligé de prendre un abonnement parce que sinon ton annonce n'est pas visible. Donc, enfin, ça monte vraiment assez haut le prix de ces plateformes. Je parle pour le travail du sexe réel en tout cas. Après, les plateformes pour le virtuel, c'est vrai que je connais moins bien, mais évidemment, ils se font aussi pas mal de pognon sur le coût d'un abonnement pour du virtuel. Ils prennent quand même un pourcentage assez considérable. Et ouais, en fait, on est complètement tributaire de ça quand on travaille sur Internet. C'est pas du tout fait pour permettre plus aux utilisatrices, aux TDS qui utilisent les sites de s'organiser, de se parler. Enfin, par exemple, il y en a un où, en fait, pour accéder au chat, c'est pareil, tu n'y as accès que si tu payes, et c'est plutôt fait pour les clients. C'est plutôt les clients, ils peuvent laisser des commentaires sur toi en disant ah oui c'était bien, c'était pas bien, mais toi tu peux pas facilement en tout cas parler à des collègues pour être en mode ça va, coucou, j'ai besoin d'aide, enfin. Et donc clairement quand on bosse par internet plutôt que récoller en rue, en camion, etc. C'est pas le même taf, mais c'est sûr que l'isolement est beaucoup plus fort, parce qu'en fait, tu bosses... à part si tu vas vraiment galérer à sortir de chez toi, à dire « Hé, je suis pute, est-ce qu'il y a d'autres putes ailleurs ?» Sinon, tu galères chez toi à te dire « Bon, c'est vraiment solitaire comme taf. »
2: On dépose un recours devant la Cour européenne des droits de l'homme, tout simplement pour attaquer l'État français et faire abroger la loi de pénalisation des clients. J'ai énormément d'espoir. Nous sommes quasiment jamais écoutés, on répète toujours la même chose, et ce depuis un brave moment maintenant. Et pourtant, j'ai envie de dire, en fait, il y a toujours au sein de la communauté des travailleurs et travailleuses du sexe une forme de détermination qui nous tient. Et je crois que c'est ça, en fait, le message à faire passer, c'est qu'on ne lâche pas, on continuera à parler et à porter cette voix-là pour dire qu'on ne peut pas, en fait, subir toutes ces violences. C'est pas possible.
0: Mais c'est au cœur du sujet dont on n'échappe pas, qu'est le capitalisme, de toute façon. C'est une économie, donc qui va profiter de cette économie. Je pense aussi à la pornographie. Souvent, j'entends « payer votre porno ». Je parle des pornos alternatifs. Qui profite aussi de cette économie, c'est évidemment pas les TDS.
1: Non, c'est sûr, mais c'est pas nous. Enfin, nous, on a un peu ce qui reste. Payez quand même votre porno. Hein,
0: voilà.
1: Mais... voilà. Ouais, c'est vrai que dans le porno, là, il y a eu aussi un peu des petites tentatives abolitionnistes il y a pas longtemps, enfin des propositions de loi pour développer la pénalisation des clients, mais aussi sur le virtuel. Bon, finalement, ça a été enlevé de la proposition de loi, mais c'est ce qu'ils voulaient faire. Et ça fait un peu froid dans le dos. En fait, les personnes qui bossent en virtuel, qui sont, par exemple, un peu, qui font du porno un peu indé, ou en gros, qui passent plus par des maisons de prod pour le porno, mais plutôt par des plateformes, ou je sais pas si je peux dire leur nom, mais voilà, sur abonnement, ou qui font leur truc dans leur coin, en fait, disent que même si les plateformes sont pas parfaites, ça leur offre quand même vachement plus de liberté sur le contenu créé. Parce qu'en fait, quand tu bossais pour une maison de production dans le porno, il y avait un peu une grille qui était, je sais pas, telle pratique, tel truc va être payé tant, et de manière un peu grossière et caricaturale, enfin, plus c'était hard, plus c'était mieux c'était payé, quoi. Et du coup, ça pouvait carrément pousser à faire des pratiques que toi, t'aurais pas faites à la base. Alors que maintenant, ben, si forcément, bon, tu bosses

0: tout seul ou toute seule dans ton canap, mais tu choisis tes pratiques et tu fais en fonction de ce que le client te demande, si t'es OK de le faire, et plus tu montes ta personnalité que des pratiques d'une grille que t'as pas choisie, bah, c'est plus confortable, quoi. Et pourtant, c'est ce système-là qui était, entre plein d'autres fonctionnements, qui était visé par la proposition de loi. Donc ça montre à quel point on n'écoute vraiment pas du tout les personnes qui bossent dans le milieu, quoi.
1: Ouais, parce que c'est toujours sous couvert d'aider en fait.
0: Ouais.
1: Toi, qu'est-ce que tu changerais si demain tu débarques genre au ministère chargé de ces questions? Et c'est quoi la première mesure politique que tu prendrais la plus urgente aujourd'hui, quoi?
0: Moi, je suis pas hyper originale, donc en fait, en avril, on est allé au Sénat pour déposer une proposition de loi écrite en fait entre TDS avec des juristes, enfin voilà, au terme d'un gros taf collectif. Mais en gros, c'est une loi qui revient sur la loi de 2016 et qui la réécrit, quoi. Enfin, en gros, c'est une loi qui, de manière brève, est pour la décriminalisation, la dépénalisation du travail du sexe. En gros, ben, ça enlève la pénalisation des clients, ça enlève dans les villes concernées les arrêtés municipaux contre la prostie. Ça réécrit le proxénétisme pour que ça ne concerne que des situations vraiment où il y a de la coercion, vraiment où il y a un avantage financier, enfin pas tout ce qui est proxénétisme d'entraide, etc. Voilà, et ensuite ça définit plein de détails de droit du travail, en fait, sur comment tu veux bosser pour que, en fait, ben, on ait un accès au droit commun, quoi. Parce que pour l'instant, on a accès à des miettes si on veut bien se déclarer en auto-entrepreneur ou entrepreneuse, ce qui est globalement le pire statut qu'on puisse avoir. Et on veut bien prendre nos impôts si on fait ça, mais pour le reste, c'est fini, quoi. Donc voilà, en gros, c'est une loi qui revient sur tout ça et qui a plutôt pour but de faire avec nous et de nous protéger, quoi.
1: Votez Lulu alors.
0: Ouais, voilà.
1: Votez Festipro.

0: De retour sur les ondes de Canal Sud 92.2 avec Lulu et Brisco pour nous parler du Festip. J'avais toute une liste qui recouvre un peu les TDS, TDS virtuels, on vient d'en parler, actrice porno, Michto, Sugar Baby, danseuse érotique, stripper, j'ai quoi d'autre?
1: Ben, il y a des gens qui font de la DOM, des gens qui font du GFE.
0: Ouais, GRS, GPS.
1: Vous voulez que je vous parle du GFE?
0: Alors vraiment, n'osez pas te demander.
1: Mais
0: ouais, voilà, t'es là, je pense que c'est l'occasion rêver, quoi, d'en savoir un peu plus.
1: Alors, il y a une branche du travail du sexe, enfin plutôt un type de prestation qu'on appelle entre nous GFE. Ça veut dire Girlfriend Experience ou bien BFE, Boyfriend Experience. Et c'est une prestation en général à l'heure, ou plus, mais voilà, où tu fais semblant d'être la petite amie ou le petit ami de ton client. C'était une branche qui m'a pas mal intéressée, et donc là je suis en train d'écrire un documentaire dessus, mais plus spécifiquement sur les compétences et les savoir-faire que ça implique. Parce que comme Lulu l'a dit plus tôt dans l'émission, le discours abolitionniste voudrait que notre taf soit une violence en soi. C'est un discours qui nous infantilise, qui nous prive de notre libre arbitre en fait, et aussi qui nous pathologise. Donc ça contribue aussi à ce que tout le monde pense qu'on n'a pas de compétences ni de savoir-faire. Et aussi la particularité du TDS, c'est qu'on travaille auprès de personnes, nos clients, qui ont tout intérêt à penser qu'on n'est pas au travail. Donc c'est quand même assez, assez particulier d'être au travail avec des gens qui ne pensent pas qu'on est au travail. Et donc on se retrouve à essuyer des questions de type « tu fais quoi à côté ?» ou « c'est quoi ton boulot ?» alors que tu es au boulot. Donc tout ça, ça participe, je trouve, à l'invisibilisation de nos compétences et aussi à de la putophobie intériorisée. Donc voilà, là je fais un documentaire en 3 épisodes sur de quoi le taf est fait pour les personnes notamment qui font du GFE.
0: Est-ce que, pour rebondir sur ce que tu disais, vous valideriez l'idée de performance émotionnelle. Justement, avec ce que tu viens de dire sur cette idée, je trouve, de déni, très questionnant, mais explicable évidemment dans la psychologie des clients, quoi.
1: Bah, c'est vrai qu'en interview, y a beaucoup de personnes qui parlent de théâtre ou de chorégraphie pour parler du taf. Voilà, ça rejoint un peu cette affaire d'illusion aussi, pas mal un travail d'illusion.
0: Mais même en général, enfin, ce que je veux dire, c'est que le monde du travail n'est qu'une illusion, où on se conforme des obligations, enfin, c'est la société du spectacle, quelque part. C'est difficile de s'extraire de ça, quoi.
2: Oui, c'est sûr que le rôle qu'on incarne dans un emploi, c'est rarement qui on est à 100% en dehors. Que ce soit dans le travail du sexe ou pas.
0: Comment arriver à faire entendre que c'est un travail? Et pourquoi ce travail-là serait un travail différent?
2: Eh bien, bonne question, parce que c'est vrai qu'à partir du moment où on a une activité qui est payée sur des horaires que certes on choisit peut-être un peu plus, mais quand même sur des plages horaires précises, enfin, je sais pas, qu'on vend des services, etc., c'est un peu compliqué. Donc, en fait, on voit bien que c'est des jugements moraux, en fait, qui viennent jouer là-dessus. C'est-à-dire de dire, ça peut pas être du travail parce que moi, personnellement, je trouve que ça n'a pas de sens, ou moi, personnellement, je trouve que c'est mal. Enfin, voilà. Alors que, moi, personnellement, je trouve aussi qu'il y a plein de tafs qui ne sont pas du tout mis en cause. Je les trouve pas spécialement moraux ou pas spécialement utiles, et pourtant personne n'a de problème à dire Elon Musk il a un travail, quoi, par exemple, hein, enfin voilà, au hasard, ou pas mal de gens comme ça, quoi. Moi je trouve pas que on est foncièrement plus immoral que des banquiers, mais c'est vrai que on juge beaucoup moins que ce qu'on fait est un taf. Et ce qui est hyper dommage, c'est qu'en fait on est vachement laissé tomber par les partis de gauche. Et je trouve que justement le fait de parler de travail du sexe, c'était aussi une manière de leur tendre la perche, quoi, en mode s'il vous plaît, vous êtes censé défendre les travailleurs et les travailleuses, défendez-nous aussi, quoi. Nous aussi, on mérite ça, on est votre on fait partie de votre électorat. Enfin bon, on n'a pas des voix de ouf, mais enfin, on fait partie en fait des travailleurs et des travailleuses opprimés. On est souvent hyper précaires. On est à l'intersection de plein de discriminations. Et en ce moment, les seuls qui ouvrent leur gueule politiquement sur nous, à l'échelle nationale, je veux dire, en ce moment, c'est le RN. Enfin, ça fait pitié, quoi. Alors que... Et qui littéralement prennent des revendications précises qu'on avait. Alors, évidemment qu'on ne va pas soutenir le RN, parce que le RN défend que des choses qui en fait, dans le fond, sont complètement à l'encontre de tout ce qu'on est, contre les femmes, contre les personnes queer, contre les personnes racisées, contre les personnes migrantes. Enfin bon, ça, ce serait vraiment une très mauvaise idée de défendre le RN et on n'en a pas envie. Du coup, pitié, il faudrait que la gauche commence à parler de nous bien, quoi. Merci le PS qui passe que des lois abolo et putophobes depuis des années et les autres partis qui font un peu les morts, mais... Oui, effectivement, enfin, c'est un travail. Moi, je pense qu'il a quand même des spécificités qui viennent du fait notamment qu'il est stigmatisé, qu'il est régi par tout cet ensemble de lois et que comme c'est quand même essentiellement des femmes bossant avec des hommes, c'est vrai que les rapports, enfin, les violences de genre ont plus de place et sont plus fréquentes dans le travail du sexe que dans d'autres taf, mais si on regarde d'autres tafs où en fait il y a essentiellement des femmes qui bossent auprès d'hommes, je pense qu'on retrouverait aussi pas mal de harcèlement sexuel et compagnie. En tout cas, c'est sûr que là, je sais pas, on voit bien que plus c'est difficile de vivre dans la France de Macron par exemple, plus en fait il y a de gens qui entrent dans le travail du sexe parce que faut bien réussir à vivre C'est un taf qui existe, c'est un taf précaire et vécu de manière très, très diverse, plus ou moins difficile ou quoi, mais c'est un travail, quoi.
3: La menace du stigmate de la putain agit comme un fouet qui maintient l'humanité femelle dans un état de pure subordination. Tant que durera la brûlure de ce fouet, la libération des femmes sera en échec. Donc c'est vraiment l'idée qu'on nous dresse, entre guillemets, constamment à surtout ne jamais correspondre à l'image de la putain parce que ce serait la pire chose qui pourrait arriver à une femme et c'est surtout ce que l'on veut pas. En tout cas, si c'est pas dit explicitement, on est très nombreuses à le comprendre extrêmement tôt et à intégrer l'idée que si un jour on est associé à l'image de la putain, on sera condamné socialement et que ce serait une honte absolue.
0: Ouais, parce que de toute façon, il y a une énorme hypocrisie, évidemment, autour de la sexualité. Est-ce que ça reste toujours un tabou ? Puisque d'un côté, en fait, c'est assumer et exposer publiquement, en fait, travers, la publicité. Enfin, il y a un truc quand même, un accès très facile à la nudité, au corps, et en même temps un discours hyper coercitif en fait, comme tu l'as dit, avec des positions abolitionnistes. Donc il y a cette ambivalence qui coexiste, et je pense que les TDS représentent aussi cette dualité et aussi ce truc, comme tu disais, qu'on ne veut pas toujours voir, par extension, un couple hétéro normatif. Où se situe la différence, en fait?
2: C'est hyper difficile à situer. Et en fait, il y a pas mal de personnes qui ont écrit en fait, sur ça, qui appellent ça les échanges économico-sexuels. Et du coup, dedans, il y a le travail du sexe ou la prostitution, selon quelle période elles écrivent. C'est souvent des femmes, bizarrement, qui écrivent là-dessus, comme Paola Tabet, par exemple. Mais donc, à l'intérieur de ces échanges économico-sexuels, il y a des services sexuels tarifés, mais en fait, c'est pas tout. Enfin, pareil, c'est un continuum, et en fait, le mariage, par exemple, ou la relation de couple hétérosexuel, c'est vrai que c'est très difficile de mettre le curseur pour dire, en fait, à quel moment la charge mentale que t'as dans tout, mais notamment, en fait, dans la performance sexuelle.
0: La dette sexuelle aussi.
2: La dette sexuelle. Enfin, le devoir conjugal, ça fait pas très longtemps que c'est sorti. Là, le mariage, ça change un peu aussi, mais c'était beaucoup plus explicite peut-être à un moment, le côté financier. même si ça l'est moins, ça existe, quoi. Et je pense qu'il y a pas mal, peut-être, de femmes hétérosexuelles qui doivent être en inconfort avec l'idée de la prostitution, en se disant, mais... Bon, parce que ça renvoie aussi, du coup, on renvoie à des gens qui le sont pas, le stigmate du putain, ça fait plaisir à personne, mais... Ah, moi, je veux pas me sentir concernée par ça, mais quand on dit, ouais, mais en fait, toi, toute ta vie, le sexe... En fait, est-ce que tu l'as pas échangé aussi contre des choses, quoi, enfin, contre un conforme émotionnel ou matériel, ou contre la tranquillité? Évidemment, c'est pas systématique. Il y a moyen d'avoir du sexe épanouissant, et voilà, mais c'est quand même très souvent, à un certain niveau, un échange, notamment économique, qu'on soit pute ou pas.
4: Au début, l'homme était chasseur, la femme cueilleuse. L'homme avait donc accès à la viande le premier. En a-t-il tiré des avantages sur la femme ?
5: Les femmes ont généralement une défense absolue de toucher aux armes. Il n'y a pas de légitimation, il y a une question de domination, de pouvoir. Les armes ont toujours, et même aujourd'hui, donné le pouvoir. Ce n'est pas étonnant. Ça continue jusqu'à maintenant.
4: L'arme du chasseur a depuis été remplacée par les outils et des technologies plus complexes, mais la séparation reste solide.
5: Dans toute société, tous les outils, tous les instruments plus complexes sont dans les mains des hommes. Si ce n'est pas la machine, certainement c'est la technologie de la machine.
4: Celle qui n'a pas accès au contrôle de ses outils reste cantonnée aux tâches dites subalternes, aux doubles journées sans véritable moment de répit.
5: Une séparation qui, dès les sociétés plus simples, peut se voir un peu comme une séparation de classe. Les niveaux d'accès au bien, et d'accès au repos, d'accès à la pensée sont bien différenciés. Tout ça est extrêmement lié à l'organisation sociale de la famille. Et de la reproduction aussi, dans le sens que les filles sont en général, dans presque toutes les sociétés, sont obligées de se marier très très jeunes, le plus souvent totalement contre leur volonté. Le sexe lui est imposé carrément, d'un côté souvent par les coups, mais de l'autre côté par une forme de persuasion. C'est-à-dire, on lui dit, si tu n'acceptes pas ce mari, qui va te donner à manger? C'est ce que j'appelle l'échange économico-sexuel, c'est-à-dire un échange basé sur, du côté de l'homme, donner quelque chose, dans ce cas-là, l'accès aux viandes, à la viande, et du côté de la femme, accepter bien ou mal le sexe. Cette dépendance, qui est une dépendance matérielle, qui est une dépendance due à une interdiction d'utilisation des armes, à un moment donné se double d'une forme de reconnaissance, de dépendance psychologique. Le mari est le mari nourricier. Il y a une violence extrême dans ces rapports, et en même temps, c'est vraiment un ensemble assez complexe de conditionnement, qui est un conditionnement qui devient de l'affection aussi, qui devient... C'est vraiment un mélange, on dirait bizarre, si on ne le connaissait pas de très près.
0: C'est aussi voir d'un coup des relations de pouvoir, un truc très hétéronormé.
2: Ben, je pense que ça fait partie de ce que tu disais sur le côté tabou de la sexualité, c'est que... Oui, en fait, c'est hyper difficile de parler de sexualité de manière... tranquille, vu que on vit dans le monde, et en l'occurrence le monde il est patriarcal, il est pétri effectivement de rapports de pouvoir, et que
0: de domination
2: et d'idées
0: violent, ouais.
2: qu'il y a sur certaines pratiques sexuelles, certains etc. sur le corps des femmes entre autres. Et ouais, en fait c'est vrai que tu disais un accès très facile à la nudité, de la sexualité présente partout, mais la partie qui pose problème, c'est quand ça dérange apparemment pas trop les gens de voir des meufs à poil partout dans des pubs de parfums quand c'est voilà, du papier glacé avec une meuf immobile qui a pas trop l'air d'avoir son mot à dire et en fait une femme objet. Mais le problème, c'est quand nous, on utilise ça pour de vrai, enfin, quand en fait on sort d'objet, on devient sujet de la sexualité. Ça pose problème. Et le sujet, je sais pas, du slut-shaming, de plein de discriminations que vivent pas que les TDS, mais les personnes qui font du travail du sexe, là, on est vraiment en première ligne de ces violences-là et de ce grand dérangement qu'on peut créer pour les gens qui se disent waouh, des personnes qui non seulement ont une sexualité qu'on trouve dérangeante, mais en plus l'affichent et s'en servent, quoi.
0: Ouais, tu l'incarnes complètement, quoi.
2: Ouais, voilà.
0: Mais comment arriver en fait à reconstruire des imaginaires en fait où la sexualité serait plus un tabou en fait?
2: Je sais pas, question à 100 000 balles, hein, un peu, c'est assez compliqué. je pense déjà en donnant les outils et la parole à des personnes un peu plus diverses que des mecs hétéros pour créer tous les contenus qu'on a sous le nez tout le temps. Voilà, ce serait bien, notamment plein de mecs hétéros accusés de pédocriminalité de toutes parts, ça serait pas mal aussi. Enfin, ça va avec des changements dans toute la société, quoi, parce que là, en fait, comme dans les représentations du sexe, que ça soit dans le porno, dans le cinéma, dans quoi que ce soit, en fait, c'est que des domaines qui sont des industries dominées par des hommes en majorité. Donc forcément, ça rame un peu, quoi, d'essayer d'apporter des choses nouvelles. Je pense que les personnes qui s'y mettent retrouvent pas mal d'obstacles, n'ont pas trop les thunes, c'est compliqué.
0: Et est-ce que tu vois justement des parallèles avec d'autres mouvements sociaux, d'autres minorités stigmatisées ? Et est-ce que la question des droits des TDS est aujourd'hui devenue un enjeu de lutte beaucoup plus large contre les politiques sécuritaires et répressives ? Et en fait, est-ce qu'on peut faire du travail du sexe en fait sans faire de politique ?
2: Alors, je pense qu'on peut faire du travail du sexe sans faire de politique, c'est sûr que quand on commence à dire publiquement qu'on l'est, à faire, par exemple, le Festipus, à organiser des moments comme ça, forcément, il y a un côté revendicatif qui existe. Du coup, ça va avec faire de la politique. Je pense que, les luttes de travailleurs et travailleuses du sexe, elles peuvent complètement s'apparenter ou suivre les luttes de travailleurs et travailleuses en général, les luttes féministes, les luttes queer, et les luttes antiracistes, et encore une fois, parce que du coup, on est à l'intersection de tout ça, quoi. Enfin, et du coup, ce serait vachement bien de nous inclure un peu plus, parce que pour l'instant, juste nous, on se débrouille pour s'inclure, mais du coup, c'est un peu compliqué de débarquer et d'essayer de creuser son trou. Ce serait un peu plus sympa si ça venait de l'intérieur de ces luttes-là, de déjà nous faire notre petite place.
0: Et tu parles d'un front TDS intransigeant et uni, alors ça pourrait ressembler à quoi ? Et surtout, comment faire en fait pour que les TDS parviennent peut-être aujourd'hui à parler d'une voix collective ?
2: Pour parler collectivement, il y a déjà des choses qui existent. Il y a la Fédération Parapluie Rouge, c'est en gros une asso qui fédère les assos de soins communautaires et les collectifs parés pour les TDS en France pour s'accorder sur le plaidoyer à mener, entre autres choses, mais c'est quand même vachement axé sur le plaidoyer. Donc il y a ça, et c'est par exemple notamment la Fédération Parapluie Rouge qui a travaillé pour faire la proposition de loi dont je parlais avant, là, de la déposer en avril dernier. Après, ce qui serait bien pour avoir une parole collective, je sais pas, c'est super compliqué. Enfin, c'est comme dans pas mal de... Pour pas mal de communautés, je pense que ce qui manque, c'est un peu les forces. Il y a l'épuisement militant, comme dans plein de secteurs, quoi. Et ça simplifierait vraiment les choses si ce qu'on a déjà dit était retenu et était écouté, parce que je pense qu'on s'épuise beaucoup à répéter les mêmes choses tout le temps, tout le temps, tout le temps. Par exemple, la loi de 2016, quoi. Enfin, là, on passe énormément d'énergie, d'années... à décortiquer une loi où avant même qu'elle passe, on savait déjà qu'est-ce qu'elle ferait. C'est beaucoup de fatigue et ce qui nous aiderait, ouais, je pense que c'est nous ouvrir plus de lieux, plus de moments, en fait, effectivement, de paroles, plus de lieux pour s'organiser aussi, parce que souvent on n'en a pas. À Toulouse, il y a Griselis, mais il y a plein de villes où il n'y a pas d'endroit.
0: Déjà, il y a le Festipute.
2: Voilà. Sur les réalisations des Festipes, j'ai l'impression qu'il y avait quand même un peu plus de monde à chaque fois. Bon, du coup, ça fait un peu peur pour cette année. mais du coup, ça fait hyper plaisir de voir qu'il y a plein de gens que ça intéresse. Souvent, on a des retours hyper positifs de gens qui ne sont pas concernés et qui viennent et qui disent « Ah, ben, je ne connaissais pas » et en fait, c'était chouette. Enfin, content et contente en fait, d'avoir pu découvrir un peu d'artistes d'ici ou pas, mais aussi de paroles sur le travail du sexe variées, quoi.
0: Ouais, ça permet aussi de réfléchir au sujet et puis de passer évidemment du temps un peu communautaire aussi.
2: Ouais,
0: guise de mot de la fin, si t'avais à faire passer une seule idée à quelqu'un qui est en train d'écouter, qui a jamais parlé, par exemple, avec une TDS, qu'est-ce que tu pourrais lui dire?
2: De pas s'accrocher à des idées préconçues parce qu'elles seront souvent soit fausses, soit vont la bloquer dans une lecture de nos vies qui sont juste sa projection, quoi. Donc vraiment de nous écouter, de donner de l'argent aux assos et aux collectifs qui existent. Et voilà, de s'informer, quoi. Enfin, de venir au Festipute. Mais voilà, de venir à plein d'événements ou quoi qu'il peut y avoir de TDS et de s'intéresser aux initiatives qui existent. Par exemple, sur la documentation sur le travail du sexe, il y a aussi Tulia, qui est un collectif récent qui fait en fait de l'archive sur le travail du sexe et sur plein de ressources qu'on a. Et c'est trop bien pour découvrir. Big up à Brisco, donc, qui va sortir son podcast oui. Master Pute à la rentrée. Et big up à l'orga du festif, big up au Motor et big up au collectif qui habitait à l'Obs précédemment, voilà, à qui on pense fort fort.
0: Bah écoute, Loulou, merci. À très bientôt. Bon courage, là, faut prendre des vitamines parce que ça va être
2: oui,
0: intense.
2: C'est ça. Bah, merci beaucoup, Germain. C'était cool de nous inviter.
0: Avec plaisir, à très bientôt.
2: Bye bye.
0: Salut. Ciao, bye bye. Salut.

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1: Au coin du micro, juin 2026. Au programme ce mois-ci, l'interview par Vincent d'une course solidaire à Tournefeuille. Puis nous enchaînerons avec l'épisode 7 du plateau radio des semaines d'information en santé mentale d'octobre 2025. Et pour finir, l'épisode 8 des rencontres internationales de Jay-Z, radio et santé mentale en septembre 2025. Bonne écoute.
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4: Donc bonjour, nous voici à Tournefeuille pour une course solidaire caritative, la 3e édition, et avec un stand partenaire et des élus.
5: Marilyn Gutt, je suis conseillère municipale déléguée aux associations solidaires et renforcement du lien social. Donc voilà, je suis très contente de participer à cette belle course, sous le soleil évidemment.
4: Comment vous est venue l'idée de monter ce projet de course avec le comité de Ligue Adaptée ?
6: Pierre Cazelas, conseiller délégué aux associations sportives et président de l'Office municipal des sports de Tournefeuille. Alors comment ça nous est venu cette idée ? C'est surtout le comité départemental de sport adapté qui nous a sollicité en 2025 pour faire la première course solidaire que l'on a faite au lac des Pêcheurs. Et cette année, ils nous ont renouvelé notre confiance pour organiser avec eux donc la course solidaire. Et on a souhaité le changer, le mettre dans un cadre beaucoup plus sportif au niveau du complexe sportif de Kefet. Donc c'est pour ça que nous sommes heureux à Tournefeuille de les accueillir pour cette magnifique course solidaire.
7: Julien Huard, donc moi je suis délégué aux transitions numériques et à la commande publique. Et à part ça, je fais aussi de la course à pied sur mon temps libre. Donc je profite aussi pour venir à la rencontre des associations, à la rencontre des sportives et des sportifs de Tournefeuille. Et puis c'est un plaisir d'être ici, il fait beau, il y a plein de projets à rencontrer. Donc c'est toujours sympa d'être engagé.
4: Est-ce qu'au plan du Cycloval, de Toulouse, vous vous déplacez, vous faites du lien sur des initiatives comme ça par rapport aux gens en situation de handicap? Ou pas spécialement, ou vous êtes que sur Tournefeuille?
6: Alors la particularité de Tournefeuille, c'est que nous avons des maisons de quartier. Et parmi ces maisons de quartier, nous avons ici présent Marion Sivat, qui était la responsable de l'espace ressources handicap, qui regroupe un peu toutes les initiatives pour le secteur, enfin pour le domaine du handicap, alors handicap cognitif ou handicap physique, hein, tous les handicaps sont pris en compte. Et on a un tissu associatif, notamment du sport, qui font beaucoup d'inclusion au niveau du handicap, alors handicap cognitif, handicap physique. Et les nombreuses associations sportives sont partenaires avec notamment le comité départemental de sport adapté. Effectivement, et nous faisons aussi des animations avec la Toulouse Métropole notamment, pour justement des animations sportives ou culturelles.
4: En tant que handicap psychique, parce que là c'est tous les handicaps confondus, mais moi je suis dans une association qui est plutôt en lien avec l'handicap psychique, le lien entre les différents handicaps, il se fusionne plutôt bien. Enfin, est-ce que vous avez remarqué des personnes avec des handicaps physiques qui communiquaient avec des handicaps psychiques et vice-versa, ou voilà, que pouvez-vous en dire sur ça?
6: Alors, ce qu'on peut en dire, c'est qu'il y a beaucoup d'initiatives qui sont portées par les associations sportives que nous soutenons, justement, pour créer du lien, des rencontres entre les personnes avec des différents handicaps. Il y a des animations sur le handicap physique, sur le handicap cognitif, des animations, par exemple, avec des associations d'aveugles aussi. Il y a beaucoup de choses, donc c'est des moments où les gens peuvent se rencontrer. Mmh. Et il y a beaucoup d'initiatives qui sont portées effectivement par les associations et soutenues par la ville de Tournefeuille.
7: Voilà, n'hésitez pas à prendre contact avec les associations pour, parce qu'il y a beaucoup de sports adaptés aussi qui sont mis en place à Tournefeuille, ouais. notamment sur l'escalade. Voilà, il y a plein de choses à découvrir et voilà, je vous encourage à le faire.
4: Et bravo aux élus qui courent, qui mouillent le maillot, parce que c'est pas toujours le cas.
7: Merci.
5: Merci beaucoup. Alors nous, on est REAPS, Réseau d'Action et de Prévention en Santé. Autrement dit, on est l'association de filière de la STAPS APAS, donc de la mention Activité Physique Adaptée et Santé, à Toulouse. Et on sensibilise au handisport, au sport adapté et au sport santé en général.
8: Voilà, donc nous on est deux étudiantes de master en STAPS mention APAS. Donc moi en master 1 et toi en master 2. Voilà.
4: La PAS, c'est quelque chose qui est peut-être moins connu. Si vous pouvez expliquer ce que c'est.
5: Oui, en fait en STAPS, il y a 4 filières. Donc l'activité physique adaptée et santé, c'en est une parmi ces 4. Et du coup, nous, on prépare une licence, on est à avoir le diplôme enseignant en activité physique adaptée. Et le master coordinateur en activité physique adaptée.
4: Comment vous est venue l'occasion ou l'envie de participer, parce que vous êtes dans le domaine du sport, d'étudiants, et on vous a sollicité, ou c'est vous qui avez fait la démarche? Comment ça s'est passé?
5: Nous, on fait souvent des événements avec le CDSA 31, donc on les connaît, ça fait plusieurs années qu'on participe à leurs événements et inversement, qu'ils participent à nos événements. L'organisatrice de la journée, Lisa, elle est une ancienne de STAPS APAS, mais aussi de REAPS. Donc on la connaît, on a travaillé avec elle l'année dernière à REAPS et cette année elle a pris son poste au CDSA 31. Donc ça a facilité les échanges pour qu'on puisse être là aujourd'hui pour représenter du coup les étudiants en activité physique adaptée santé et ce qu'on fait sur le terrain et nos missions et nos études.
4: Vu que de nos jours il y a beaucoup d'abréviations, CDSA c'est Comité de Ligue de Sport Adapté, c'est ça non?
5: Comité départemental de sport adapté de Haute-Garonne 31.
4: Ok. Mais si vous voulez me rajouter quelque chose par rapport à votre pratique, votre intérêt sur le sport adapté qui est généralement ou souvent en lien avec l'handicap.
5: Mais en soi, nous on a à cœur de développer l'image du métier d'enseignant en activité physique adaptée sur les différentes actions, notamment du coup du sport adapté, parce qu'on est très connu dans le handisport également, qui sont deux comités différents. Et du coup on a à cœur de développer aussi nos actions et les actions possibles qui à faire avec ce public donc de sport adapté.
4: Un dernier mot à dire sur un site internet ou un côté promotionnel?
8: Vous pouvez nous retrouver sur les réseaux sociaux, notamment Instagram, donc asso.reaps, aussi LinkedIn, donc association Reaps, et TikTok pour les plus jeunes, aussi bon. Association Reaps.
5: Merci.
8: Merci.
9: Bonjour, moi je m'appelle Timothée Grisery et je suis le vice-président du GEM Actif. Le GEM Actif est une association qui propose diverses activités aux personnes cérébro-lésées pour les rompre de l'isolement et leur permettre de rencontrer diverses personnes. On fait du tir à l'arc, de la cuisine, de l'escalade ou diverses sorties extérieures.
4: Donc vous êtes plutôt actif, comme le nom active, mais actif en même temps.
9: Tout à fait. On est quand même une association qui existe depuis 2008 et on essaye de diversifier nos activités. Et on a aussi le soutien de notre association marraine qui s'appelle France Cérébro-Lésion. Mais l'association France Cérébro-Lésion est là surtout pour aider les adhérents sur le volet social et juridique pour faire diverses documents juridiques ou accompagnement plus administratif.
4: Vous êtes plusieurs qui vont courir là sur la du GEM ou
9: participer? Alors moi j'aurais aimé courir parce que j'adore ça, mais malheureusement comme il y a une seule personne qui est présente sur l'événement et comme c'est moi, je peux pas me dédoubler, courir et tenir le stand.
4: Tu n'as pas le don d'ubiquité, comme on dit.
9: Pas du tout.
4: Ça marche. Eh bien, un site internet peut-être ou quelque chose à promouvoir?
9: Vous pouvez nous retrouver sur le site internet gemactif.fr ou sur les réseaux sociaux à gemactif tout court.
4: Donc bonjour, nous voici à Tournefeuille pour une course caritative solidaire avec deux participants qui ont couru, donc je vais les laisser se présenter.
10: Moi c'est Selma.
11: Moi c'est Zoé.
4: Et vous êtes de quelle structure?
10: Ils êtes le Rissolet à Rieux-Volvestre.
4: Et vous faites souvent des courses ou c'est votre première? Comment vous avez connu?
11: Moi perso c'est ma première parce que je sais que on avait fait la Transoxitane l'année dernière, mais je crois que la course solidaire pour moi c'est la première fois.
4: Et ça t'a plu?
11: Oui.
4: Que peux-tu en dire?
11: Je me suis dépassée, je suis fière de moi et je suis contente de ce que j'ai fait et je suis fière de moi.
4: Et toi?
10: Ben c'est la première fois que je faisais la course à pied et ça m'a beaucoup plu.
4: Et que peux-tu nous dire sur cet événement? Qu'est-ce qui t'a plu dans l'organisation de la course un peu?
10: Franchement, c'était incroyable, c'était super, on était bien accueillis, même la course elle-même. Et voilà.
4: Vous n'avez pas eu trop chaud? C'était pas trop difficile de courir?
10: S'il a fait très chaud, j'en pouvais plus, mais j'ai fait les deux tours, les 6 km, et je suis fière de moi parce que j'ai cru que j'allais pas y arriver.
4: Eh bien, bravo alors, félicitations. Que peux-tu nous dire sur ce que vous faites dans votre structure?
10: Ben, moi, je travaille dans la couture.
11: Moi aussi.
4: Et qu'est-ce qu'il y a d'autre comme activité?
10: Il y a la maisonnerie, l'espace vert, il y a la cuisine, il y a un peu de tout. Voilà.
4: Mais ce que tu préfères, c'est la blanchisserie?
10: Non, la couture.
4: La couture, pardon, la couture.
10: Oui, la couture, et ça me plaît énormément.
4: Tu fais quoi comme genre de couture? Des broderies de...
10: Non, non. On fait ça pour des entreprises comme Airbus et tout ça. On fait des pantalons, on fait le contrôle, des habits, on fait plein de choses. On met en carton, plein de choses à l'atelier.
11: Je précise un truc, on a sur YouTube, il y a une vidéo, vous tapez le Rissolet et on est sur YouTube.
4: C'était quoi comme clip? De présentation du lieu?
11: Oui.
10: Oui, c'est bien ça, elle a bien dit Zoé.
4: Donc, il y a un troisième qui s'est rajouté de l'ESAT Le Rissolet, Ruben, qui fait du sport avec son animateur qui a eu un prix. Et il a couru aussi, Ruben?
12: Marché.
4: T'as marché?
12: Oui.
4: Et avec le béret? Parce qu'il fait chaud quand même.
12: Avec le béret, avec le béret.
4: Que peux-tu nous dire sur cette expérience?
12: Que c'était très bien.
4: C'est quoi qui t'a plu?
12: Tout, être avec les autres, partager ce que je fais en dehors des associations.
4: T'avais déjà fait une course comme ça?
12: Il y a longtemps, ça s'appelait une course du haut. Donc, on a les personnes qui sont en cancer, là, qu'on avait fait une course.
4: Pour le cancer, au profit du cancer.
12: C'était pas dans ce domaine-là, mais c'était dans ça, dans cet endroit-là où on faisait une course du haut avec des gens handicapés et non handicapés.
4: Bon. Et qu'est-ce que tu fais, toi, au Rissolet? Qu'est-ce qui te plaît?
12: Je suis en menuiserie et une fois par semaine, je suis en service en salle avec des animateurs et des animatrices qui sont là pour moi. Et j'ai passé un diplôme qui s'appelle ARAE, donc une reconnaissance pour le travail.
4: D'acquis professionnel?
12: Oui, c'est ça.
4: D'accord.
12: J'ai fait beaucoup d'activités comme la voile, la batterie, et après d'autres activités en dehors.
4: T'es dans un groupe où t'as produit quelque chose?
12: C'est dans un groupe, ça va faire 2 ans là que je suis dans un groupe à Rieux où je fais du tambourin.
4: Et comment il s'appelle ce groupe? On peut le trouver sur internet?
12: Ouais, c'est une association qui s'appelle Papogai. Et j'étais dans les tanteros, c'est-à-dire les gens qui jouent du tambourin.
4: D'accord. Voilà.
12: Merci.
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2: Vincent.
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0: Vendredi 3 octobre 2025, nous sommes en direct sur le square Charles de Gaulle dans le cadre des journées du forum de la CISM qui regroupe les associations autour de la santé mentale, l'association Microsion.
1: Interview.
0: Oui.
2: Donc bienvenue au stand de Microsion avec quelques adhérents ici même pour des interviews.
3: Donc bonjour, après avoir eu Thibaut du film Un petit truc en plus avec la personne qui l'accompagnait, voilà, mais nous sommes avec une association toulousaine, mais qui est aussi, je pense, nationale, si je ne dis pas. Non, que toulousaine.
1: Occitanie.
3: Que en Occitanie. Anorexie, boulimie, ABO. Voilà, donc avec deux personnes de cette structure, donc je vais les laisser se présenter.
4: Alors bonjour, moi je m'appelle Patricia, je suis la vice-présidente de l'association et j'œuvre depuis 12 ans maintenant. Voilà, ça me tenait à cœur et il y a beaucoup de travail et on voudrait aussi, au-delà d'aider les personnes, déstigmatiser ces problèmes-là parce que l'alimentation est quand même mal comprise encore par certains.
3: Et par rapport à l'alimentation, vous n'avez pas fait une petite erreur où c'était volontaire d'amener des bonbons sur le stand?
4: Alors non, pas du tout, parce qu'il y a une vie à côté de la maladie, il y a une vie après la maladie aussi, et justement, on ne veut pas... Au contraire, le fait d'amener des bonbons...
3: C'est pour la joie de vivre, c'est pour le plaisir.
4: À ce compte-là, on irait se cacher pour manger entre midi et midi, aussi, quoi.
3: Ok, il ne faut pas de tabou alimentaire.
4: Exactement, et je vais laisser ma collègue se présenter.
5: Moi je m'appelle Françoise, je suis bénévole à ABO depuis 3 ans et j'ai rejoint l'association pour venir les aider après avoir été aidée avant.
3: Cette association représente une tortue.
4: Oui,
3: pourquoi cette tortue que j'ai vue en peluche, que j'avais bien aimée?
4: Alors cette tortue, à l'époque c'était l'ancienne présidente en 2003, puisque cette association existe depuis 2003, qui a créé cette association avec sa fille, puisqu'elle avait ses deux filles atteintes de TCA. En gros, si je crois me souvenir, c'est sa fille qui a émis la tortue, parce que c'est une maladie qui met du temps pour en arriver à bout. Mais ceci dit, la tortue n'est pas fragile non plus, hein. Elle peut se mettre dans sa carapace, même si elle avance à son rythme. Elle avance et c'est ce qui est important. Voilà.
3: Parlez-nous un peu de ces deux thèmes de anorexie, boulimie, qui sont les opposés mais qui ont les mêmes peut-être symptômes ou problématiques de base, je ne sais pas.
4: Tout à fait. Alors il y a même, j'oserais dire, il y a l'anorexie, ce qui est le plus connu de tous. Hein. On a l'hyperphagie. C'est le fait de faire des crises et de manger.
3: C'est le moins connu, peut-être.
4: Et de ne pas compenser. Après, on a la boulimie nerveuse qui peut. Alors là, on compense. Ce sont des crises avec soit des vomissements, des laxatifs, du sport à haute dose, j'oserais dire. Et une autre maladie qui émerge aussi depuis quelques années, c'est l'orthorexie. On parle un petit peu moins. C'est le fait de manger, l'obsession de manger sain. Quelqu'un peut rester 3 heures devant une étiquette dans un supermarché pour choisir. La composition, voir ce qui peut être vraiment...
3: La psychose, la maniaquerie de la scène du bio.
4: Tout à fait. Alors, bio, oui et non, c'est l'obsession vraiment de décortiquer le taux de sucre, le taux de gras, les colorants, ça peut être... Mais rester 3 heures, ça peut être à faire des courses, quoi. C'est un véritable enfer pour la personne qui souffre de ça.
3: La boulimie, moi, je connais un peu plus parce que je la subis par moments. C'est le compenser un vide. Un manque affectif peut-être aussi.
4: Pas forcément un manque affectif, on dit c'est manger ses émotions. Il peut y avoir un mal-être à ce moment, comme le fait de ne pas vouloir manger, hein, mais d'aller se jeter sur la nourriture pour compenser quelque chose, un moment de vide, d'ennui, de solitude, de quelque chose dans la journée qui vous a peut-être perturbé. Sauf que ce craquage, on va dire, alimentaire va durer 10 minutes, un quart d'heure, faire une crise. Sauf que le mal-être nous rejoint très vite au grand galop, j'oserais dire, parce que on s'aperçoit que ça ne résout pas tout. Mais le cercle vicieux, c'est qu'on peut recommencer plusieurs fois dans la journée et on est pris dans un engrenage, quoi. Mais il y a un mal-être, quel que soit le versant, je dis, des TCA, quoi.
3: Et est-ce que statistiquement, je me trompe ou c'est plutôt la réalité que les troubles d'anorexie, c'est plutôt féminin et, les, et la boulimie, c'est davantage les hommes ?
5: Non. Je pense qu'effectivement, c'est essentiellement féminin, mais la boulimie touche les deux sexes.
3: Et comment vous expliquez que l'anorexie, c'est essentiellement féminin ?
4: Alors, pas essentiel. Il y a plus de filles, effectivement, mais on a des garçons. Le problème, c'est que déjà, faire un pas en avant, c'est plus difficile pour le garçon aussi. On s'aperçoit aussi qu'il y a le milieu sportif, notamment tout ce qui est athlétisme pour les garçons qui peuvent les faire basculer, enfin, qui vont continuer, parce que c'est pas que ça, c'est pas le sport qui fait que, ou quelque chose qui fait que, c'est multifactoriel, quoi. Voilà. Mais on a des garçons, effectivement.
3: En dehors du forum, vous avez...
4: On a
3: un programme, d'autres choses de...
4: Oui, alors voilà. On intervient dans les lycées, dans les hôpitaux. Nous avons nos locaux de rue Malbec, donc tous les mercredis, des rendez-vous en individuel.
3: À la CMS,
4: à la CMS, à la communauté de santé de rue Malbec. Et puis voilà, on continue à œuvrer. Et le téléphone, derrière les mails, voilà.
3: Et si vous voulez rajouter quelque chose qui vous semble important, peut-être, ou pas?
5: Nous espérons pouvoir aider le plus possible de personnes et que cette maladie diminue et puis qu'on arrive à trouver une solution. Pour que...
3: Maladie insinueuse comme beaucoup d'autres.
4: Ouais. Tout à fait, ouais. Et moi je dis ne restez pas seul parce que vous l'avez bien dit, c'est une maladie. Il n'y a pas de phénomène de honte à avoir quoi que ce soit. C'est une maladie à part entière et quel que soit le versant, quoi, tout le monde est légitime.
3: Les semaines d'information en santé mentale à Toulouse avec une personne du public mais qui est aussi concernée par le sujet. Donc je vais la laisser se présenter.
1: Bonjour, je m'appelle Leïna. On peut dire que je suis concernée parce que j'ai déjà été atteinte de troubles dépressifs et aussi j'ai une personne de ma famille qui est atteinte de schizophrénie. Donc voilà.
3: Que peux-tu nous dire par rapport à cette personne ou par rapport à ce que tu vois là, ce que tu observes sur cet événement, qu'est-ce que ça t'évoque, la santé mentale ?
1: Je sais pas trop. Je pense que cet événement m'a intéressée parce que j'ai vu qu'il y avait pas mal de choses pour s'informer là-dessus et surtout les dépliants pour aider les personnes atteintes de problèmes de santé mentale et je trouvais ça intriguant. C'est vrai que je pense que c'est un truc qui est un peu compliqué quand on est proche de quelqu'un qui est atteinte d'une maladie psychique, de savoir comment se comporter, etc. Voilà. Surtout quand c'est une personne de notre famille qu'on côtoie quotidiennement.
3: T'as pu t'arrêter sur des stands, discuter avec certains ou pas encore ?
1: J'ai juste été au stand de l'accueil SISM avec les dépliants sur la schizophrénie que j'ai commencé à feuilleter un peu, que je trouvais très intéressant.
3: Et voilà. Tu connaissais déjà cet événement ou t'en avais jamais entendu parler, c'est au plan national ?
1: Pas du tout, je connaissais pas du tout, je suis passée et je me suis arrêtée. Voilà.
3: D'accord. Et la personne de ton entourage connaît, est concernée, enfin fréquente des structures comme les GEM ou des hôpitaux de jour ou des...
1: Oui.
3: Des structures, ouais.
1: Oui, elle fréquente un GEM.
3: D'accord, qui est de Toulouse ?
1: Pas du tout,
3: non.
1: C'est en Ariège.
3: D'accord. Ah, ouais. Il s'appelle, alors dis-moi le nom.
1: La Popote.
3: La Popote, oui, c'est ça. On les avait rencontrés à Saint-Girons.
1: Oui.
3: Donc, eh bien, merci à toi. Si tu veux rajouter quelque chose pour conclure.
1: Non, mais c'est super ce que vous faites. J'aime beaucoup. Merci en tout cas.
3: Bonne continuation, au plaisir, au revoir.
1: Merci aussi.
0: Vendredi 3 octobre 2025, nous sommes en direct sur le sport Charles de Gaulle dans le cadre des journées du forum de la SISM qui regroupe les associations autour de la santé mentale.
3: Nous y sommes toujours et encore des SISM, les semaines d'information en santé mentale pour le forum des partenaires au Capitole à Toulouse. Avec là une association qui vient en aide surtout aux étudiants, ou même que aux étudiants, je pense.
6: Pas que, mais...
3: Pas que, mais voilà, essentiellement.
6: Moi, je suis Elodie, donc je travaille chez Nightline France, sur l'antenne de Toulouse. Et l'objectif, c'est d'améliorer la santé mentale des jeunes, du coup 16-30 ans, et notamment des étudiants. Donc on a beaucoup de choses pour les étudiants. En effet, on a une ligne d'écoute nocturne. Donc tous les soirs, de 21h à 2h30 du matin, c'est des étudiants bénévoles qui répondent au téléphone et n'importe quel étudiant peut appeler. Il n'y a pas de petits problèmes, de gros problèmes, n'importe quelle thématique et n'importe quel étudiant peut appeler. C'est anonyme, gratuit et confidentiel, c'est important, sans jugement et aussi non directif. Donc il faut savoir que n'importe quel étudiant, il a un petit souci, il ne se sent pas bien, il appelle ou alors par chat via notre site internet.
3: C'est un peu, si on peut le comparer à anciennement SOS Amitié.
6: Bah totalement, SOS Amitié existe toujours et pour tout public. Et du coup, nous, c'est simplement qu'on est que la nuit, de 21h à 2h30 du matin. Et après, on a d'autres actions, on fait des actions de sensibilisation à la santé mentale, et notamment la fresque de la santé mentale.
3: Une fresque, c'est un dessin géant où chacun peut mettre des post-it ou des dessins ou je sais pas comment. Voilà.
6: En fait, c'est un atelier d'intelligence collective de 3 heures. Donc, de la même manière qu'il y a des fresques pour le climat ou d'autres styles de fresques, la fresque de la santé mentale, l'objectif, c'est vraiment de parler de santé mentale parce que souvent on n'en parle pas assez, et aussi de regarder les ressources, les obstacles à la santé mentale et aussi des pistes d'engagement autour de la santé mentale. Et c'est limité à 10 personnes pour pouvoir justement échanger, discuter facilement et animé par 2 bénévoles.
3: Et vous pensez pouvoir débriefer positivement sur le sujet à la suite de cette fresque? Je veux dire qu'il y a des choses qui aboutissent.
6: Oui, l'objectif, c'est que souvent, en fait, des personnes viennent faire une fresque parce qu'ils ne connaissent pas grand-chose de la santé mentale. Et l'important, c'est aussi de dire que tout le monde a une santé mentale, que c'est aussi important que la santé physique, parce que souvent, il y a des stigmatisations par rapport à beaucoup de choses. Et l'objectif, c'est vraiment de sensibiliser tous les jeunes de 16 à 30 ans et de leur permettre aussi d'avoir des ressources pour prendre soin de leur santé mentale.
3: Et en termes de jeunes et plus particulièrement d'étudiants, la stigmatisation qu'il doit y avoir généralement, c'est par rapport à l'alcool ou pas forcément?
6: Il y a tout type de... En termes de thématiques, sur la ligne d'écoute, on a tout type de thématiques. Les stigmatisations, on a de tout genre, sur les troubles de santé mentale. Vraiment, il y a tout type de thématiques. Donc après, je ne peux pas réduire à forcément une thématique en particulier. Alors du coup, notre site internet, c'est nightline.fr, nightline.fr/Toulouse, parce qu'on a plusieurs antennes en France. Et je vous remercie pour cette interview.

0: Bonjour, comment vous appelez-vous et quelle est votre structure en santé mentale dont vous appartenez ?
1: Bonjour, je m'appelle François Montméran et je travaille au SAMSA Le Razès, mais je suis aussi investi bénévolement à l'association Pot-Pot.
2: Vous avez eu l'occasion de vous rencontrer tous les deux ?
0: Oui, on se connaît depuis un moment avec François. Parce que j'ai travaillé à Zadonayou depuis mai 2012. Et après, j'y suis parti du haut de Seine-en-Mer en mars 2018. À Zadonayou. Je vous croisais parce que j'étais au SAMSA pendant une période.
2: Et à Pot-Pot, où ça n'existait pas encore ?
1: Pot-Pot existe depuis 17 ans.
2: Ça passe vite, oui. C'était avec Geneviève du Jardin.
1: Effectivement, c'était Geneviève, Marc Jourdan qui avait créé cette association. Et elle existe tout le temps, elle a toujours une fonction de remise en question un peu des places de chacun. Donc elle est sur le site de Ribot à l'association après, mais elle fonctionne en dehors des heures d'accueil pour les gens accueillis, en dehors des heures de travail pour les gens qui travaillent. Et il y a diverses activités, peut-être Jean-Noël peut en parler de quelques-unes.
0: Oui, il y a l'entraînement de foot en sport adapté le samedi matin, même il y a des entraînements le lundi, je crois. Il y a des soirées, des fois, la fête de l'été.
1: C'est une association qui est vraiment démocratique dans le sens où il y a dans le bureau moitié des personnes qui sont accueillies, moitié des personnes qui travaillent. Et ce bureau organise une fois par mois une réunion et c'est dans ces réunions qu'on décide les actions de cette association.
2: Quelle est la différence avec le Razès, ben, c'est de la même structure je crois, mais quelle est la différence de fonctionnement entre le Razès et celui du centre Après à Montaudran, chemin de Ribot?
1: Alors ça c'est pour l'association Après. L'association Après, il y a un site à Nayou qui s'appelle le Razès. Et il y a un service d'accompagnement à domicile qui s'appelle le Razès. Alors l'objectif du service d'accompagnement, c'est d'aller chez les gens et de les soutenir pour qu'ils avancent dans leurs projets et maintenir les équilibres de vie. L'objectif du centre de post-cure, c'est d'accueillir les gens sur du collectif et de reprendre un rythme sur un an, voire deux ans, pour reprendre une vie sociale, construire un projet de logement, de formation, de vie.
2: On peut le comparer à SAMSA, qui ont des appartements thérapeutiques aussi.
1: Pour ce qui est de SAMSA, c'est le SAMSA du Razès, donc c'est un SAMSA. À la différence du SAMSA de Route Nouvelle, on n'a pas d'hébergement. Mais par contre, on a les mêmes missions quand on accompagne les personnes à domicile.
0: Pot-Pot, on peut être à l'extérieur de l'association après et être à Pot-Pot. Non.
1: Alors Pot-Pot, c'est une association indépendante qui est ouverte à des personnes extérieures. Donc quelqu'un qui a été accompagné au SAMSA, au centre de post-cure, ou qui a travaillé ou qui a été en stage, peut continuer à être adhérent de Pot-Pot, et quelqu'un qui n'a jamais été accompagné peut aussi être adhérent de l'association Pot-Pot. La seule particularité, c'est qu'elle est sur le site. Donc si on est complètement extérieur, on vient quand même sur le lieu où il y a l'association après.

0: Septembre 2025.
1: Ah, Jay-Z.
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6: Mesdames et messieurs, bon appétit tout le monde.
7: À toi aussi.
6: Et gardez-vous bien et rassistez-vous bien et dormez bien ce soir.
7: Bon appétit. Merci.
8: Je tiens à remercier tout le monde pour tout ce travail et l'ambiance qu'on a pu avoir. Sans le projet, c'est qu'on puisse internationaliser ces réunions. Et donc je remercie Alfredo aussi parce que sans lui, ça n'aurait plus jamais existé. Ça n'a pas eu le temps et le travail.
9: Ouais. Bravo!
10: Mañana tenemos un día también de trabajo. A la mañana nos encontramos en el centro Sollievo. 9:30.
11: Demain rendez-vous le centre Sollievo. 9:30, il faut installer la.
10: En el centro Sollievo tenemos el material. Tenemos que hacer 100 metros para armar el stand.
11: Le centre Sollievo, c'est à 100 mètres de l'estand du marché. Ouais. Et tout le matériel, il est là.
10: Oui. Et en el Sollievo, que está a 100 metros, se van a hacer los talleres.
11: Pendant la journée, on va faire les ateliers. Je vais ajouter que c'est important aussi de garantir la place pour l'atelier de création sonore. Et aussi pour l'atelier de éco-responsable.
10: Pero hay una cosa importante que a las 11:50 tenemos que estar en el comune, ¿no? Que está el saludo institucional.
11: Bon, c'est très important, on se retrouve 9:30 au Sollievo, on va monter les stands et 11:50 nous avons la rencontre avec la mairie, le maire. Ça fait 25 années que tous les ans, ici, la région sanitaire de Marche, ils organisent un événement qui s'appelle Malati di Niente. Malade de rien. Voilà. La commune, il va recevoir dans le cadre de Malati di Niente les rencontres des radios en santé mentale. Ça veut dire. Voilà. Et ça, c'est important, la présence. À nous parce que
8: Oui, on a une force.
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12: Mardi 23 septembre 2025 et nous sommes à Jay-Z, l'avant-dernier jour de notre départ.
13: Oui, bonjour Frédéric, de Micro-Sillon, mais également de Bon Pied Bon Oeil. Voilà.
14: Le palais est ouvert.
0: découvrir Père Mandel avec les écus d'or qui dorment profondément. Alors, toute la France arrive, de la Bretagne à la Normandie, la France pénètre dans un territoire qui s'appelle l'Italie. Et ils arrivent de plus en plus, on appelle ça la force ouvrière immigratoire. Voilà. Non, moi, j'ai aimé ces Cabourg. J'étais stagné à Cabourg, j'ai aimé.
1: À Cabourg.
0: On était plus de jours à Cabourg. On était mangé au restaurant, on est parti en navette avec le centre. J'ai beaucoup aimé Cabourg. Parce que c'est une ville, l'air est pur et le style normand est très très beau, l'architecture normande. C'est des très très belles maisons, voilà. Et j'ai beaucoup aimé, moi. Mais d'après mon infirmier, c'est une ville de bourgeois. Cabourg, c'est une ville riche, ouais. Oui. C'est riche.
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14: Sì,
15: che
14: era un'introduzione, e poi un po' per l'Italia, alguien por Francia.
15: ¿Y ustedes quiénes? Porque somos muchos.
14: Pero está
15: Qualifata, Senza Muri, Qualifata, Radio Sin Nombre y Microsillón.
14: Sí, okay. Una cosa.
15: Pero cortita.
1: Sí.
7: Va bene, sí. Quello che vogliamo.
14: Sì.
7: Lei ci aiuta.
14: Ciao. Io faccio la traduzione, mi chiamo Rita. Ciao.
16: Mi sa che noi ci conosciamo. Però.
14: Sì, ma tanti anni fa.
7: Ok, quindi. Okay. Ci metto.
16: Sì, adesso lo sento che dire.
14: Plutôt
15: ou un patient.
14: Non, un patient. Moi, j'aurais dit Mustapha ou Sivel ou. Okay. Oui, ou. Mais entre Mustapha et Valérie.
15: Comme vous voulez, Mustapha.
14: Ouais. Il faut voir avec lui.
15: Ok. Ok.
14: Mustapha.
15: Voilà.
14: Ah, écoute,
15: il faut choisir un représentant de Microsillon. Vincent. Vincent, tu vas prendre la parole.
1: Vincent.
15: Le représentant de Microsillon. Il doit être officiel, il doit être prouf. Ok ? Voilà.
17: Les gens étaient discriminés, imaginez. Et nous
1: nous avons soutenu ce projet parce que c'est un projet qui s'est adressé à changer la mentalité, à changer la culture. Et ça a été important pas seulement pour notre ville, mais aussi pour d'autres expériences qui nous ont suivis, qui ont eu de l'inspiration de ce projet. Et nous croyons vraiment dans ce projet parce que ça montre notre vision et aussi ça nous aide à construire une société où il y a de la place pour tous.
17: Allora, buonasera, buongiorno, io sono Susana, loro mi conoscono, allora abbiamo organizzato questo incontro.
1: Voi conoscete già, io sono Susana, io rappresento ici il progetto Malati di Niente e Radio Senza Muri. Noi croyons fermement che la radio ça signifie se rencontrer. Pour dire la vraie, la proposition de se rencontrer ici en Italie est venue des radios françaises et nous avons accueilli cette proposition avec beaucoup d'enthousiasme parce que ça nous a permis

0: appartenenza a qualcosa. Mi fermo? Allora, c'è pas la prima volta che noi venons ici. On a déjà été accueillis ici avec Radio La Polifata Argentina, avec la Madre de Plaza de Mayo. Et je crois que la place où on se voit, où on est accueilli, a beaucoup de signification. Ce n'est pas tout simplement une salle.
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0: Et tu dois sortir de ton cloître, on peut dire cloître, et tu vas vers l'extérieur.
1: Et per concludere, con una frase che abbiamo scritto.
0: Je vais conclure avec une phrase que nous avons écrite à Radio Saint-Samouri. Il est si beau de désirer ensemble et construire ensemble, et même se fâcher ensemble, s'amuser ensemble. Et encore plus beau lorsque des petites réalités, des petits mondes, se rencontrent pour faire ça ensemble.
2: À tous, bonjour. Voilà, nous sommes l'association Migration à Toulouse et nous sommes devenus au fil du temps un groupe d'entraide mutuelle. Nous faisons de la radio principalement et des voyages. Et voilà, on lutte contre par rapport à la stigmatisation, le pouvoir d'agir, de sortir de nos problématiques et être comme monsieur, madame, tout le monde. Voilà, en résumé, on fait des émissions mensuelles et on est diffusé sur plusieurs radios locales, en Occitanie et au-delà, en France. Voilà, et on met sur notre site aussi les émissions en podcast.
3: Les voyages et Colifata.
2: Et nous avons fait voilà, un voyage à l'origine de l'association en Argentine, à la Colifata. On a été aussi sur un festival à deux reprises, le Fil d'Ariane, où on avait été invité par Alfredo Oliveira. Et là, on est ici et on a fait aussi des voyages en France, à Paris et dans d'autres villes. Le voyage en Russie, c'était à Moscou, le Fil d'Ariane.
4: Alors bonjour, je m'appelle Moustapha. Je viens de la radio Son Nom à Paris, donc je connais bien la Colifata parce que j'ai été à la Colifata en Argentine, invité par la Colifata. Nous avons créé une radio sans nom avec Alfredo de Oliveira et en ce moment nous sommes à la 7e année, 8e, je ne sais plus. Et la radio fonctionne toujours et il y a de plus en plus d'adeptes qui écoutent la radio en banlieue. Et je suis content d'avoir fait cette radio parce que ça m'a intégré, ça m'a mis comme s'il y avait une force du travail. Donc je pouvais. J'ai 2 heures de radio et ça me fait du bien. Et donc voilà, je me retrouvais, je suis impressionné de me retrouver en Argentine, maintenant je suis impressionné de me retrouver en Italie et surtout dans une salle de conseil, d'ailleurs, il y a eu des grands hommes qui ont dû parler ici, sans moi. Donc voilà, c'est ce que j'ai à dire.
5: Un espace vraiment intéressant pour tout le monde en fait.

0: Ottawa. La radio qui construit des ponts et a bâti les murs. La première, la deuxième. La radio qui donne voix, qui fait parler ceux qui n'ont pas de voix. Aussi, la radio, Radio Senza Muri, la radio contre i tempi duri. Radio Senza Muri, la radio contre les temps durs, les temps difficiles.
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2: Grazie.
3: Questa la lasciamo
4: fare. J'espère qu'on va vous retrouver à Toulouse.
5: Toulouse, sì. Non, je connais la Provence.
4: Monsieur Boudin. Bon, si vous avez un coup de fil de Monsieur Boudin, c'est le maire de Toulouse.
5: Je ne connais pas.
4: Pour avoir un lien avec Jessie.
5: Un jumelage.
4: Voilà.
5: Si c'est possible, nous serons vraiment honorés et nous. C'est un plaisir.
4: Ça me touche.
5: C'est un plaisir. Merci.

0: positif aujourd'hui là.
1: Positif aujourd'hui, aussi un petit moment rigolo. Entre émouvant et rigolo. Et j'adore quand... Et aussi, ça représente l'espace de la parole. C'est assez radiophonique. Symboliquement, parlant, a été fort.
0: Et pour les projets ?
1: Et pour les projets, c'est... Je pense que maintenant, il ne faut pas perdre l'élan et continuer à faire de belles choses. Parce que aussi, il y a une ambiance vraie, vraiment conviviale, de vraie amitié. Et ça, c'est pas toujours. Et ça, c'est un truc qu'on a en commun, qui peut nous donner les énergies pour continuer à développer des choses.
2: Susanna a suggéré qu'on puisse manger dans les marchés. Oui, il y a des choses typiques, il y a des choses régionales, mais il y a aussi des centres. Il faut marcher, on ne peut pas aller en auto.

0: Rita.
1: Et vous vivez où?
0: Ici à Iesi, mais dans les là-haut, dans les environs de Iesi. Mais c'est le comune de Iesi, lui-même.
1: Et sur les questions de santé mentale, vous êtes...
0: Je suis tout simplement une amie de Susanne. Susanne a été, comme j'aime les langues, et je voulais apprendre l'espagnol. Il n'y avait personne ici qui parlait espagnol, alors je demandais à elle. Elle m'a dit non, je ne suis pas un professeur d'espagnol. Je suis tout simplement arrivée de l'Argentine. Mais ça fait 30 ans peut-être. Et il y avait très très peu d'immigrés ici. Il n'y avait pas personne. Et bon, j'ai dit, moi, je vais amener tous les livres, tout ça. Tu dois seulement me dire si je parle, quand je parle espagnol, si ça se comprend ou pas. Et elle a accepté, moi, je l'ai payé, comme des leçons privées, non? Et j'allais chez elle, elle m'offrait le maté, parce que maintenant, elle ne boit plus de maté. Mais avant, lorsqu'elle est arrivée, elle boyait elle avait toujours bu le maté. Et la yerba mate, non? Mm-hmm. Et comme elle est très politicisée, elle organise beaucoup de rencontres, alors elle m'a demandé, comme tu as un interprète, tu peux nous aider à faire ce travail volontaire d'interprétation. Et lorsqu'elle a invité des gens de Latino-Amérique ou de Palestine ou tout ça, moi, j'ai toujours aidé avec la traduction, mais jamais avec les Français. Ça, c'est la première fois avec les Français.
2: Vive l'Italie, vive la France.
3: Au coin du micro, on est bien curieux de vos réactions. Alors, vous pouvez nous écrire à association.microsillon@gmail.com. Promis, on vous lira. À très vite !

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de Paris, à 10 minutes en voiture du métro Lavache. Et puis c'est tout, ouais, c'est le top, il faut y aller. Et on va écouter cette émission enregistrée avec Fabien et la troupe avec quelques extraits. Je vous dis, c'est 31 140 Saint-Alban, mais Saint-Alban c'est le bout de Toulouse, donc amusez-vous bien. Si vous y allez, 21h, car ça commence toujours pile, jusqu'à 22h30. Et si après vous avez envie de gâcher au Rayo Loco, vous irez. Et avant, mettez-vous un apéritif, ce gentil petit spectacle. Voilà, voilà, je vous souhaite de passer une excellente soirée sur nos 92.20 mégazones de mégahertz. C'est Canal Sud. Attention, c'est parti pour notre méga reportage qui le fait grave. Je vous dis, c'est samedi 13, 21h, 145 route de Paris à l'Open Live. Et ça le fait, ça fait un café-théâtre, c'est excellent. Et puis vous allez vous régaler. Ça commence à 21h pile et j'espère que vous serez nombreux et nombreuses. Nous, on y sera.

0: Bonjour, vous êtes sur Canal Sud 92.2. Aujourd'hui, nous recevons la compagnie du théâtre ABC. Une compagnie qui vient nous présenter sa prochaine pièce de théâtre intitulée Pagaille en tout genre. Ils joueront au mois de mai et au mois de juin sur Toulouse. Bonjour Joseph.
1: Bonjour.
0: Tu es le metteur en scène et l'acteur aussi. Tu viens nous parler un peu de cette compagnie. Et puis tu nous présenteras aussi ces charmantes actrices qui sont avec nous. Mmh. Merci déjà d'être venu à tous.
1: Ben oui, bonjour Canal Sud. Donc en fait, notre compagnie, représentée aujourd'hui par les charmantes actrices, comme tu disais, Véronique, Enola, Alix et moi-même Joseph, on travaille en ce moment donc sur une pièce qui s'appelle « Pagaille en tout genre ». La question, c'était au niveau de la troupe ABC. C'est une troupe de théâtre amateur dans lequel on fait de l'improvisation dans certaines séances et du texte aussi dans d'autres séances. Et là, aujourd'hui, on vient vous présenter une pièce qui s'appelle « Pagaille en tout genre », qui est une pièce à texte inspirée de plusieurs auteurs comme Pagnol, Romain Gary, Tim Sit et d'autres, qu'on a réadapté au niveau de l'écrit et qu'on a mis sous forme de fresque d'un village assez pittoresque. Pour l'association, eh bien écoute, en fait, c'est une histoire qui se passe très bien. On travaille avec des autres associations professionnelles comme la Compagnie Dragon par exemple, et dans la troupe de ABC, eh bien nous, on a pour optique l'ouverture d'esprit, le plaisir, l'immense liberté qu'on a quand on fait du théâtre, le respect parce que tout le monde en demande et nous on le met en place, ce qui met en place ben justement un très très bon groupe et donc voilà quoi. Ça c'est pour notre compagnie.
0: Et oui, et cette compagnie donc elle est basée où exactement?
1: Elle est basée exactement à Toulouse mon cher Carlos,
0: oui,
1: de Toulouse.
0: Dans un théâtre qui s'appelle
1: Oui, on travaille dans un théâtre avec

0: avec la famille Murat, qui font partie de la Fédération nationale du théâtre amateur, et qui ont mis en place une salle qui s'appelle le théâtre clandestin. Bon, c'est aussi pittoresque, mais voilà, qui se trouve à côté de la médiathèque à Toulouse. Et voilà quoi, donc on reçoit souvent des appels par rapport à il y a de la place, j'aimerais venir et tout, etc. Pour l'instant, c'est assez complet, surtout un texte, parce que le texte on l'a déjà travaillé, on est en train de finaliser là. Et en improvisation, ben, le groupe est complet, mais il n'empêche que les gens peuvent nous contacter. Le site est en train de se renouveler pour ABC, mais sinon, vous pouvez aller dans nos partenaires et amis, la Compagnie Dragon, qui nous passeront en relais et on vous informera pour les spectacles si vous voulez venir les voir avant de vous inscrire et pour certains cours d'essai que nous faisons dès fin août.
1: D'accord. Peut-être qu'on va passer tout de suite à faire un petit extrait de ce spectacle.
0: Oui, alors.
1: De cette pièce. Tu peux peut-être nous présenter justement le premier extrait.
0: Ouais, voilà. Alors, vite fait, c'est une pièce assez. Avec des personnages pittoresques. C'est une fresque dans un petit village qui s'appelle Le Caneton, à côté de Marseille. Et il y a des scénettes avec des personnages assez décalés, voire barrés. Donc, on va y retrouver dans un café des humeurs Julien et Marie, qui eux sont dans un contexte un petit peu. Ambigu, ambivalent par rapport à la passion d'amour. Ça fait 5 ans qu'ils sont ensemble. Ils ont pris depuis un an le café en gérance. Sauf que Julien a une autre passion. Et ça, vous le verrez en venant voir la pièce de théâtre. Il y a aussi le docteur Locke qui, lui, est un mec machiavélique qui a tout raté à Lyon en tant que toubib. Et là, il arrive dans ce village parce qu'il a appris que personne n'était malade. Curieux. Mais peut-être que c'est le pastis qui leur permet de ne pas être malade. Alors il va essayer, tant bien que mal, et plutôt tant bien, que de mettre tout le monde malade en les rendant hypochondriaques. Et il va peut-être y arriver. On le verra. Il y aura aussi Charlène Trioul qui va aller le voir. C'est une agricultrice très sympathique au demeurant, mais qui est dans des situations où elle va croiser le docteur Locke et la maman. La maman qui est une cartomancienne aussi, elle, amie de Julien et de Marie, qui produit ses productions dans le café de Julien et Marie, mais elle est complètement aussi en train de raconter des prévisions complètement hallucinantes, quoi. Et ça aussi, tout à l'heure, on aura l'occasion d'avoir un extrait. On a Bernard et Tonio qui sont... deux artistes en devenir, mais ils ne le deviendront jamais. Ils sont complètement décalés eux aussi, et ils sont assez amusants par rapport à leurs bêtises, à leur facétie. Et il y a à un moment donné un passage dans le café où ils essaient d'avoir du succès, mais ils n'en ont pas. La boulangère, n'oublions pas la boulangère, la charmante boulangère Claudine Écot, qui elle dans les années 50-60, car la situation se passe dans cette période-là. Eh bien, en fait, elle était innovante puisqu'elle avait commencé à faire du pain merveilleux avec des ingrédients complètement fous, farfelus. Et les clients, en se surpris, s'en posent des questions. Et puis, vous verrez tout au long de la pièce ce qui se produit. Je pense que j'ai fait le tour, les filles.
2: Ouais.
0: Eh bien, écoutez, maintenant, si vous voulez bien, on va vous proposer justement la scénette où Charlène Trioul, agricultrice de son métier, vient rendre visite à la maman dans le Café des Humeurs avec Julien qui va l'accueillir.
3: Et bonjour, monsieur Julien.
4: Et bonjour, Charlène Trioul, comment vous allez?
3: Eh bien, moyen. Monsieur Julien, j'ai rendez-vous là ce matin avec une dame qui s'appelle la maman. Vous l'auriez pas vue là par hasard?
4: Ben, la maman, c'est une amie, la maman, c'est la grande prêtresse de l'avenir, et en fait, elle prédit plein de choses, sauf que... Ah. Si c'est vous qui avez rendez-vous, c'est vous, hein?
3: Oui, mais elle est où?
4: Et je vais vous accompagner parce que là, vous avez vu, il y a du bruit, il y a de l'ambiance. On va fermer bientôt, donc. Ah. Mais il n'empêche que l'heure de l'apéro, ça amène plein de bruit. Il vaut mieux être tranquille. Venez, suivez-moi, elle est juste dans la pièce à côté.
3: Ah, mais d'accord, mais si je vous suis. Ah.
4: Voilà, je vous laisse.
3: Merci. Et bonjour, madame. Et c'est bien vous, la maman? Est-ce que je peux m'asseoir au moins?
5: Oui, c'est bien moi.
3: Ah,
5: je vous attendais.
3: Bon, donc je m'appelle Charlène Trioul.
5: Oui, je le savais.
3: Ah bon? Bref, Je voulais savoir, la maman, si j'allais trouver une solution pour mon activité professionnelle qui me fatigue beaucoup en ce moment depuis une sombre histoire d'échelle. Eh bien, en ce moment, et c'est pas la joie en ce moment, et je ne sais plus trop où j'en suis. Bon, par contre, merci de ne pas me parler santé parce que j'ai eu ma dose avec le docteur Jloquet. Okay. En fait, je crois qu'il faut que je change d'emploi. Alors, merci de ne me parler que travail, travail, travail. Merci, eh.
5: Bon. Avant, Charlène, de s'occuper du futur, nous allons nous occuper du présent.
3: Bon.
5: Donc, tu me payes ?
3: Et...
5: Comme ça, il n'y a pas de souci pour la suite. Tu connais le tarif ?
3: Et oui, je le connais parce que ma belle-sœur est Marceline là-bas. Et elle m'a dit que c'était 50 francs. Alors, eh bien, je vous les donne. Eh bien, tenez, la maman, tenez.
5: Oh, qu'est-ce que tu viens de faire là ? Tu viens de me toucher. Tu ne me touches pas, Charlène. Tu poses l'argent délicatement sur la table.
3: Ah, d'accord.
5: Plus jamais, ça. Plus jamais.
3: Et d'accord, la maman, et d'accord. Et...
5: Bienvenue. Bienvenue dans la mamasphère.
3: Oula.
5: Au seuil de la conscience universelle et cosmique de l'ultime vérité vraie.
3: Ouf.
5: Ensemble, nous nous tournons, oui, vers la lumière vraie de la mamasphère. Charlène Triaulx, tu es en liaison, oui, en parfaite connexion vibrationnelle de l'esprit sphérique. Oh oui, Charlène, je le sens, je le sens.
3: Oh oui, la maman, je crois en vous, la maman, et guidez-moi vers l'éveil éternel des vrais sens divinatoires pour purifier ma vie et des mauvaises ondes qui sont en moi par Osiris, par Oasis, par Blinis.
5: Oui, Charlène, je vois que tu es bien renseignée sur le protocole de liaison cosmique. Nous allons pouvoir commencer. Je vais te demander de mettre délicatement tes mains sur la table.
3: Eh bien, d'accord.
5: Oh, mon Dieu, qu'est-ce que tu viens de faire là, Charlène ? Tu viens de la renverser. Si jamais tu renverses cette table une nouvelle fois, mais oui, tu peux perdre un membre de ta famille. Comme ça, d'un claquement de doigts.
3: Ah bon ? Ah bon, mais d'accord, la maman, d'accord.
5: Donne-moi ta main, Charlène. Je vais pouvoir lire tes lignes de vie. Invoquons. Oui, invoquons. Les grands esprits, Charlène.
3: Je suis prête, la maman. Je suis complètement prête.
5: Oui, Charlène Triaulx. Fais le grand vide dans ta tête.
3: Oui, la maman. Je fais le vide. Je fais même le grand vide.
5: Oui, invoquons ensemble. Invoquons ensemble l'esprit de l'au-delà, l'esprit de Mika, l'esprit J'en appelle. Oh oui. J'en appelle à Barbapapa, fils de Casimir et de Dora. Oui. Dora l'exploratrice.
2: Ah.
5: Des temps nouveaux.
2: Ah bon?
5: Charlène. Charlène Trioul. Je peux te le dire. Tu vas avoir un grand. Oui. Un grand succès. Et tu vas gagner beaucoup, beaucoup d'argent.
3: Mais, beaucoup de succès en étant agricultrice au fin fond du pays, moi.
5: Oh, Charlène. Oh, Charlène, je ne t'ai pas dit. Il ne faut pas que tu parles pendant mes voyances. Si jamais, oui, tu alignes plus de 7 mots dans ta phrase, tu peux perdre, non, même pas perdre un membre, mais tout au squelette.
3: Oh,
5: comme ça, immédiatement.
3: Oh, peu cher. Et mais alors je vais faire attention, je vais faire très attention.
5: Oh oui, fais très attention. Très attention, Charlène. Je vais invoquer maintenant la mère Michel.
6: Oh oui, la mère Michel. La mère Michel qui a perdu son chat, qui crie par la fenêtre à qui le lui rendra.
3: Mais c'est pas le père Lustucru.
5: Mais qu'est-ce que je viens de te dire? Si tu parles pendant mes voyances, qu'est-ce qui se passe?
3: Ah oui, c'est vrai. Je risque de perdre mes os. Pardon, la maman.
5: C'est ça, oui. Continuons. Charlène, je peux te le dire. Oui, tu vas devenir une grande actrice, Charlène.
3: Ah.
5: Oui, c'est pour ça, tout cet argent.
3: Mais... Moi? Moi, une actrice? Mais la maman, mais j'y connais rien dans ce domaine.
5: Pas d'inquiétude, Charlène. Si je le vois, c'est que c'est vrai. Oui, ce n'est pas étonnant. Tu as le physique d'une actrice. Mais oui, tu es le sosie de Joséphine Baker. Une actrice de revue des années 30. Oui, tu lui ressembles tellement.
3: Joséphine Baker? Mais elle est noire, Joséphine Baker. Et moi, actrice et danseuse de revue. Mais, oh, la maman, vous ne vous foutriez pas un petit peu de ma gueule par hasard?
5: Qu'est-ce que tu viens de faire là? Tu viens de me fixer dans les yeux. Je te préviens, si jamais tu t'avises à me regarder une nouvelle fois dans les yeux, tu peux prendre feu. Là, comme ça, immédiatement.
3: Jamais ça, la maman. Bon, mais, et bien d'accord pour tout. Merci, la maman. Merci, au revoir, ma maman.

0: Bonjour Véro, bonjour Alix.
1: Bonjour, bonjour.
0: Alors déjà, on a un magnifique, magnifique personnage qui est agricultrice. Présente-nous un peu ce personnage.
1: Alors, donc Charlène Trioul, c'est donc une agricultrice, oui, qui a un côté très authentique.
0: Oui,
1: Elle
0: on va
1: s'exprime,
0: attendre.
1: en fait, elle s'exprime sans filtre. Et elle a honte de rien, quoi. Donc, c'est un personnage très caricatural, hein. Elle est seule. Elle est seule, elle est veuve. Et elle habite au fin fond du pays. Donc, le spectacle la met en scène quand elle se rend à la ville, pardon, quand elle se rend à la ville. Donc, plus précisément, donc, au Caneton. Donc, la première scène, là, où apparaît donc Charlène Trioul, raconte sa rencontre avec le docteur Locke. Le docteur Locke, c'est un homme très vénal, qui reçoit donc des personnes qui sont en très bonne santé lorsqu'elles entrent dans son cabinet et qui en ressortent malades. C'est donc le cas de Charlène Trioul, hein, qui se présente comme étant tout à fait en forme et qui finit par être très mal en point. Ensuite, Charlène, dans la pièce, donc elle rencontre la cartomancienne, donc la mama que l'on vient d'entendre, qui est un personnage complètement à l'opposé de ce qu'elle est, elle, et qui lui donne donc beaucoup d'espoir. Beaucoup d'espoir parce que, et qui lui fait peur aussi, hein, un petit peu, mais parce qu'elle l'a fait rêver. Elle l'a fait rêver aussi puisqu'elle lui dit qu'elle va donc devenir une grande artiste. Et pour Charlène, c'est très nouveau, c'est complètement différent de ce qu'elle vit, et elle réagit donc avec sa personnalité, avec sa spontanéité, et c'est drôle en fait, hein. Donc, tout au long du spectacle, Charlène, on va voir qu'elle se laisse manipuler en fait par les gens de la ville qu'elle ne connaît pas. Et en fait, elle ne connaît pas, elle, du tout les codes de la ville, puisqu'elle, elle, son monde, en fait, ce sont ses vaches et ses cochons, quoi.
0: C'est un rôle tout à fait pétillant. Tu l'as choisi toute seule ou on t'a axé vers ce rôle?
1: Non, du tout, c'est José qui me l'a proposé. Et c'est vrai que dès la première lecture, je trouvais ça chouette parce qu'elle est drôle et que ça me parle parce que je suis moi-même originaire de la campagne. Donc, j'ai puisé un petit peu toutes les ressources que j'ai eues. Je pense beaucoup à ma voisine, en fait, quand j'étais jeune.
0: Elle va être
1: Et
0: contente.
1: bon, malheureusement, elle n'est plus là, mais c'est une personne qui avait un fort accent et qui nous faisait déjà rire. Quand on allait la voir, on rigolait parce qu'elle était, voilà, hyper spontanée, authentique, sans filtre et avec un putain d'accent, quoi.
0: Oui.
2: Ma recherche commence avec des gens qu'on ne connaît pas théâtralement. C'est difficile aussi de dire choisissez vos rôles parce que on le choisit en fonction de ses inspirations premières ou de ses facilités. Donc en fait, quand tu travailles avec un groupe pendant 3 mois avec des exercices d'improvisation ou autre, tu arrives à situer. Il y a une relation aussi de confiance qui se met en place et tout, etc. Voilà. Après, moi, mon objectif en tant que metteur en scène et prof de ces cas-là, c'est surtout que de mettre en avant, c'est pour ça qu'il faut venir voir la pièce, en fait, de mettre en avant leur corps, leur caricature, qui doit être vachement présente pour pas que ça fasse récitation, tu vois. Et c'est pour ça que même là, en radio, rien qu'avec le son, je trouvais que ça parlait bien. Donc, c'est dans ce cadre-là qu'elles se sont inscrites et tout le monde a y retrouvé ses billes.
0: Donc, pour la mama, tu as choisi.
2: C'est Alix la maman, merveilleuse maman.
0: Forcément, Alix.
2: D'entrée, je me suis dit, cette personne, c'est une carte en ciel.
0: D'entrée. Oui, on voit bien, tu peux même la gestuelle, tu peux pas t'empêcher, quoi.
3: Bah oui, pour en revenir sur, voilà, sur le personnage de la mama, en fait, c'est un personnage, comme vous avez pu l'entendre, ou vous le verrez sûrement dans la pièce si jamais vous venez, mais c'est un personnage hyper excentrique. En fait, elle connaît le village du Canton depuis maintenant bien longtemps. Et la particularité du coup de ce personnage, c'est que de la mama, c'est qu'en fait, elle est complètement barrée. D'un coup, elle communique avec ses grands esprits et puis après, elle revient d'un coup à la réalité, de manière très vive et complètement décalée. Donc, elle fait de la voyance depuis pas très longtemps, mais voilà, elle s'est initiée à ça et elle adore ça. Et en fait, elle tire les cartes. Elle lit dans sa boule de cristal, voilà, elle fait de la voyance et en fait elle connaît les patrons du bar, donc Julien et Marie, et en fait elle leur a demandé de venir travailler un peu chez eux parce qu'il y a du monde et que ça s'y prête, quoi. Donc voilà.
2: Et elle est complètement perchée, d'accord?
0: Elle est bien perchée, effectivement.
2: Ouais.
0: Et puis elle invoque des dieux qui sont.
3: Je ne sais où.
0: Je ne sais où, de je ne sais qui.
2: Au niveau des yeux.
1: Non.
0: Des dieux.
1: Des dieux.
2: Ah, des vieux, parce que je croyais passer les yeux. Parce qu'on a essayé de la faire loucher, mais elle ne veut pas. Donc, voilà. Mais non, mais sinon, ça va. Après, notre danger de la compagnie, c'est de faire attention psychologiquement. Parce qu'à un moment donné, elle peut très bien se transformer dans sa vie de tous les jours et devenir carton dans le ciel et laisser son boulot.
3: Je vous rassure, ce personnage est quand même assez éloigné de. Même s'il faut aller chercher, épuiser des choses qu'on ne fait pas, entre guillemets, dans la vie de tous les jours. Donc,
0: Pourtant, j'ai vu des regards qui commencent à poser question.
2: Mais c'est ça, tu vois, ce qui est magique dans le théâtre. C'est à un moment donné de pouvoir s'amuser et de pouvoir s'approprier des personnages, des sentiments, des émotions qui ne sont pas soi. Et des fois, au départ, quand on commence, on est étonné. Et puis après, quand on le fait, on s'amuse et ça nous donne une dose de liberté.
0: Je crois, Alix, que tu fais un autre rôle aussi, comme on va entendre dans un extrait après.
3: Oui, je joue dans un autre acte, dans une autre scénette, où là, je suis une cliente dans la boulangerie, ouais. Donc là aussi...
2: Parce que la maman, elle a quand même deux facettes. Elle a une facette, comme vous l'avez entendu et comme tu l'as entendu aussi, cartomancielle, vraiment, assez mystique, assez planante, assez variée. Et là, par contre, elle va aller justement dans l'extrait qu'on va écouter maintenant... avec Enola qui interprète la Claudine Echo. Et donc la maman, elle va se retrouver en tant que personne quasiment normale, cliente. Et donc comme la boulangerie Jiménez vient de fermer, Claudine Echo, qui avait déjà un renom, va avoir toute la clientèle du village Le Caneton. Donc en fait, ce qu'il faut savoir, c'est que dans cette boulangerie, il y a quand même choses un petit peu bizarres.
0: Un sacré choix, hein, on peut le dire comme ça. Hein.
2: Ouais.
0: Un choix sacré, ce qui devrait convenir à la maman, mais pas tout à fait.
2: Oui, c'est vrai. C'est vrai. Quand une marée rencontre une autre marée. Hein. Donc voilà pour
0: c'est qu'on va écouter maintenant.
2: Enola qui interprète Claudine Echo et Alix qui est toujours parmi nous. Mais voilà, elle va être moins planante, là. Elle va peut-être subir, on va voir.
0: Oui, elle est cliente. Et il sort de quelle pièce, cette...
2: Comment ?
0: Cet extrait sort de quelle pièce ?
2: Alors, La Boulangerie, ça sort... c'est un texte réadapté de Chevalier Las Palès.
0: D'accord.
2: Celui-là, voilà. Après, comme je vous disais, il y a du Team Seat à un moment donné, parce que là, on l'a pas, il y a les petites annonces du Team Seat qu'on a réadaptées. Il y a la carton ancienne, c'est d'Omar Fred, Omar Sy et Omar Fred qui avaient réadapté. Julien et Marie, c'est issu de la trilogie de Pagnol, Fanny, Marius et César. Ouais. Mais au lieu de garder Fanny et Marius, pour pas que les gens collent trop avec Fanny et Marius, on a mis Julien et Marie, quoi. Donc,
0: voilà.
2: Mais on a réadapté, on a réécrit. Manière que ça fasse une belle alchimie, sinon...
0: D'accord. Allons voir tout de suite comment ça se passe à la boulangerie.
2: Claudine Echo.
3: Oh là là ! Mais elle est magnifique, cette boulangerie ! Oh, franchement, c'est tellement bien rénové, dites donc.
4: N'est-ce pas ?
3: Bonjour !
4: Bonjour !
3: Oui, j'aurais souhaité une baguette, s'il vous plaît.
4: Oui, bien sûr. Mais quel genre de baguette ?
3: Bah, une baguette... une baguette pas trop cuite, quoi.
4: Une baguette comment ?
3: Une baguette comment ? Eh bien... Ah oui, pardon, vous voulez dire... oui, moulée, pas moulée... Oh, franchement, ça m'est égal, hein.
4: Oui, je vois. C'est pour manger avec quoi, votre baguette ?
3: Ah oui, c'est pour manger avec quoi ? C'est pour manger... Ah oui, avec... c'est pour pousser mon pain. Enfin, pardon, ma viande. C'est pour saucer. Mais oui, c'est pour tremper mon pain le matin dans mon café au lait. Enfin... Voilà, une baguette normale, quoi.
4: Ah oui, je vois. Je vois. Une baguette normale ? Ça n'existe pas, madame.
3: Ah bon ?
4: Non ?
3: Mais je suis pas dans une boulangerie, ici ?
4: Ah non. Non, non, non. Non, non. Vous êtes ici, madame, dans l'atelier du pain. Ou devrais-je dire, le temple du pain.
3: Ah bon? Ah ouais, mais... Mais ça veut dire que vous n'êtes pas boulangère.
4: Ah non, non. Je suis pas... boulangère. Non, non, non. Moi, je suis maîtresse boulangère. Ça n'a rien à voir. Je vous pardonne.
3: Ah oui. Oui, oui. Oui, comme sur les labels, là. Ce qu'il y a sur les poulets, je suppose.
4: Vous êtes ici, madame, chez une maîtresse boulangère. Artisan de France. Fabricante agréée farine complète. Label moulin de pays. Cuisson, four en bois à l'ancienne.
3: Oui. Mais vous voulez pas dire four à bois?
4: Ah non, je veux dire four en bois, les traditions.
3: Mais votre four là, il ne prend jamais feu?
4: Oh si, justement. Et les cendres retombent dans la pâte avant qu'elle ne soit cuite. Une merveille.
3: Ah bon? Mais enfin, mais c'est très mauvais pour la santé ça, le bois brûlé.
4: Pas du tout. Le charbon est très bon pour la digestion. Et en plus, il restitue le goût authentique du blé récolté avec l'âne et le bœuf à l'ancienne dans nos beaux champs de France.
3: Ah oui, bon. Oui, oui, bah, écoutez si vous le dites. Bon, ben, je vais prendre celle-là, là-bas, là. Oui. Oui, elle m'a l'air pas mal.
4: Celle-là?
3: Oui.
4: C'est la campagnette.
3: Très bien.
4: Farine complète, blanchie à la farine de soja, avec des petits morceaux de lard et d'artichaut. Je vous l'emballe?
3: Non, enfin, attendez, mais... Oui. Le lard et l'artichaut. Enfin, avec mon café au lait le matin, c'est pas top top, ça?
4: Pas top top.
3: Non?
4: Pas top top.
3: Non? Bon, donnez-moi plutôt celle-là, là-bas, là.
4: Celle-là?
3: Oui.
4: La croustillette. Elle est faite avec de l'avoine, de l'orge et du saumon. Et en plus, elle plaît beaucoup aux paysans.
3: Aux paysans? Mmh. Enfin, c'est pour les chevaux, ça, madame.
4: La croustillette a un goût particulier, c'est vrai. Mais elle est très bonne quand on a des problèmes de transit, recommandée par le docteur Locke.
3: Des problèmes de transit. Mais écoutez, madame, moi, j'habite un peu loin, vous voyez, là-bas, là. Donc si j'ai une envie... Sur le chemin, un petit crevé que je commence à manger...
4: C'est qu'elle vous donne envie.
3: Oui, mais je vous fais pas de dessin, hein. Vous comprenez? Donc, non, non. Je vais plutôt prendre celle de là-bas, là.
4: Là-bas?
3: Oui.
4: Le petit rond?
3: Oui, petit rond, là-bas.
4: Le petit rond, là-bas. C'est la bâtardette.
3: Oui, mais elle est à quoi, votre... Bâtardette.
4: Succulent mélange aromatique d'ail, de persil et de noix récoltées à la main.
3: Ouais, enfin, récoltées à la main, je veux bien, mais enfin. Ça pue, ça, l'ail. Ça pue.
4: Ça pue.
3: Oui.
4: Ah oui, je sais. Je sais, je sais, je sais. Sinon, j'ai la trifouillette qui a beaucoup de succès.
3: Oui, oui, d'accord, mais elle est à quoi, votre trifouillette, là?
4: Anchois du Pacifique et sardines de Méditerranée. Une merveille.
3: Mais enfin, là encore, madame, si je fais griller mon pain le matin, mais enfin, ça va sentir dans tout l'immeuble.
4: Oui, je vois. Eh ben, sinon, voyons, voyons. Ah oui, il me reste deux croupettes,
3: non.
4: Un petit pavé au pavot.
3: Oh non, non.
4: Ah oui, une chapata.
3: Une chapata. Une chapata.
4: Une chapata.
3: Bah oui. Mais vous n'auriez pas par hasard, bah oui, une petite chapatinette par hasard. Ça permettrait, ça me permettrait d'aller un petit peu plus vite. Vous voyez ce que je veux dire?
4: Alors, non, pas du tout. Mais par contre, vous aimez le couscous? Il me reste de la merguezouillette. Soirée orientale.
3: Oui, soirée orientale avec votre couscous là. Ben moi je... Et si vous me donneriez, je sais pas moi. Bah oui, une petite vibromacinette. Bah oui, ça me permettrait pour mes soirées solitaires. Vous voyez ce que je veux dire là par contre?
4: Alors... Non madame. Nous ne mangeons pas de ce pain là.
3: Ça ne m'étonne pas.
4: Mais attendez. Pourquoi n'essayeriez-vous pas la pingolette?
3: Ben pourquoi j'essaierais pas la pingolette? Pourquoi j'essaierais pas? Ben je sais pas moi, elle est à quoi votre pingolette? Elle est fourrée avec du saucisson, des asperges.
4: Ah non du tout. Non non, celle-là c'est celle qui se rapproche le plus du pain d'autrefois.
3: Ah.
4: Elle est nature.
3: Enfin.
4: Oui. Allez, je vous l'emballe. Nature, la farine complète et la pâte est aux œufs de pingouin. Une merveille.
3: Non mais ça va pas ou quoi? Des œufs de pingouin? Non mais vous fichez de moi. Et puis, je sais pas moi, des œufs de pingouin. Bah oui, vous n'auriez pas une petite ouistitinette par hasard? Avec des petits pots de sauge? Bah oui, et puis, bah je sais pas, avec aussi une bonne fougasse à la bouse d'éléphant quoi.
4: S'il vous plaît madame. Hein? Restez correcte. Nous sommes ici dans une maison sérieuse. Nous sommes maîtresse boulangère de mère en fille depuis 1948. Ah, le savoir-faire, les traditions.
3: Je veux bien, mais vous n'auriez pas une baguette normale par hasard?
4: Une baguette normale? Ça n'existe pas, madame.
3: Mais écoutez... Si ça n'existe pas, moi je vais aller à l'Intermarché, au marché plutôt. Hein. Et puis, m'acheter des biscottes. Hein.
4: Pop, pop, pop, pop, pop, pop, pop, pop.
3: Qu'est-ce qu'il y a?
4: J'en ai des biscottes, madame. J'en ai.
3: Ah. Mais elles sont à quoi, vos biscottes?
4: Elles sont nature.
3: Ah, bah voilà. Enfin.
4: Et la pâte avec des petits, petits pois, équeutés par ma grand-mère.
3: Non, mais... Des petits pois, non mais, vous vous foutez de ma gueule, hein? Des petits pois, j'en ai rien à faire de vos petits pois. Puis votre pain, je sais pas quoi, là, et vos biscottes aux petits pois. Moi, je vais aller au marché, et je pars d'ici. Je vais m'acheter mes biscottes et mon pain ailleurs.
4: Vous ici. Trouverez pas mieux ailleurs?
3: Non, non, je m'en fiche, je parle là. Ah mais... Mais vous avez des tartes?
4: Oui.
3: Ah mais... Et en plus, c'est des tartes aux prunes. Ce sont mes tartes préférées. J'ai un déjeuner dimanche, ce sera parfait. Servez-moi-en... Allez, 6 parts.
4: Une tarte aux prunes pour 6 personnes. Je savais qu'on allait trouver un entendement. Je vous l'ai dit, j'ai toujours de quoi ravir mes petits gourmands. Alors, une tarte aux prunes pour 6 personnes. Il va m'en rester 2...
3: Oui, bah, c'est très bien.
4: Vous la voulez à quoi, votre tarte aux prunes?
3: Vous me demandez, je la veux à quoi, ma tarte aux prunes? Vous me demandez, je la veux à quoi? Mais même avec les tartes, c'est compliqué chez vous! Vous me dites, je la veux à quoi? Mais vous m'agacez! Moi, je vais vous dire à quoi je la veux, ma tarte! Ma putain de tarte! Je la veux au casse-couillette! Moi, j'en peux plus. Je m'en vais... Au revoir, madame la maîtresse boulangère.
4: Bah, au revoir.

0: Et Nola, notre boulangère magnifique.
1: N'est-ce pas?
0: D'où tu nous sors cette boulangère?
1: Ben, c'est José qui a pensé à moi pour la boulangère. On l'a pas mal travaillé. Ben, déjà, on l'a travaillé. Moi, je l'ai travaillé de mon côté, en théâtre d'impro avec José aussi. Et puis après, en fait, ben, voilà, j'ai intégré le groupe pour la jouer avec plaisir, quoi.
0: Ça sent un petit peu l'improvisation là-dedans aussi, non?
1: Dans le texte, oui, ouais. Oui, effectivement, on a pris quelques libertés, mais je crois que c'est aussi... Enfin, José nous pousse énormément à ça, à trouver un espace entre le texte et en fait le magnifier aussi en prenant en main le texte, quoi, en essayant aussi de l'étoffer et de vraiment se l'approprier.
2: C'est ça, en fait, c'est... L'avantage, quand on travaille en cours, on travaille avec un petit peu d'improvisation avant, de manière, parce que sinon, en fait, les profs, quand ils voient les élèves arriver, ils collent le personnage en fonction de leur personnalité. Ça sert à rien, le théâtre, à ce niveau-là. Donc, en fait, on travaille, on se met dans l'aise, on est en confiance, et puis après, à partir du moment où on s'est approprié le personnage, ses facéties, la façon de s'exprimer avec son corps et son esprit, ben en fait après très bien on peut rajouter des petites virgules qui ne donnent que du relief. Tu vois, la preuve, là c'était plaisant, et même en radio, à entendre moi là.
0: Souvent, est-ce qu'il y a des impros, par exemple, qui peut dire non, ça oui.
1: Oui, bah, carrément. C'est pour ça qu'on travaille avec un professeur. Hein. C'est rare les moments où il dit là, ça va pas du tout, mais parce que ça colle, parce que c'est tout un chemin, ça sort pas de nulle part, des choses comme ça, c'est tout un travail en amont. Donc, en général, on est suffisamment guidé, drivé pour que ce qu'on ajoute ce soit cohérent. Enfin, je pense, je crois pas que ça s'est déjà arrivé que... qui disent non, ça va pas ou ça rentre pas.
2: Non, mais à part avec la maman qui veut pas loucher. Mais sinon, non, mais en fait, c'est vraiment, moi, comme je disais tout à l'heure, nous, on a une vision pas sociale, mais très, très, disons qu'en fait, nous, on pratique des tarifs très bas, on est même moins cher que les MJC, et en fait, on pratique aussi un état d'esprit qui, pour moi, est de la base. Le théâtre, en fait, comme je dis souvent, tout le monde sait en faire. Quand on va à la banque demander un emprunt, on le fait d'une certaine manière. On fait pas pareil que quand on parle à son copain, à sa copine, ou alors quand on est énervé, parce que là, on a un objectif. La seule différence, c'est justement d'être dans un esprit de confiance, ça se passe très bien au niveau du groupe, et après, moi, je trouve qu'il y a des personnages qui vont bien, parce que, voilà, là, les personnes que vous avez la chance de recevoir, monsieur, Véro, Enola et Alix, elles ont un panel assez ouvert d'interprétation. Ça m'intéresse énormément de travailler avec ces personnes-là parce que je m'amuse, je prends du plaisir, elles sont très ouvertes et en même temps pas complexes parce que c'est mûr dans l'esprit, tout ça, ça y fait, c'est une alchimie qui donne un bon résultat et je suis ravi de travailler avec des personnes comme ça. C'est un plaisir aussi pour le metteur en scène de travailler avec des personnes comme ça.
0: Ça fait combien de temps, les filles, que vous travaillez avec lui?
2: Très peu.
3: Depuis... Ah oui, très peu, parce qu'en fait, on a toutes commencé en septembre. Ouais, en septembre, c'est ça.
1: Moi, j'ai intégré novembre, décembre.
4: Chacun a son expérience un peu en amont du théâtre, et puis on s'est toutes retrouvées dans cette compagnie qui est, comme disait José, les choses se passent bien, on a la liberté aussi de proposer, nous, et bien, il nous invite à ça, José, c'est-à-dire on propose. Et ensuite, on voit ensemble si ça match ou pas. Donc, ouais. C'est assez libre aussi. Et... ouais, on s'y retrouve.
1: Mais tout en étant quand même très cadré, parce que quand même, José, il a quand même une quête de que ce soit bien et de pousser les acteurs, actrices, entre guillemets, à leur maximum, quoi. Donc, c'est aussi super chouette d'avoir quelqu'un qui est vraiment... Enfin, un professeur qui est impliqué et du coup, qui sait aussi driver, quoi.
2: Ben merci. En tout cas, c'est vrai que l'objectif, ça n'a jamais été, je le dis moi d'entrée, hein. Déjà, je voulais rebondir par rapport à ce que disait Alix. C'est vrai que septembre, et puis après, on avait des petits cours avec Enola qui a rejoint le groupe après. Mais en fait, pour moi, l'essentiel, c'est... à un moment donné qu'on arrive avec un esprit ouvert. Et ce que je disais, à un moment donné, de septembre, sans compter que pendant les vacances scolaires, il n'y a pas cours, d'arriver avec deux groupes de 9 personnages qui vont jouer en turnover à chaque fois leur tour la scène, à 2 heures de répétition, c'est pas beaucoup hein, pour que tu puisses voir les gens en face. Et mon objectif, c'est que tout le temps, les gens soient actifs. Parce que moi, j'ai connu des cours où tu étais assis, où tu regardais les autres jouer, quoi. Ça, c'est pas possible pour des débutants, mais ils ont pas la même implication, quoi. Donc, en fait, voilà, et puis il y a une bonne relation de confiance, et ça, c'est le principal dans un groupe.
0: Est-ce qu'ils vous écoutent bien quand vous avez des propositions ou des...
2: Parce c'est que... moi, je vais assez en procès.
0: Oui, ouais, tout à fait, ouais. Parce que comme il est sur scène avec vous aussi... à des moments donnés, est-ce que ça n'interfère pas dans le discours prof et
4: non, non, non, c'est assez clair ça. Ouais. Chacun a sa place, mais lui, le fait qu'on propose des choses pour lui, ça montre qu'on est motivé en fait.
1: Tout à fait.
4: C'est réfléchir quand on n'est pas en cours, travailler notre rôle, c'est bon, travailler le texte, mais c'est aussi travailler à quoi correspond. Alors, quel est le caractère? Qu'est-ce qu'on peut faire? Et nous, il faut qu'on arrive quand même avec de la matière, même si après, au final, c'est lui qui nous dit « Ouais, ça, c'est pas mal, ça, c'est bien, ça passe. » Mais c'est quand même à nous de puiser aussi des choses. C'est pour ça qu'on est assez libre.
2: Et j'exemplifie à chaque fois. C'est-à-dire, je ne peux pas m'autoriser à dire oui, non. Ça ne sert à rien. En fait, j'exemplifie. Des fois, je fais à la place d'eux, mais je ne veux pas qu'elle m'imite ou que... En fait, l'histoire, elle est que chacun doit avoir sa place. Et pour moi, la chose principale, c'est que si les gens s'imaginent qu'avec du texte, en l'apprenant, ça suffira... C'est pas la peine, quoi. C'est faux, c'est pas une récitation. Tu vois, c'est comme si j'ai fait une histoire d'amour et j'ai dit « Oh là là, qu'est-ce que je t'aime, chérie, tu es belle aujourd'hui. » Enfin, tu vois, à part si la personne est décalée, c'est complètement glauque. Et c'est pour ça que de temps en temps, en fait, les silences aussi s'utilisent. C'est apprendre aux acteurs, aux actrices à savoir que derrière un mot qui a été dit par rapport à une personne, t'es pas obligé de ricocher directement. T'as du corps aussi qui va parler, comme nous, on le fait dans notre vie. J'essaie de me rapprocher de l'authentique, comme on disait l'autre. L'authentique.
0: L'authentique, comme notre cher...
1: Claudine Eco.
2: Ouais. Non, mais sinon, c'est un régal. Et puis voilà, quoi. Donc moi, j'invite les gens à venir nous voir. Donc, on a pas mal de dates qui ont déjà été bien prises, parce que chacun a sa petite tribu. Donc, on est dans des petites salles. Mais là, en fait, on a rajouté 2 dates que je vous propose de venir nous voir parce que ça va être super. C'est le samedi 6 juin et le samedi 13 juin. Alors, on se produit à Toulouse, mais là, c'est au bord de Toulouse. C'est à 10 minutes en voiture du métro Lavache. Donc, voilà, c'est à Saint-Albin. Et en fait, c'est l'Open Live. C'est une petite salle... qui fait de temps en temps des soirées musique ou des soirées théâtrales. On peut y manger si on le souhaite, donc en fait on peut réserver, etc., ou on peut boire simplement un coup et nous voir un spectacle. Et donc nous, on commencera à 21h et c'est au 145 route de Paris à Saint-Albin. C'est le samedi 6 et le samedi 13 juin. Donc en fait, ben voilà, il n'y a plus qu'à venir, à se renseigner, à venir se régaler avec nous. On aura le plaisir de vous rencontrer et qui sait, peut-être je serai votre prof l'année d'après. Je ne sais jamais.
0: Eh ben tiens, parlons de l'année prochaine. Est-ce que vous comptez, les filles, revenir faire une nouvelle pièce ou de nouveaux extraits, je ne sais pas.
4: Ben oui, bien sûr.
3: Oui, pourquoi pas. Enfin, ouais. Dans le sens... Enfin, moi, je sais que j'avais fait un peu de théâtre avant, mais là, le fait d'avoir vraiment en troupe, etc., et de bien s'entendre aussi, franchement, oui, ça donne envie de revenir.
0: C'est porteur.
3: Ouais.
0: Hein.
3: Ouais.
0: Mmh. Ouais. Et donc, vous envisagez peut-être... peut-être Joseph qui pourrait répondre plus. Est-ce que tu envisagerais de faire autre chose que des scénettes, plutôt une pièce
2: oui,
0: proprement parlée?
2: Ouais, alors là, en fait, il est clair que quand tu travailles avec des gens que tu ne connais pas, tu as plusieurs facéties. Nous, cette année, comme chaque année, hein, en fait, il y a des gens qui ont lâché prise. C'est pour ça qu'ils nous l'avaient venu nous rejoindre. Mais elle nous a contactés comme tout au long de l'année. Il y a plein de gens qui nous appellent. Là, la semaine dernière, cette semaine, il y a trois personnes qui m'ont rappelé. Donc, voilà. Et Nola, quand j'ai vu la femme formidable qu'elle était au niveau. C'est vrai, c'est, dans un petit groupe de 4-5 personnes, en fait, on s'est régalé. Et donc, il y a elle et Maxime qui sont venus rejoindre la troupe parce qu'il y en a deux qui avaient arrêté, quoi, entre temps. Et tu peux pas foutre tout en l'air. Donc, au départ, tu es obligé de mettre en place quelque chose qui n'handicape pas. Tu peux pas prendre une pièce avec 8 personnes. S'il y en a un qui s'en va, voilà. Donc, mais là, c'est un assemblage de scénettes, mais qui fait histoire. C'est-à-dire que si je ne dis pas aux gens que ce sont des scénettes qui ont été découpées, les gens ne le voient pas. Tu vois, parce qu'en fait, ils ont été réarrangés, réadaptés. L'année prochaine, bien entendu, mon souhait, et c'est chaque fois comme ça que ça se passe, et ça se produit hyper bien. C'est-à-dire qu'en fait, les gens qui voudront reconduire un petit peu notre histoire, en plus, moi, j'ai un projet aussi de partir d'ici un an ou deux à l'étranger, mais bon, pour l'instant, l'année prochaine, je serai là. Et en fait, c'est là, par contre, c'est plus pareil. Tu travailles avec des gens qui sont fiables, des gens qui ont du talent, de la qualité, et les gens qui reviennent, donc ils connaissent les codes. Et en fait, on choisit ensemble la pièce, on choisit ensemble les rôles, et on travaille en parallèle. Et là, il y a deux anciens, donc quelqu'un qui fait partie de l'association Charlie, qui va revenir faire du texte avec nous, qui est hyper agréable, Neven aussi. Donc déjà, on peut avoir, et là, tu travailles plus pareil. Parce que pour un prof de théâtre et même pour les élèves, c'est moins décourageant avec des gens qui décrochent, parce qu'entre l'illusion de se dire il faut faire du théâtre avec un texte et de le mettre en place, de le travailler à la maison et de tenir en compte tout ce qu'il dit en mise en scène
0: toutes les semaines, parce que ça aussi, comment c'est... D'être là toutes les semaines, c'est ouais. Pas facile de tenir le coup, on dit.
1: Voilà. Ah, mais c'est plus que. Enfin, en fait, si je puis me permettre, c'est plus que la semaine. C'est-à-dire que nous, entre les cours, on se voit, on répète, on s'appelle. Enfin, c'est pas juste l'implication d'un cours, parce que l'implication d'un cours, comme disait José, on a 2 heures, on est 2 groupes de 9, donc en fait, évidemment que si tu passes qu'une seule fois par semaine 10 minutes, tu peux pas.
4: Mais c'est un engagement, mais bon, quand on a décidé et quand on prend plaisir à faire du théâtre, ça fait partie du jeu.
1: Ouais.
0: Ça se dirige vers une troupe, quoi, en fait.
2: Oui, mais c'est ça, en fait. L'idée, c'est ça. Mais mon objectif à moi, c'est que... tu vois, en fait, moi, je dis souvent que mon rôle à moi en tant que metteur en scène ou prof, en fait, ça me rappelle ces trucs de notre génération, mon cher, à savoir les numéros de cirque où il y avait... une tige en bambou, et il y avait quelqu'un qui faisait virevolter des assiettes au-dessus de la tige. Et son objectif, c'était qu'aucune assiette ne tombe par terre. Et t'en avais certaines qui partaient dans l'élan, et t'en avais que tu devais relancer. C'est mon rôle, en fait, ça. Mais après, l'essentiel aussi, c'est... Parce que moi aussi, à des moments, je suis pas complètement insensible à ce que je vis, quoi. Tu vois, des fois, je suis, j'en ai marre par rapport à des gens qui décrochent, tout, etc. En fait, l'objectif de tout le monde, c'est de se retrouver et de quand même de se tenir, de se soutenir. Et c'est là où tu t'aperçois que l'année d'après, déjà le plaisir d'être là. Là, par exemple, aujourd'hui, c'est bien. Et en même temps, quelque part, cette implication, cet investissement, ça te permet d'être bien dans l'année après qui va venir. Parce qu'il y a de la fiabilité, il y a du plaisir, comme disait Nola, il y a de l'envie. Et Nola, elle est arrivée directement, on a créé un groupe WhatsApp et elle a commencé à solliciter les gens, alors que Nola a un rôle où la boulangère, elle ne joue que cette scène-là. Après, je la fais intervenir dans le bar un petit peu, mais elle fait pas... Et pourtant, elle est là, elle est présente, elle est engagée. Donc ça, c'est vachement intéressant d'avoir du sang neuf et tout, etc., quoi. Donc en fait c'est ça, c'est l'histoire d'un groupe avec une belle dynamique et tout le temps avec du respect de l'envie. Donc c'est vrai que l'année prochaine, ceux qui auront envie de poursuivre, ça sera 2, 3, 4, 5, 8, ben en fait on décidera ensemble comment ce qu'on fera, le choix qu'on fera, et qu'il y ait aussi des rôles correspondants et équilibrés. Parce que quand tu prends une pièce à 7 et que tu en as 2 qui jouent que 5 minutes, c'est frustrant pour eux. C'est aussi la complexité. Mais à se connaître et avoir confiance, ça nous permet aussi de prendre du plaisir. Et surtout là, les spectacles qu'on va faire à partir du mois de mai-juin, le plaisir, le kiff que ça va être, le sourire, l'excitation que ça va être pour soi-même, pour le public. Enfin voilà quoi. J'espère que vous viendrez nous voir, monsieur.
0: Je voulais dire que, en fait, voilà, vous êtes que 4 là, vous les représentez. On peut peut-être parler des autres acteurs
2: qui, oui,
0: ne sont pas, alors, là aujourd'hui.
2: Qui vous voulez m'aider, les filles ? Alors, qui c'est qui joue Julien ?
3: Alors, on a Gauthier, Julien, c'est Gauthier, ouais.
4: Gauthier.
2: Et Sylvain.
4: Et Sylvain.
2: Parce que, comme je te dis, il y a deux groupes. ces manières d'avoir une sécurité. Quand tu commences en théâtre avec des gens que tu ne sais pas s'ils vont être fiables, s'il y en a un qui n'est pas là ou un qui arrête, l'autre peut le remplacer et jouer les deux. Donc, mais ça ne veut pas dire que c'est un groupe remplaçant. Hein. Chacun va jouer à son tour. Donc il y a Sylvain et Gauthier qui jouent le rôle de Julien, l'amoureux de Marie.
4: Ensuite il y a Marie.
3: Jouée par Louise et Émilie. Ouais.
4: Et Émilie. Donc la maman, donc Alix qui est là aujourd'hui, mais aussi
2: Louise, une autre Louise.
4: Qui n'est pas là, mais qui joue aussi la maman.
0: Une autre Louise.
3: Une autre Louise.
2: Cette année, j'ai eu plein de prénoms doublés. Audrey, Louise, Charlotte.
0: Ça le fait. Ouais.
4: Il y a un boulanger.
1: Il y a un boulanger
2: qui est Maxime.
1: Le même rôle que moi, qui s'appelle Maxime.
4: Une autre Charlène.
2: Qui était avec toi, Enola, avant, on s'est connus comme ça.
1: Oui.
4: Une autre Charlène Trioul.
3: Ouais, qui est du coup Charlotte.
4: Et
1: Tonio
4: et Tania.
1: Tonio et Tania, qui sont joués par Véro et
3: Gauthier.
1: Gauthier.
4: Voilà.
2: Ouais, Véro, elle joue aussi, là pareil, il y a quelqu'un qui a arrêté, bon, là, et en fait, elle a pris le rôle de la personne qui est un petit peu décalée, les deux qui font semblant d'être artistes, et en fait, on l'a féminisée, et donc, elle joue dans l'autre groupe, le rôle de Tania, et avec Bernard, qui est son collègue, son mentor, et tout, etc., qui est Gauthier. Et après, on a Rémi et Florian qui jouent dans l'autre groupe.
4: Voilà. On n'oublie personne.
3: Et si, bah, y a du coup le Dr Locke qui est joué
4: Azilis,
3: par Azilis et Sylvain.
2: Et Sylvain. Ouais. Et Sylvain. Donc il y a des rôles qui ont été... Il y a des gens, quand ils ont vu que ça partait un petit peu comme ça, il y en a qui ont dit, bon, ben, moi, je veux bien, mais moi, je les ai acceptés parce que c'était fiable. Et la fiabilité, elle est là. Après, voilà quoi, ils sont tous bien, ils auraient tous aimé être là, mais ils étaient, il y en avait un déplacement, d'autres malades.
4: D'autres qui travaillent. Ouais.
0: Voilà, c'est pas facile de se libérer, c'est sûr.
2: Non, mais l'idée que Canal Sud nous avait proposée et qu'on pourrait mettre l'année prochaine en place avec de la fiabilité, c'est enfin, de véritablement jouer la pièce de théâtre entière ici, dans les studios, avec tout ça,
0: voilà, avec une prise de son, évidemment.
4: Très bien.
0: Ouais. Parce que c'est notre intérêt à nous, c'est la prise de son. J'ai noté une belle mixité quand même dans cette troupe. Hein.
4: Ah oui, ouais.
0: Hein, c'est autant l'âge que le sexe.
4: Exactement.
1: Tout à fait.
4: C'est ça qui est chouette.
0: Il n'y a pas de choix déterminé, en fait.
2: Le choix, il se fait par rapport... Moi, tu sais, vous avez vu, monsieur, j'ai beaucoup de bagou.
0: Non, moi, je ne vous connais pas.
2: Non, mais c'est pas, ça veut dire que le choix, moi, je le fais. En fait, on n'est pas dans l'association, style je paye, j'ai tous les droits, et c'est bon, t'es inscrit. Non, en fait, on est en contact avec moi au niveau téléphonique, je raconte un petit peu les mêmes choses que je raconte ici en radio. Les gens, ils seront clairs avec ça. Moi, je sais que Véro, au départ, elle m'avait contacté, il n'y avait plus de place. Je l'ai envoyé sur un lien dans lequel je l'ai retrouvé. Et puis après, pour finalement qu'elle revienne avec moi, parce que le gars ne nous correspondait pas pour faire du théâtre ailleurs. En fait, l'essentiel, c'est l'état d'esprit. La compagnie ABC, c'est l'état d'esprit. C'est à un moment donné qu'on vient avec l'implication et la motivation, en étant concon, concentré et concerné. Et quand on vient dans un registre de respect, et bien à partir de là, on se régale et on avance. Après, chacun a ses limites. Quand tu parles aux gens, quand tu leur définis comment tu vois le truc, les gens ils te disent oui, mais après on a des... Et après, il faut accepter ça aussi. C'est pour ça que l'avantage, comme avec la radio ici, c'est de pouvoir l'année prochaine établir un projet beaucoup plus costaud, enfin pas costaud, mais tu vois, cossu, avoir la pièce entière, et par rapport à la troupe, pareil. Et donc, et peut-être que quand la suite va être notre fil rouge, il va y avoir notre évolution. Je crois qu'on aura une Molière.
0: Ah oui, carrément, avec la charrette et tout, pour aller d'une ville à l'autre.
2: On peut faire un spectacle vivant, parce que moi je suis ici du spectacle de rue, et voilà, ça peut se vivre comme ça.
0: Oui, ils ont mangé du pain noir quand même, je vous rappelle, dans la troupe de Molière.
2: Oui, ah ben oui. Ah ben oui, mais toutes les troupes. Il y a plein de personnes qui ont eu 10 ans, 20 ans avant d'être connues. Et il y a vachement de talent dans tous les pays, en France en particulier. Oui. Après, il y a des gens qui ça rebondit, des gens ça rebondit pas. Puis après, la complexité, quand tu travailles en groupe, les histoires d'amour qui est à l'intérieur, les séparations, mais si, c'est un groupe, dans la vie du groupe, c'est vachement complexe. C'est pour ça que le théâtre, par exemple, avec qui j'ai travaillé de temps en temps, le Royal de Luxe, en fait, le théâtre de rue des années 90 avait cet avantage d'avoir cette multiplicité d'actions latérales et bilatérales. C'est-à-dire qu'il y avait des gens qui venaient travailler à droite, à gauche, ils se partageaient les choses, ils allaient, tu sais, j'ai besoin d'un acteur, il y en avait trois qui arrivaient, etc. Il y avait une ouverture, un truc populaire, tu vois, et ça, c'est vachement agréable. Parce qu'on est tous différents et des cons, il y en a partout, comme disait Villeray. Des cons, il y en a partout. Fabuleux acteur, Villeray.
0: Peut-être nous faire maintenant un petit rappel de la pièce, quand ça se fait, où, comment, s'il y a un contact.
2: Ouais, déjà vous remercier. remercier Canal Sud de nous avoir accueillis. Ouais, c'était une expérience inoubliable qu'a filmé Nola un peu, donc c'est bien. Non, c'est beau, tu l'as filmé un peu. Ouais, connais. Et non, c'était. Alors, les filles, ça vous avez trouvé ça comment?
1: Là, c'était trop chouette.
4: Ouais, c'est autre, c'est autre chose.
3: C'est un autre exercice, un
4: peu. Ouais, c'est un autre exercice, mais qui est très intéressant aussi. Ouais. Ça nous permet de travailler là aussi.
1: Parce qu'on a travaillé la gestuelle pendant des mois et c'était vraiment au centre du travail. Et là, du coup, maintenant, à la radio, la gestuelle, elle est.
3: Bah, elle est au service de,
1: oui, mais
3: de notre voix et de notre intonation, etc. Ouais. Ouais. C'est donc intéressant.
4: C'est très agréable, très intéressant. Et c'est de s'entendre. Et puis toute la technique, là, c'est chouette.
2: On l'aurait sûrement pas fait il y a deux mois. Mais aujourd'hui, en tout cas, Enola, Véro et Alix ont des réflexes aussi. À des moments, il faut mettre le corps pour avoir aussi la voix. Et là, en fait, voilà quoi, c'est d'être prêt, c'est un autre format, c'est une autre chose.
0: Ah oui, c'est toute la difficulté de la radio, c'est qu'on est assis, on doit jouer quelqu'un de dynamique ou qui se déplace. C'est. Le théâtre radiophonique n'est pas simple, effectivement.
2: C'est pour ça qu'en fait, l'idée était, merci de nous l'avoir proposé, j'espère qu'on pourra le faire l'année prochaine, déjà aujourd'hui, merci. Et après, ce qui est intéressant, c'est de pouvoir retourner dans les années 30, dans les années 20-30, ou de faire une pièce de théâtre en format radio. Ah oui. Moi, je ne l'ai jamais fait, et je trouve ça kiffant, ne serait-ce que par rapport à l'idée, puis après à l'écoute aussi, ce que ça peut produire et tout. Déjà là, ce que ça va produire quand je vais l'écouter, parce que...
0: Ah oui, après on peut jouer avec le bruitage et tout.
2: Oui, tu m'avais dit ça.
0: Moi j'ai déjà joué à ça avec les gens qui font les acteurs, qui font les bruitages aussi en même temps. Ça, c'est, on a mis des accessoires, des choses, c'est assez rigolo à faire aussi.
4: Non, super, en tout cas on a pris beaucoup de plaisir.
2: Alors, pour rappel, on est la compagnie ABC, ABC Cours de Théâtre Toulouse.

0: c'est le samedi, enfin les deux dates restantes, le samedi 6 juin et le samedi 13 juin, au Open Live qui se trouve à Saint-Alban, c'est à la bordure de Toulouse, donc c'est comme si c'était à Toulouse, c'est au 145 route de Paris et c'est à 21h. Vous avez le site Open Live, vous verrez le numéro de téléphone, les réservations, mais les réservations elles ne se feront que pendant le mois, à partir du mois de mai, pas avant. Et c'est tout, j'ai à peu près tout dit, non ? 21h, le spectacle, je suis, c'est le 13, venez voir la charmante Enola, la charmante Véro et la moche Alix, et puis ça ira très bien, la charmante Alix. Et c'est un plaisir voilà. De travailler avec elle, je voulais aussi vous dire.
1: Il n'y a pas que vous, donc tous les autres
2: oui,
1: aussi.
2: On est plusieurs, donc oui, les autres acteurs.
1: Vous êtes, combien vous êtes
2: acteurs.
1: En tout ?
3: Les 16 en tout, je crois.
1: 16 acteurs en tout, ouais, c'est acteurs. Pas mal.
0: Mais en fait, à la base, on part avec un groupe de 8, un groupe de 8. Et en même temps, comme je disais tout à l'heure, il ne faut pas oublier que nous, les MJC sont à 350-400 euros, je pense. Nous, on est à 320 euros avec la carte d'adhérent, 290 plus 30 euros. Ce qui veut dire que quelque part aussi, les frais de salle sont chers.
1: Oui.
0: Et donc, en fait, et d'ailleurs, un bon entendeur, salut, on en cherche.
1: Chercher une salle plutôt sur Toulouse, évidemment.
2: Ah oui,
0: ouais, bien sûr, sur Toulouse. Ouais. Et en fait, aussi, que ça soit assez. On ne veut pas faire la fine bouche, mais si les gens sont obligés de prendre la voiture, ça limite aussi, tu vois, plein de choses.
1: Non,
0: donc,
1: et puis
0: après, le métro,
1: pas,
0: nous, on n'est pas loin du métro, c'est bien.
1: Il ne faut pas que ce soit un hall non plus d'entrée, quoi. Je veux dire,
0: c'est ça.
1: Il faut un espace qui corresponde un petit peu au jeu théâtral.
0: Bah,
2: oui.
0: Aussi, ouais. Mais en même temps, nous, on tient à ce que cette tarification soit toujours maintenue. Ça fait peut-être 5-10 ans qu'on n'a pas augmenté. Avant, on était à 250 euros. T'imagines, en fait, quand plein de choses et les frais, l'élève, en fait, à 320 euros, il paye 32 euros par mois.
1: Oui, c'est pas non plus.
0: Le mec en budget, je veux pas faire la publicité pour les cigarettes, mais le mec qui fume, sans déconner, il en a pas assez pour la semaine, quoi, en termes de budget. Donc, non, mais c'est vrai, ça veut dire qu'on se tient à un côté.
1: Arrêter de fumer, aller faire du théâtre.
2: Mais voilà, carrément.
0: Voilà. Et puis le théâtre, c'est comme le sport à un moment donné, ça permet à un moment donné d'enlever certaines tensions et tout, etc.
2: Ah ouais,
0: mais en tout cas, merci Canal Sud
2: merci
0: de nous avoir accueillis parce
2: oui,
0: que c'est une radio. Qui reste encore locale, ouverte d'esprit et au niveau des différentes sphères citoyennes. Et c'est agréable que ça existe encore.
4: Merci beaucoup.
2: Merci beaucoup.
1: Merci à vous d'être venu jusqu'à nous.

0: Ces policiers-là, ils sont assermentés, monsieur.
1: Si c'est la dernière fois que vous passez devant un tribunal correctionnel, on se retrouve libre.
2: Bonjour, vous écoutez Tapage, une émission sur les violences judiciaires sur Canal Sud 92.2, une émission qui passe tous les jeudis de chaque mois. À 19h, on est aujourd'hui ensemble pour parler de la question de la défense libre avec deux personnes de l'AJT. Nous parlerons tout à l'heure de l'AJT et de la question de la défense libre. Et avant de commencer, on va écouter un extrait du documentaire de Depardon de la 10e chambre.
3: Vous vous appelez Turpin Antoine et vous êtes né le 16 juin 1966 à Moulins. Vous êtes poursuivi devant ce tribunal car on vous reproche d'avoir transporté en dehors de votre domicile une arme de la 6e catégorie, en l'espèce un Opinel avec cran de sûreté. Il s'agissait au départ d'un problème à la RATP, hein, et quand on s'est aperçu que vous transportiez ça dans le métro, vous avez reconnu les faits. Mais vous n'avez pas pu donner d'explication sur la raison de ce transport. L'absence d'acceptation de la prise d'empreinte digitale, vous voulez écrire quelque chose ?
0: Je voulais prendre des notes pour pouvoir vous répondre ensuite, comme je sais qu'il ne faut pas intervenir tout de suite. C'était pour rien oublier.
3: C'est tellement compliqué là. Vous avez deux choses qu'on vous reproche. C'est la première fois que je vois un prévenu qui a besoin de prendre des notes pour pouvoir bien répondre. Essayez d'être très attentif, on essaiera d'être précis et court. Alors, l'absence de prise d'empreinte, dans votre cas, est un peu surprenante parce qu'on constate ça chez des personnes dont les empreintes vont révéler un casier judiciaire que vous n'avez pas. Les explications, vous les avez données, mais puisque vous êtes très pressé et que vous ne voulez pas qu'on vous pose toutes les questions après à Long, vous allez vous expliquer tout de suite. Pourquoi transportez-vous ce couteau ?
0: Je transporte un Opinel depuis à peu près que j'ai 3 ans, soit un Opinel, soit un
3: Langer. À 3 ans ?
0: Ah, oui, bien sûr, je suis...
3: Scout ?
0: Non, pas du tout, mais depuis, je suis quasiment né, on va dire, dans le sud-est, très proche de la Savoie, c'est-à-dire environ 40 km de l'endroit où on fabrique les Opinel. J'ai fait, en compagnie de mes parents, énormément de montagnes, et j'ai l'habitude, dans la famille également, c'est échanger des Laguiole, qui sont une marque de couteau réputée de collection.
3: On est au courant.
0: Oui, ça fait partie d'une, disons, culture familiale, et on a effectivement des couteaux sur soi pour... se couper un sandwich, couper un morceau de bois, une ficelle, un fil électrique, que sais-je encore.
3: Oui, mais vous étiez au courant que c'était interdit ?
0: Non.
3: Pas du tout.
0: D'ailleurs,
3: vous n'en aviez jamais entendu parler ?
0: Non, mais je... D'ailleurs, si vous me permettez, je pense qu'il conviendrait peut-être de mettre en doute l'appellation d'arme pour un Opinel numéro 8. Si je peux me permettre d'utiliser mes notes.
3: Vous n'avez pas d'avocat, alors vous allez...
0: Non, je n'ai pas d'avocat, je vais assurer ma défense moi-même, si vous le permettez.
3: Mais on vous permet beaucoup de choses, cessez de dire si vous le permettez.
0: D'accord. Donc, en ce qui concerne la définition d'une arme de 6e catégorie, l'article 2 du décret du 6 mai 1995 précise qu'une arme de 6e catégorie, arme blanche, possède une lame de plus de 15 cm...
3: Mais pas trop long quand même.
0: Très bien. Possède une lame de plus de 15 cm, Opinel numéro 8, c'est 8,5 cm, une épaisseur supérieure à 4 mm, le mien en fait 2. La lame doit être solidaire avec le manche, ce n'est pas le cas. Et la lame doit être tranchante des deux côtés, ce n'est pas le cas non plus. S'il manque une de ces caractéristiques, c'est un outil. Il ne peut devenir arme que par destination, c'est-à-dire exactement comme un tournevis.
3: Toute arme dangereuse pour la sécurité publique. C'est la mention du code pénal.
0: Par destination, ça veut dire qu'il faut...
3: Attendez, vous n'allez pas m'apprendre le code pénal. Là, ça va commencer à devenir un peu irritant. Le tribunal sait très bien la différence entre une arme par nature et une arme par destination. Si vous voulez bien nous faire confiance là-dessus, vous seriez fort aimable si vous voulez me le permettre.
2: C'était un extrait de 10e chambre instant d'audience, documentaire réalisé par Raymond Depardon qui est sorti en 2004. Et qui plonge le spectateur au cœur des audiences de la 10e chambre correctionnelle du tribunal de Paris, et qui donne à voir sans commentaire la parole des prévenus qui sont confrontés à la justice. Donc ici, il s'agit d'un homme qui est sociologue de profession et qui a choisi de se défendre seul. On a passé cet extrait parce qu'il nous paraissait assez révélateur de la manière dont la défense sans avocat est accueilli, si je puis le dire, au sein des tribunaux. Ce sera donc le thème aujourd'hui de notre émission, la défense libre. Mais qu'est-ce qu'on entend vraiment par défense libre? Alors, quand on évoque la défense libre, on pense souvent à la possibilité de se défendre donc soi-même sans avocat. Mais derrière cette question se cache en réalité une histoire politique qui est plus profonde, qui est liée aux critiques de l'institution judiciaire et à une volonté de réappropriation populaire du droit. C'est à partir des années 70, au sein de revendications portées par des groupes comme le Comité d'action des prisonniers, qui a été relayé par des intellectuels comme Michel Foucault, que la défense libre a pris son essor avec la volonté de ne pas se laisser déposséder par les avocats et par les professionnels du droit. Alors aujourd'hui, qu'est-ce qu'il en est? Qu'est-ce que ça signifie de se défendre sans avocat et comment on fait concrètement? C'est ce qu'on va aborder un peu toutes ces questions avec vous, donc l'AJT, avec nos deux invités. Merci, merci à vous d'être là. On voulait déjà, pour commencer, peut-être vous demander, avant de rentrer vraiment dans le vif du sujet, plus sur la défense collective en général, de présenter en deux mots qu'est-ce que l'AJT ?
4: L'AJT, c'est un petit collectif qui a émergé en 2025, avec le 17 ans 2025, un petit peu en amont suite aux AJT du mouvement à Toulouse.
5: Et attends, avant que tu continues, l'AJT, les lettres.
4: Ah oui, c'est vrai. Autodéfense juridique, turbulence ou Toulouse, ça dépend des itérations de qui c'est qui l'écrit. Mais les deux fonctionnent.
6: Turbulente, c'est plus drôle.
4: Donc c'est agité, autodéfense juridique, turbulente ou Toulouse. Donc ouais, on a un petit groupe qu'on a commencé à s'organiser sur ces questions-là. On s'est constitué en tant que Legal Team aux alentours de septembre parce qu'on s'est dit qu'il y a un intérêt à ce que il y ait des suivis pour les actions, si les arrestations, pour qu'il y ait un suivi du droit en fait. C'était assurer une présence aux comparutions immédiates, assurer une présence pendant les gardes à vue, en tout cas un suivi, essayer de choper les identités des gens, en tout cas de faire en sorte qu'ils soient pas seuls. C'est aussi s'occuper des gens qui sont déjà seuls, qui sont seuls dans la lutte. Ça sert à ça. Ça sert pas à remplacer des groupes préexistants. Et au contraire, l'idée c'est toujours, avec la défense libre, comme vous voulez dire juste avant. En fait, c'est précisément d'aider les gens qui sont solo et qui savent pas et qui sauraient pas tout seuls, qui seraient pas dans le collectif, qui sont pas aidés. Et c'est pas de remplacer les gens qui sont déjà en collectif, qui sont déjà organisés à faire de la défense collective. Défense collective qu'on pourra définir juste après, si vous voulez. On a prévu de le définir. C'est un problème avec le droit, car le droit et la justice sont des instruments de classe qui servent à réprimer les gens. Et y a tout un intérêt à le reprendre et à s'en informer. Et donc savoir ce qui se passe, ce qui nous arrive, et la Legal Team sert à ça en fait, à publiciser, si je peux dire ça comme ça, des éléments et des informations sur comment fonctionne la répression, globalement.
6: À savoir qu'à la base, on n'avait pas forcément prévu que ça soit quelque chose qui perdure dans le temps, ça avait été juste créé suite à les manifestations du 10 septembre à la base, mais en fait, on a vu qu'il y avait beaucoup de gens en fait, qui avaient besoin de ça, et du coup on a choisi de continuer en fait à s'organiser entre nous, et voilà.
4: Ouais, ça répondait à un besoin, du coup on s'est dit que c'était utile. Ouais.
5: Et peut-être avant de rentrer dans les détails, c'est-à-dire comment est-ce que vous prenez contact avec les personnes, tout ça, tu nous parlais d'une définition, et écoute.
4: La défense collective. Enfin, c'est de là, nous on se définit pas comme une défense collective, on se définit comme une Legal Team. Ça a quelques petites différences. En pratique, c'est des choses très très similaires, mais il y a quelques petites différences qui sont importantes parce qu'il y a une défense collective à Toulouse, qui est notre organisation aussi, qui fait globalement des choses similaires à ce qu'on fait, et c'est un travail qui est main dans la main, et on est en lien aussi. Mais du coup, la défense collective et toutes ces pratiques-là, c'est des pratiques de défense collective, donc, ça va être tout ce qui va être se rapproprier les outils, faire de l'accès aux droits, permettre aux gens de savoir ce qui se passe. Toutes les pratiques qui vont permettre de ne pas se faire éclater par l'individualisation de la justice. C'est un taf très complémentaire avec la défense collective de Toulouse. Enfin, les ateliers qu'ils font et qu'on peut faire avec eux ou qu'on peut avoir un lien sont, exemple, des ateliers sur la garde à vue, des ateliers sur contester des amendes, des ateliers sur les alternatives aux poursuites, à part les procès, parce qu'il y a toute une pelletée qui sont toutes plus pourrables les unes que les autres. Savoir aussi faire un archivage de la répression, ce qui s'est passé, avoir des gens qui sont au courant de ça parce qu'ils l'ont archivé. Connaître les acteurs locaux, comment la répression se passe dans la ville, et vos alentours. Et du coup, tout ça sert avoir une connaissance pour se défendre le plus efficacement et mieux au fur et à mesure.
5: Vous nous expliquez qu'en plus d'accompagner les personnes devant la justice et avant devant la police pendant les moments de garde à vue, il y a tout un travail de documentation et de formation des personnes. Pour ce qui est de l'accompagnement, est-ce que vous pouvez un peu nous raconter, avec des exemples si possible, comment se passe la prise de contact initiale par exemple ?
4: Oui. Il y a plein de manières de nous avoir en contact. En tout cas, notre but, c'est d'être le plus contactable possible. Je fais la liste et tu...
6: Oui, vas-y.
4: Ouais, on peut se faire par numéro téléphone en clair, par signal, par mail, sur WhatsApp, sur les moments en action. Ouais, potentiellement. Parfois aux audiences aussi, sur le moment on va voir les gens, du coup si t'as besoin d'aide, c'est un petit papier sur le contact pour nous réavoir, des petits tracts aussi pendant les manifestations, des petits papiers avec potentiellement les noms d'avocats, notre numéro, faire passer des messages sur IATA, sur des groupes signal, sur des stories Instagram ou d'autres réseaux, en tout cas partout où on peut se mettre, ça m'intéresse quoi, avoir des rôles dans la ville.
2: Vous êtes sur les réseaux, on peut vous contacter par ce biais-là, c'est quelque chose de...
4: Oui, d'accord. Enfin les réseaux genre Instagram et compagnie, pas vraiment, mais on fait passer des messages par des groupes, par des comptes qui existent. Quoi.
2: Et donc vous évoquiez là les audiences, vous allez aussi assister à des audiences ?
6: Ouais, si la personne a besoin d'accompagnement en fait... face à la justice, que ça soit dans la salle d'audience ou en fait pour n'importe quel autre type de procédure, on peut les accompagner. On le fait pas forcément systématiquement parce que des fois il y a pas de demande, mais voilà, c'est une demande, c'est quelque chose qu'on peut faire.
4: Bah, bon. Puis aussi parfois juste quand on sait qu'il y a eu des actions et des choses qui sont passées, oui, on va faire un petit tour au tribunal.
6: Exactement.
4: Regarder les petites fiches, voir s'il y a marqué. enfin, voir s'il y a des gens en couverture immédiate, par exemple, voir s'ils sont au courant de leurs droits et enfin s'ils sont au courant de ce qui va se passer et les suites de ce qui se passe, parce que vu que le principe de la justice c'est d'isoler les gens, bah, quand ils sont isolés ils ont moins d'infos et moins d'infos.
6: Le but c'est un peu de laisser personne seul face à la machine judiciaire. Voilà.
2: Donc vous faites quand même ce travail de veille là où même si les gens ne vous ont pas contacté, vous y allez et vous essayez.
6: Exactement,
2: de voir si...
6: Ouais.
4: Oui. Mais pareil, les commissariats aussi.
5: Parfois les prévenus comparaissent directement dans le box en plexiglas, mais il y a leurs proches parfois dans la salle, donc peut-être que vous pouvez vous adresser à l'occasion.
4: Complètement.
6: Oui, c'est des choses qu'on fait aussi, ouais.
5: Est-ce que vous, quand il s'agit d'accompagnement, est-ce qu'il s'agit plutôt de personnes dans le cadre des mouvements sociaux, ou est-ce que vous avez vocation et envie aussi d'accompagner les personnes hors délit politique entre guillemets?
6: Alors, on a beaucoup de personnes qui nous contactent dans des cadres d'actions militantes, de manifestations, etc. Mais on a aussi pour but de pouvoir aider, en fait, entre guillemets, n'importe qui puisse être confronté à la justice. Donc, en fait, ça se limite pas forcément que aux militants et que à des actions entre guillemets politiques, mais plus, en fait, globalement, à vraiment tout le monde. Même si je sais pas si on a déjà eu des cas comme ça. Mais enfin, peut-être que si, mais voilà.
4: Si, on en a eu.
6: Ok.
4: Bref. Oui, on est pas. En tout cas, nous, en tant que Legal Team, on est mobilisés surtout dans des contextes politiques. Enfin, en vrai, oui, c'est le cœur de notre. C'est le cœur de ce qu'on fait pour plein de raisons, parce que ça nous concerne aussi, qu'on est aussi intégré dans cette lutte-là. Mais aussi, on est dans d'autres endroits, et l'idée, c'est quand même de toucher pas que des interpelles sur des trucs de lutte. Même si bon, tout est politique, évidemment. Qu'est-ce qui est la lutte, qu'est-ce qui n'est pas de la lutte, c'est pas vraiment à nous définir en définitive. Mais même si on n'a pas toutes les réponses à tout ce qui se passe, et quand on a des gens qui viennent nous parler, il y a un intérêt à minima pouvoir les rediriger, donner des billes sur ok, en fait, toi, t'as tel type de procédure, peut-être contacte plus tel collectif, ou en tout cas, va te renseigner sur tel truc. Nous, peut-être qu'on n'a pas les infos sur tout, mais on peut essayer d'avoir quelques billes sur ça et ça. Évidemment, c'est de l'accès aux droits en définitive. Il y a un gros tas sur les amendes aussi qui se fait.
5: Oui.
4: Parce que...
5: Oui, il y a des enjeux là-dessus qui sont très importants.
4: Ouais, ça, récemment, les AFD, bien sûr. Oui.
5: Ouais. Il y a un point que j'imagine assez important, c'est la question du travail avec les avocats et avocates. Ouais, il y a pas mal d'enjeux autour de ça, sur notamment la question de comment est-ce qu'on travaille, comment est-ce qu'on définit avec E et L une ligne de défense, comment éventuellement on les oblige à respecter une ligne de défense, comment est-ce qu'on a accès au dossier ou pas, dans quelles conditions. Est-ce que vous avez quelques exemples dont vous pourriez nous parler? Et avant qu'on parle de ça, Nord va nous lire un extrait en fait, qui a été publié dans le journal du CAP, le Comité d'Action des Prisonniers dans les années 70, qui nous parle déjà des problèmes que ce groupe d'ex-prisonniers et prisonnières rencontre avec leurs défenseurs et défenseuses.
7: Vu au tribunal, son avocate demande un examen psychiatrique. L'accusé proteste. L'avocat demande à un méridional de perdre son accent. Le président a l'inculpé. Taisez-vous, votre conseil parlera tout à l'heure. L'avocat, tout comme le juge et le procureur, fait taire l'accusé. Quotidiennement, au flagrant délit, des avocats se montrent ignorants des lois, ne savent parler que de la famille, de l'enfance malheureuse, demandent de la prison et ne tiennent aucun compte de la vie des prévenus. Il faut donc s'organiser pour se défendre soi-même et se passer au maximum, dans la mesure du possible, des avocats. Il faut se persuader que la connaissance du droit n'est pas le privilège d'un clan et que le droit bien connu peut être retourné contre nos adversaires. Donc c'était dans un numéro d'avril 1976 du CAP, un article qui s'intitule « Se défendre soi-même ».
5: Bon, c'est dans l'esprit, normalement, à peu près. Mais...
4: Il y a beaucoup de choses à dire. Ouais. Il y a vraiment beaucoup de choses à dire.
6: Oui, oui.
4: Bah, peut-être qu'on commence par comment nous, on travaille avec les avocats. Quel lien il y a, en tout cas.
6: Ok.
4: On a, cette question, on l'a élaborée à plusieurs. On a passé un moment à en discuter parce que c'est en vrai un gros cœur de sujet. En tout cas, ce qui se passe pour l'instant, c'est qu'on a quand même envie d'essayer de créer le plus possible une relation de confiance avec des avocats avec lesquels on travaille. Pour des raisons qu'on va venir juste après, mais en fait, faut avoir conscience qu'il y a des positions de pouvoir qu'ils ont de fait, enfin, ils sont dans l'institution, qui sont différentes. On choisit de bosser avec celles et ceux avec qui on a un bon rapport, ou en tout cas, à minima, avec qui on a des bons rapports sur les stratégies de fonctionnement. Mais globalement, oui, enfin, les avocats, c'est un rapport de confiance qui est très très compliqué à avoir. Qui est très compliqué à assurer. Et il y a une méfiance, en tout cas, et surtout pour des commis d'office en garde à vue, par exemple, qu'on ne connaîtrait pas et qui viendraient de nulle part.
5: Oui, vous pouvez préciser, commis d'office.
6: Vas-y.
4: Okay. pendant les gardes à vue, c'est des ou pendant des affaires judiciaires, en fait, c'est des avocats désignés par l'institution sans qu'on choisisse lesquels ils sont.
6: C'est ça.
4: Contrairement à un avocat qu'on pourrait choisir soi-même, dont on donnerait le nom.
6: Et quand tu parlais de... Du fait que, voilà, même si on avait un peu une relation de confiance, entre guillemets, avec les avocats, on s'en méfiait toujours, c'est pas, enfin, parce qu'en fait, bah, ils ont forcément intérêt à ce qu'on les, en fait, à ce qu'on ait besoin d'eux, et donc à un peu, bah, garder, en fait, les, bah, la défense et tout ça pour eux. Alors que, bah, nous, on a plutôt pas envie de ce système, en vrai.
4: Oui, on milite contre.
6: Oui, c'est ça, en fait, on milite bah, en fait, pour l'abolition de ce système, alors qu'eux, ils sont plutôt qui travaillent dedans, donc ils ont plutôt intérêt à ce que.
4: C'est ça.
6: Bah, en fait, à ce qu'on se défende pas trop nous-mêmes, quand même. Mais voilà.
4: Voilà, nous, de fait, on n'a aucune confiance dans le système judiciaire et carcéral, pour raison de. Il nous a prouvé maintes et maintes fois qu'il n'y a aucune raison de lui faire confiance. Et les avocats, même si autant sympa dans leur travail d'avocat, il s'avère que oui, en effet, c'est compliqué d'être complètement des camarades, si on peut dire ça comme ça.
7: Vous avez peut-être des exemples que vous pouvez nous raconter sans que ça mette en difficulté personne, mais d'avocats qui n'ont pas été corrects avec vous, qui vous ont empêché de faire le travail que vous vouliez faire.
6: J'en ai pas perso.
4: Le classique avocat en garde à vue qui te regarde, ton avocat commis de vice en garde à vue qui te regarde et qui fait mais parlez aux policiers, ils vont vous aider.
6: Bah, typiquement, eux, on va pas bosser avec, du coup.
4: Ah, c'est ça.
6: Voilà.
4: Ou juste pendant le procès, en fait, l'avocat il va taper la discute avec le juge en face. Ils sont super potes avec le procureur même. Et en fait, c'est une position de classe très très forte. En tout cas, c'est une position de pouvoir très très forte. Ils savent très bien comment ça marche l'institution. Ils savent très bien comment fonctionnent les rouages. Ils savent très bien quoi dire, comment le dire. Et en fait, toi en tant que prévenu, à ce moment-là, si tu essaies de contredire ça, il pourra te contre-argumenter. Sans problème, que tu sais pas comment ça marche, tu sais pas ce qu'il faut dire, tu sais pas comment ça fonctionne, du coup, bon bah, tais-toi. Et c'est ça qui était dit par texte avant, si je me trompe pas. C'est un classique. Mais par contre, oui, en effet, nous, notre envie, c'est de bosser collectivement les dossiers, c'est de pouvoir se réapproprier la défense, réapproprier comment on dit non aux policiers, comment on dit non à la justice, comment on fait en sorte de leur mettre dans l'os, parce que c'est le but. Et pour ça, il nous faut les dossiers, il nous faut avoir accès aux dossiers. C'est un enjeu très très fort avec les avocats, avocates. C'est ça le rapport de force le plus fort qu'on a à avoir avec eux. Et d'où le fait qu'on essaye en général d'avoir un rapport OK avec eux.
6: Voilà, un rapport de confiance.
4: Ouais.
6: Tout ça facilite le travail en vrai aussi.
4: De fou, c'est bête d'être en bataille permanente avec des avocats alors que on peut négocier avec eux des petits fonctionnements et au pire s'ils comprennent comment ça... pourquoi est-ce qu'on demande ça. En vrai, des fois, on peut avoir les dossiers, quoi.
5: Donc, oui. Je sais pas, parce que justement, pour les gens qui sont pas familiers de ce problème de justice, effectivement, l'accès aux dossiers par les gens qui sont inculpés, ça reste un problème assez épineux. On sait pas forcément que nous, que chacun en tant que justiciable peut avoir accès à son dossier sans passer par son avocat, avec son avocat ou sans son avocat. Et c'est visiblement des choses qui sont pas évidentes non plus quand on les demande à son avocat, avocate, d'avoir accès soi-même à son dossier, d'être au courant de toutes les charges qui pèsent. Ça, vous avez déjà eu affaire à ça.
4: Complètement, la majorité des cas, t'as pas accès à ton dossier. C'est l'avocat qui l'a dans son bureau et tu le vois quand tu vas le voir sur des rendez-vous qui sont pas payants même. Des rendez-vous avec des avocats qui sont payants. Mais enfin, tout l'enjeu, c'est de faire en sorte que les avocats, enfin, ils sont techniquement parlant, ils sont pas interdits de passer le dossier. Mm-hmm. Ils peuvent le faire, c'est pas impossible. C'est juste qu'il y a plein de petites subtilités dans comment c'est écrit dans les textes. Leur déontologie.
5: Ah.
4: Il y a un peu leur déontologie qui est pas clair et sur lesquels ils sont. Vas-y, tu veux dire.
6: Non, c'est ça, c'est ce que je.
4: En déontologie, ouais. Oui, et du coup, enfin, c'est un rapport de force avec le bâtonnier aussi. Qui est du coup leur espèce de chef, entre guillemets.
5: Mais c'est vrai qu'on a pu rencontrer les deux, des avocats et avocates qui soutenaient que c'était illégal de transmettre le dossier au prévenu lui-même ou à la prévenue elle-même. D'autres qui disaient que bien sûr que non, c'était parfaitement légal. On a un petit peu regardé, nous, historiquement, ça a changé il n'y a pas si longtemps, parce que quand même, dans les années 70, effectivement, le ou la prévenue n'a pas accès à son propre dossier, ce qui semble vraiment complètement fou. Et ça a changé progressivement à partir de la deuxième moitié des années 70, notamment avec une femme du CAP, entre autres, mais avec le comité d'action des prisonniers, dont je parle sans arrêt lui-même, à partir des années 70, qui se met vraiment dans cette lutte pour l'accès au dossier et la défense libre. Et l'une des membres du CAP, Agnès Ouin, a vachement aidé à ça, parce que elle a comparu, elle, pour des rébellions, il me semble.
2: Oui, elle comparait pour outrage à agent, et en réalité, c'est parce qu'elle avait été arrêtée justement parce qu'elle vendait le CAP, le journal, le CAP, devant la prison de la santé, et elle se défend sans avocat. Et elle demande l'accès à son dossier, ce qui lui est refusé, quoi. Et la cour d'appel a confirmé, donc on est en 1976 hein, à cette époque, et la cour d'appel confirme ce refus. Elle s'est du coup pourvue en cassation, qui a rendu un arrêt en février 78, qui reconnaît le droit à tout prévenu d'avoir connaissance de l'intégralité des pièces de la procédure, mais qui confirme les avocats comme une position d'intermédiaire, puisque l'accès au dossier doit se faire par leur entremise. Ce qui n'est plus le cas aujourd'hui, normalement.
5: Non, là, un prévenu, une prévenue peut écrire au greffe du tribunal et accéder à son propre dossier directement.
2: Même s'il y a quand même toujours ce flou entretenu par certains avocats qui... cette espèce de légende urbaine, de légende de palais, qui disent que, en fait, il faudrait passer par un avocat pour avoir le dossier. Et ça, c'est quand même important de dire que c'est pas vrai, quoi.
5: Ouais. Les prévenus ont accès à l'intégralité de leur dossier, point final. Enfin...
4: Mais ça, encore une fois... En théorie, oui, en effet, c'est totalement vrai, mais en fait, en pratique, il s'avère que...
6: On l'aura pas, quoi.
4: Bah, ça dépend des avocats, ça dépend le rapport qu'ont les avocats à leur bâtonnier, à leur ordre, en fait.
5: C'est toujours possible d'écrire au greffe, normalement.
4: Oui, c'est toujours possible d'écrire au greffe, mais qui ne peut ne pas donner suite à ça. Enfin, c'est possible qu'il n'y ait pas de réponse.
5: Illégalement, mais effectivement, les choses illégales sont très
4: oui.
5: fréquentes dans la justice.
4: Ok, oui. Enfin, bien sûr, si les avocats font leur travail comme ils l'ont appris... quand ils ont appris à des avocats, en effet, c'est un travail qui est complètement contre ce qu'on veut faire nous, qui est complètement pas un travail de défense collective. Et c'est un rapport de force qui a à voir avec eux, j'ai envie de dire, tout le temps, sur, qu'est-ce qu'on peut donner, qu'est-ce qu'on peut faire fonctionner avec eux pour avoir le plus possible de la marge de manœuvre sur la défense collective, sur des axes de faire avoir le dossier assez prévenu. Mais du coup, c'est là que nous, on trouve qu'il y a un intérêt à exister en tant que légal, pour ce genre de raisons-là, par exemple. C'est cette tension permanente entre l'avocat qui est tiré vers l'institution parce qu'il fait partie de l'institution, et nous qui tirons de l'autre côté, qui travaillent avec nous en tant que légal team, et du coup, essayer de le faire à pencher le plus vers nous possible.
5: Ouais.
4: Et d'où le fait que ça les met dans des positions où ils sont en mode, oh là là, mais est-ce que je peux faire ça ou ça? Est-ce que je peux dire oui au dossier ou non? Qu'est-ce que je donne comme information et compagnie? Car précisément, ils peuvent se mettre dans la merde de leur côté Ce qui, à nous, petite personne, on s'en fiche un petit peu. Hein. Nous, c'est pas nos amis. Hein. Mais pour eux, du coup, ça fait que c'est pour ces raisons-là que même s'ils auraient de la bonne volonté, il y a des raisons qui font qu'ils vont dire non. Mm-hmm. Et c'est toute la question de comment est-ce qu'on arrive à médier ça et à les faire...
5: Parce que l'accès au dossier, c'est essentiel. Et peut-être qu'on peut dire un mot de ce dossier, par exemple, de qu'est-ce qu'il y a dans ce dossier ?
4: Beaucoup trop de pages. dans les dossiers, ça dépend vraiment la procédure, ça dépend vraiment l'affaire. Enfin, très souvent, les dossiers, c'est vide. Hein. La plupart des cas qui passent, il n'y a rien, parce que les keufs n'ont rien. Enfin, ils s'arrêtent pour des raisons. Mais qu'est-ce qu'il y a dans un dossier ? Il y a des procès-verbaux, à n'en plus finir.
5: C'est-à-dire de l'arrestation, ça se présente comment ? C'est déambulant gendarmement, là. Comment c'est cette expression invraisemblable des forces de l'ordre pour dire qu'ils se baladent dans la ville ?
8: Patrouillant virilement.
5: Ben, ils expliquent le contexte de l'arrestation, exactement. Et ils expliquent pourquoi notamment ils ont arrêté la personne, parce que même si c'est pas génialement visible, en vérité, il y a des limitations aux possibilités de faire des contrôles. Bon. Donc ils sont obligés dans le PV verbal de dire, voilà, on a fait le contrôle pour cette raison et cette raison, et c'est d'ailleurs, ils doivent à minima l'écrire, parce que si c'était pas écrit, ce serait un facteur de nullité.
4: Oui.
5: Autre question, donc peut-être il faudra parler si vous...
6: Oui, non, du coup il y a aussi l'heure qui est écrit, enfin l'heure d'arrestation, et ça peut être très utile après dans comment est-ce que les camarades à l'extérieur gèrent la suite de l'interpellation. Voilà, savoir est-ce que la personne est en garde à vue, est-ce qu'elle est en seulement en vérification d'identité, voilà. Mmh. Et exact. Ça peut compter aussi, ça fait 24 heures de garde à vue, là ça fait 48 heures, etc.
4: Ouais, il y a aussi dans ce magnifique, c'est un gigantesque, ça pourrait être, c'est des feuilles à de la suite, hein, en globalité. Donc t'as des procès-verbaux, t'as des photos, t'as des comptes rendus de fouilles,
5: ouais.
4: T'as des...
5: Comptes rendus de garde à vue aussi, j'imagine.
4: Comment ?
5: Des PV de garde à vue.
4: Oui, des procès-verbaux, ça peut être autant ces trucs-là au moment de l'arrestation que pendant l'audition à la garde à vue, que le compte-rendu d'un médecin,
5: ouais.
4: qui écrit ce qu'il a vu pendant la garde à vue d'un prévenu. Que,
5: ça peut être une expertise avec un expert psychiatre à l'occasion.
4: Exactement. Que, je crois que c'est pas le cas des... quand t'arrives des enquêteurs sociaux. Les enquêteurs sociaux, c'est pas autant. Je crois que c'est pas marqué au dossier. Mais oui, tous ces trucs-là, tous ces petits détails qui font que, en fait, eux, ils mettent des petits documents dans leur dossier qui peuvent accabler de preuves. C'est l'objectif d'un dossier. Le dossier, faut rappeler peut-être que c'est construit par les keufs, et par le procureur en définitive. Qui le procureur, du coup, voyant ça, va décider de la suite de la procédure. Et donc, tout l'intérêt, c'est qu'est-ce qu'il y a dans ce dossier ? Et si, en fonction de ce qu'il y a dans le dossier, le procureur pourra donner telle et telle suite à la procédure, c'est-à-dire faire un procès classique avec un jugement dans quelques mois, faire des peines alternatives comme par exemple une comparution sur reconnaissance préalable de culpabilité, une CRPC, une comparution immédiate, une APP, une ordonnance pénale.
5: Et je vais dire un dernier truc sur le dossier qui n'est pas forcément évident, c'est que, imaginons qu'il y ait plusieurs prévenus dans une affaire, en fait, le dossier, c'est le même dossier pour tous les prévenus et tout le monde a accès aux pièces de tout le monde. C'est-à-dire que si vous êtes tous les trois arrêtés là demain, le dossier va y avoir à la fois tous les éléments qui concernent Nord, tous les éléments qui concernent Mélis, tous les éléments qui concernent Fougère, il y aura... voilà, c'est pas un dossier individuel dans le cadre des affaires collectives.
4: Oui, voilà, et puis globalement, notre avis à nous, c'est que toujours il y a un intérêt à retarder comment fonctionne la justice pour prendre du temps, pour avoir le plus de temps.
6: Gagner du temps, c'est quelque chose qu'on répète souvent, que ça soit.
4: Ouais.
6: En fait, que ça soit pendant la garde à vue, que ça soit. En fait, tout le temps, il faut gagner du temps. Mm-hmm. Parce que ça joue en notre faveur, en vrai, si on a plus de temps.
4: Le seul moment où on se défend, c'est devant un juge.
6: Ouais, mm-hmm. C'est pas en garde à vue.
4: Et toutes les procédures, toutes les peines alternatives que j'ai citées, genre APP,
5: ordre pénal.
4: Avertissement pénal probatoire, ça remplace plus ou moins la rappel à la loi d'il y a quelques années. Mais c'est en plus chiant. C'est plus chiant. Parce que tu peux avoir des...
6: surprise.
4: Ouais, tu peux devoir payer des choses aussi. Fin...
5: Comment ça empire ? Comment donc ?
4: Ouais, c'est fou. Hein. Mais globalement, toutes ces peines alternatives-là, par contre, sont en général, elles arrivent pour... Elles sont posées par le procureur parce qu'il n'y a rien dans le dossier. Enfin, il est vide, il n'y a même pas de photos, il n'y a même pas de... Vraiment, ça ne permet pas du tout de caractériser quoi que ce soit comme infraction qui est... qui est reproché à la personne. Donc c'est pour ça qu'on a, notre envie, notre taf en général, c'est de dire faire en sorte de contester, faire en sorte de savoir comment on va contester est très utile, car en général ça mène nulle part. Et tu contestes, il y a pas si longtemps que ça, il y a 12 personnes qui avaient eu des ordonnances pénales suite à une action, et il y a 3 personnes qui n'ont pas payé ce qui était payé dans le cadre de l'ordonnance pénale et qui ont voulu contester. Ces 3 personnes qui ont contesté ont été relaxées, car en fait il n'y avait rien dans le dossier et ils ne pouvaient pas faire des suites à un truc qui est vide. Bref, et toutes ces peines-là reposent sur le consentement implicite que tu ne vas pas connaître tes droits, que tu vas accepter la peine, car apparemment le procureur serait plus gentil avec toi car tu acceptes une petite peine.
2: Ben justement, là, vous parliez de préparation, c'était une de nos questions. Comment est-ce que vous aidez les personnes à se préparer pour un procès? En fait, il y a 2 questions. Déjà, comment on prépare une garde à vue, déjà? Quels conseils vous pourriez donner, par exemple, aux auditeurs, auditrices qui nous écoutent? Et après, dans un second temps, vous, comment vous aidez les personnes qui auraient un procès à se préparer?
4: C'est 2 choses très différentes.
2: Ouais, c'est 2 choses, c'est pour ça.
6: Moi, la garde à vue, je peux répondre, du coup, si ça, ouais, ça va. En fait, la garde à vue, il faut partir du principe qu'à partir du moment... Bon, j'allais dire où on milite, mais en fait, de base, tout le temps, ça peut tomber sur tout le monde. Et que je pense l'élément essentiel pour la vivre au mieux que possible, enfin, on parle quand même d'une garde à vue, quoi, mais c'est de l'anticiper. Comme ça, on n'est pas surpris par comment ça se passe et comment est-ce qu'on réagit, qu'est-ce qu'on peut faire. Enfin, et justement, la legal team, elle peut permettre de lutter contre le fait que, ben, en fait, contre l'individualisation des poursuites, c'est-à-dire que personne ne soit, ce que je disais tout à l'heure, ne soit tout seul face à ça. Pour appréhender, du coup, on va dire au mieux une garde à vue, on peut définir des stratégies collectives. Ça peut être très utile quand une action, une manif, etc., d'avoir tous la même stratégie. Bon, bah, si on arrête, on fait ça. Par exemple, ça peut être le truc principal qui est de ne rien déclarer, en fait, de donner aucune info et juste de dire je n'ai rien à déclarer. Voilà. Il y a aussi le fait de quand il y a une arrestation, il y a un risque de perquisition. Donc de cliner chez soi et d'enlever tout ce qui pourrait, tout ce que en fait les keufs ou l'État pourrait utiliser, en fait qu'ils trouveraient compromettant et qu'ils pourraient utiliser contre nous. Y a aussi le fait de préparer des garanties de représentation. Donc ça regroupe tous les documents qui vont prouver que si on te relâche en fait avant ton procès, si t'en as un, tu vas pas disparaître, en fait que tu pourras te présenter devant le tribunal. Et ça peut être donc par exemple des papiers d'identité, des quittances de loyer, ce genre de trucs, ou des fiches de paye, enfin n'importe quoi qui puisse prouver que en fait t'es attaché à l'endroit là que tu vas pas partir, quoi.
5: Pour préciser un peu cette histoire de garantie de représentation qui est pas simple, est-ce que ce que l'institution considère qui va prouver ta bonne foi et que tu vas pas partir, en général ça concerne quand même le fait d'avoir un logement, un travail,
6: des papiers,
5: de faire des études, une famille, d'être marié, des enfants.
6: Et du coup c'est hyper j'allais dire stigmatisant, parce que du coup forcément quelqu'un qui va avoir accès à un logement va être favorisé face à la justice par rapport à quelqu'un qui n'a pas de logement ou qui est hébergé ou que sais-je.
8: Procédure de comparution immédiate que on peut refuser.
4: Attends. On peut pas la refuser techniquement.
6: Tu es obligé d'y aller. Par contre, il y a la petite subtilité qui est de dire j'ai pas envie d'y... Enfin, en gros, on va te demander est-ce que tu acceptes d'être jugé maintenant ou est-ce que tu veux être jugé plus tard. Et on conseille de dire en fait que l'audience soit reportée pour pouvoir avoir plus de temps pour préparer sa défense. Et aussi à savoir que les peines en comparution immédiate sont toujours beaucoup plus sévères et beaucoup plus horribles que quand c'est un procès entre guillemets plus classique et plus tard. Oui, du coup c'est systématique, je savais pas du coup, mais voilà. En fait ça permet d'avoir plus de temps et une peine moins lourde si on a une peine.
4: C'est là que servent les garanties de représentation, c'est-à-dire vous ne voulez pas être jugé maintenant, très bien, mais par contre est-ce qu'on vous met en prison? Comment est-ce qu'on vous retient? Est-ce que vous allez revenir si on veut une date de procès ultérieure? Et c'est là que les garanties de représentation servent, car précisément c'est là qu'on va débattre de donc vous avez un travail, donc ok, sûrement que vous allez revenir. Vous n'avez pas de travail,
2: 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Donc avant la petite pause musicale, on parlait de la garde à vue. Vous vouliez peut-être ajouter quelque chose là-dessus ou...
4: Oui, c'était revenir sur le concept plus large de... En fait, qu'est-ce que c'est une garde à vue? Même si c'est un moment où on est enfermé, hein, c'est ça, c'est, basiquement, c'est de la torture, hein, c'est le principe, c'est de l'enfermement, donc pas de galère là-dessus, enfin si, précisément. Mais en fait, il y a plein de droits pendant la garde à vue, c'est un moment qui est très procéduriel, en définitive, et qu'il y a un intérêt à savoir comment ça fonctionne, à connaître la procédure, à connaître le déroulement d'une garde à vue, parce qu'il y a des droits qui sont très pratiques à avoir en garde à vue. Exemple, il y en a trois principaux. Voir un médecin, demander un avocat et appeler un proche. Ces trois choses, on recommande très très chaudement de les faire. De voir un médecin pour la raison de constater l'état d'entrée en garde à vue pour pas qu'il puisse s'empirer ou en tout cas pouvoir s'en servir ensuite, ça va pas faire de mal. L'avocat, c'est car ça permet beaucoup un lien avec l'extérieur, c'est très pratique. Et le Saint Graal quasiment de ça, hein, c'est
6: le contact l'appel à un proche. L'appel
4: à un proche. C'est-à-dire que les policiers vont appeler un numéro qu'on leur donne, n'importe lequel. Il n'y a plus d'histoire de famille depuis 2 ans, si on appelle qui on veut. Ça a été changé en 2024, en juillet. Pour avoir une grande cohérence avec le droit européen. Et du coup, ils appellent qui on décide. Et cette personne, du coup, elle travaille pas le policier pour dire que nous sommes en garde à vue avec l'identité qu'on a déclarée. Et donc, cette personne aura les droits de nous désigner un avocat et de savoir où est-ce qu'on est. Ce qui est très pratique. Car ça permet de faire passer des informations au dehors, ce qui est le nerf de la guerre d'une garde à vue.
6: Et du coup, il y a intérêt de briefer son contact proche, enfin du coup, la personne qui sera appelée par la police, parce que si tu te fais appeler par surprise par la police, je pense que c'est un peu bizarre. Du coup, dire, il y a un risque que je finisse en garde à vue, c'est la police qui va t'appeler en disant que telle personne est en garde à vue, du coup, c'est moi. Et voilà, et juste, en fait, briefer la personne pour qu'elle sache, quoi, qu'elle soit pas surprise à 18h30 d'avoir un appel de la police, quoi.
4: Car du coup, quand tu te fais appeler par les policiers, en tant que personne proche, tu leur as demandé à quelle heure la personne a été arrêtée, où et pourquoi.
6: Ouais.
4: Et s'il y a un avocat, tu peux te dire, ce sera tel avocat.
6: C'est
4: 4 choses.
6: Ouais.
5: Et quand vous disiez que la personne proche pouvait savoir où était la personne mise en garde à vue, c'est que par exemple, il y a un enjeu de savoir dans quel commissariat...
4: Exactement.
6: Exactement, ouais.
4: Exactement.
6: Parce que comme on disait tout à l'heure, on peut aussi, des fois, on va devant les commissariats et il y a intérêt de, du coup, si on sait où la personne est en garde à vue, d'être là, en fait, quand elle sort, finalement.
4: Carrément.
6: Voilà.
4: Du coup, ensuite, il y a l'intérêt de connaître la procédure. Donc, t'arrives, on te fouille, t'as un médecin qui vient te voir, tu vois ton avocat, tu fais des auditions, potentiellement te demandes des empreintes. Si tu les refuses et qu'on te prolonge la garde à vue de 24 heures de plus pour 48 heures, tu referas une audition et tu reverras ton avocat. Plus rarement, tu peux revoir un médecin, mais c'est pas forcément, parce qu'ils sont très relous sur les médecins. Il y a les repas entre tout ça.
6: Il n'y a pas de truc avec le kit d'hygiène aussi,
4: le kit d'hygiène,
6: ouais,
4: qui a un petit truc d'hygiène personnelle qui contient de quoi se laver, de quoi se brosser, du dentifrice, si je ne me trompe pas.
6: Il y a aussi des lingettes.
4: Ouais, des lingettes pour se faire des toilettes, des protections hygiéniques aussi.
6: Ouais.
4: Et qui est obligatoire et qui n'est pas un truc qui est trop dit par les trucs d'anti-rep en général, mais c'est bon de s'en rappeler, en effet. Bref, il y a tout ça qui se passe. Et la définitive de ce moment-là qu'est la garde à vue, c'est que toutes les auditions, tous les moments vont nous interroger, c'est des moments qui ne sont que à charge, qui sont que faits pour mettre plus de choses sur notre dos. Et donc l'objectif final des policiers à ce moment-là, c'est de nous faire parler, c'est de nous faire dire « Ok, moi je reconnais que j'ai fait ça » ou « J'étais pas là et j'ai pas fait ci », donc ci, donc ça. En fait, chaque information qu'ils peuvent grappiller sur nous, c'est une information en plus dans le dossier qui servent systématiquement, et systématiquement sans exception, à nous inculper plus.
6: Ce que je veux dire, c'est que oui, il y a un intérêt à ce qu'il y ait vraiment genre, aucune déclaration qui puisse être notée. C'est pour ça que même dire je sais pas, ça constitue en soi un élément, même si on dit pas grand chose quand on dit qu'on sait pas. S'il y a écrit sur le dossier je sais pas, ça peut montrer genre un lien, enfin en tout cas quelque chose qui a été déclaré, alors que si tu déclares vraiment rien, il y a juste rien à écrire en fait.
4: Ça, voilà. Si je faisais pas, par exemple, c'est que en fait, les keufs savent des choses. Enfin, ils t'ont arrêté, il y a un contexte qui fait qu'ils font que t'as arrêté. Même si en général, il peut être tout pourri et ça peut être on l'a vu, on l'a pas aimé, on l'a pris. Ils vont justifier ensuite parce qu'ils mentent. Et du coup, pourquoi est-ce que là, on va dire le rien à déclarer ? Car c'est un droit de garder le silence, donc de dire non, je ne dirai pas de choses. Je ne confirme, ni n'infirme, ni ne dis pas de choses. Donc l'intérêt est là. Je n'ai rien à déclarer. Les keufs ne peuvent rien sortir de ce qu'on dit, ne peuvent pas utiliser contre nous le rien à déclarer, car c'est la seule chose qu'ils ne peuvent pas utiliser. Ça leur donne trop le seum. Ils sont trop deg. Ils détestent qu'on leur dise rien à déclarer. Mais ils peuvent rien y faire.
6: De manière générale, ils ont le seum quand on connaît nos droits en vrai.
4: Ouais, de fou. et ensuite, voilà ce qui se passe. Et les 24 ou 48 heures de garde à vue se passent. Évidemment, on peut faire un point sur les empreintes et la signalétique.
6: Ouais.
4: Très très souvent, de manière quasiment systématique maintenant, alors que c'est pas vraiment censé être systématique, classique. La police demande les empreintes, la signalétique, voire l'ADN, qui sont donc des choses qu'on peut refuser. Mais qui sont des délits à refuser. Des délits, c'est-à-dire que tu peux les refuser, c'est un droit de les refuser. Par contre, tu peux être poursuivi pour ça. Bon, faut redescendre directement. C'est des poursuites qui sont très souvent illusoires et qui vont nulle part. On peut être condamné, mais c'est jamais des grosses choses. Et très souvent, on peut être relaxé parce qu'en fait, ça suffit pas. Et au pire, de toute manière, l'avis qu'on a, nous, en tant que légal, et c'est une position qui nous paraît importante, c'est de dire que, de toute manière, en vrai, ça en vaut la peine de pas être fiché à vie. En donnant ses empreintes ou son visage ou son ADN. Visage, c'est plus compliqué parce qu'ils prennent des photos dans la transu parfois, mais on peut toujours se cacher. Quand ils prennent ça nous insulte et que c'est pour notre vie entière qu'on sera fiché. Et qu'en vrai, ça vaut le coup d'avoir une petite amende de 200 euros. Ou en tout cas, un truc. Ou d'aller à un procès pour ça qui très souvent finira en relax, c'est-à-dire abandon des charges. Car ça n'a aucun intérêt et ça ne suffit pas pour qu'on ait quelqu'un en refus de prendre des empreintes ou de l'ADN. Et d'ailleurs, n'oublions pas que l'ADN ne peut être prise que si le délit qu'on nous reproche est supérieur à 5 ans de prison, et c'est 3 ans de prison pour les empreintes digitales. Voilà.
5: Et est-ce que l'avocat en garde à vue est obligatoire ?
4: Tu peux en audition ne pas être accompagné par un avocat si tu donnes un consentement clair. Un clair de oui, j'accepte de faire cette audition sans mon avocat, et donc tout ce qui s'en passe, c'est ça. Mais normalement, si on veut les faire chier, on peut dire non, je veux un avocat, vous démerdez, il faut qu'il y ait un avocat ici dans les 2 heures.
5: Ils peuvent pas te le refuser.
6: Il n'y a pas d'audition s'il n'y a pas d'avocat.
4: Sauf si on accepte et que c'est dit au début de l'audition, du PV d'audition.
6: Mais du coup, ça, tu gagnes du temps.
4: Exact.
6: Et c'est important.
4: Si on a demandé à un avocat qui est le nôtre. Donc, au début de la garde à vue, on a dit je veux tel avocat. Eh bien, il faut que cet avocat vienne. Et si dans les 2 heures, il ne peut pas venir, c'est un accord commun d'office qui doit le remplacer.
5: D'accord, c'est ça la logique. Parce que vous recommandez de ne rien déclarer en garde à vue. Donc, on pourrait un peu naïvement penser pas besoin d'avocat vu qu'on déclare rien. Mais en fait, c'est toujours dans la stratégie de gagner du temps, de repousser le plus possible. Donc, le fait de faire la demande. Ça, c'est pareil. Ça, le temps que l'avocat soit prévenu, qu'il ou elle arrive, c'est toujours quelques heures de gagner.
6: Parce c'est que ça. Dans tous les cas, la garde à vue, c'est pas éternel. Ils sont obligés de nous libérer au bout de 48 heures maximum. Donc en fait, on finira toujours par sortir. Et en fait, si on veut sortir le plus. Enfin, si on est dans un esprit de on veut sortir le plus vite possible, c'est le moment où on va sûrement dire des dingueries pour sortir. Et en fait, qu'on va entre guillemets un peu céder à leur pression. Alors que si on se dit que dans tous les cas, on va finir par sortir, juste ça va être long. Et je pense que ça nous permet beaucoup plus d'être dans ce truc de ok, on va juste attendre et il faut juste attendre et il n'y a rien d'autre à faire. Et qu'en fait, chaque occasion pour gagner du temps est bonne à prendre, notamment le fait, de les faire chier par rapport à l'avocat. Parce qu'en fait, ils sont obligés de nous faire sortir au bout d'un moment. Quoi.
4: Ça, la garde à vue, c'est un moment où radicalement tu ne choisis pas ce qui t'arrive et tu ne choisis pas. Où est-ce que tu vas et est-ce qu'on décide de toi? T'es bloqué ici pendant 24 ou 48, voire plus longtemps, si on parle de garde à vue antiterro ou du stup, dont on parlera pas trop ici parce que c'est une autre paire de manches. On aura un mot à la fin si vous voulez, mais c'est garde à vue antiterroriste, c'est une autre paire de manches. On visitera à se renseigner plus en détail autrement qu'ici. Mais il faut retenir que oui, en fait, la garde à vue n'est pas le moment où tu te défends. C'est pas le moment où tu choisis. Tu sortiras forcément, tu choisiras juste pas quand tu pourras sortir. Et du coup, plus tu les fais chier, plus tu gardes du contrôle sur. En fait, je sais que j'ai le droit à ça, donc en fait, vous êtes obligé de me l'accorder. Ça, il fait trop chier qu'on connaisse nos droits et que ça les ralentisse un petit peu. Et c'est ça qui fait que tu prends du contrôle sur
6: la vue. Par rapport au médecin, je crois qu'on a oublié de dire aussi de demander au médecin de notifier absolument toutes les. En fait, notre état physique en entier quand on arrive pour que. Genre, il puisse pas dire que, en fait, on s'est fait ça tout seul, par exemple, ou que. En fait, globalement, ça peut être utile si bah, en fait, les blessures qu'on a notifiées avant notre garde à vue sont différentes en sortant, parce que ça veut dire que du coup, on s'est fait latter la gueule entre-temps. Voilà. Du coup, l'impression de genre, dire au médecin de... En fait, de pas lui donner d'infos, genre de pas dire « Ah, ben, en fait, c'est le keuf-là qui m'a poussé, qui m'a tabassé », mais plus de dire « Bah, regardez, là, j'ai une égratignure, là, j'ai une bosse, là, j'ai ci, là, j'ai ça. » Voilà. Parce que le médecin, c'est quand même le médecin de la police, donc factuellement, il va... C'est la police, quoi.
5: Parce que souvent, il y a des histoires que le médecin là, qui passe, en fait, il passe en 1 minute 30. Quoi.
4: Ah oui, complètement.
5: Parfois, il faut, oui, c'est ça, j'imagine qu'il faut pouvoir insister de temps en temps pour avoir un, qu'il y passe un peu plus de temps.
4: Techniquement parlant, on a le droit d'obliger le médecin à écrire ce qu'on veut qu'il écrive. Après, bon, c'est un rapport de force très compliqué à avoir. Très souvent, il passe de loin.
6: Il est censé dire que notre état est compatible à la garde à vue et c'est dans son intérêt... Vu que c'est le médecin de la police, de dire que bah, notre état est compatible à la garde à vue. Quoi.
4: C'est un médecin qui a fait le choix de travailler pour des keufs. Hein. Enfin, bon,
5: Tout ça, c'est sur la question de la garde à vue. Ouais. Et la deuxième question, ensuite, évidemment, c'est « Ok, il y a un procès. »
4: Il y a un procès.
5: Comment est-ce qu'on prépare le procès? Comment est-ce que vous accompagnez les personnes là-dedans?
4: Bah, y a un truc qui est très important, c'est l'envie de la personne. En vrai. Enfin, ça commence là. Pour le coup, la personne est libre, prépare son procès, donc peut choisir comment ça se prépare et faut voir comment la personne veut vivre, comment la personne se sent. Enfin, c'est la base et c'est sur ça qu'on part. On n'a pas de schéma préfet de comment on prépare un procès. Sur ces points-là, en tout cas, c'est pas nous décider pour les personnes. Au mieux, on peut donner des trucs de nous, on sait que ça et ça, mais on peut pas te dire ce que tu dois décider. Mais par contre, il y a plein de choses qu'on peut faire. On peut accompagner la personne à son rendez-vous à des rendez-vous avec son avocat-avocate pour notamment aider à comprendre le langage, ce langage bouché qui est le langage de droit. Pour aussi aider à éplucher le dossier ensemble, faire des mises en situation parfois aussi, pour réfléchir aux principes de défense que la personne veut utiliser, aux lignes politiques que ça sous-tend. Il y a aussi des mises en situation, c'est-à-dire c'est montrer les failles du dossier, les endroits sur lesquels les juges bah, ils vont s'appuyer pendant l'audience. Enfin, c'est faire une espèce de simulation d'audience en fait. Ça va pas forcément servir à faire redescendre le stress qu'a une audience et qu'a un procès parce que c'est hyper stressant et c'est fait pour ça. Par contre, ça le rend moins inconnu, ça le rend moins étranger, moins loin, moins impalpable quoi. Et plutôt les juges, ils vont prendre un malin plaisir à appuyer là où ça fait mal. Enfin, c'est leur truc. Hein. C'est quand même cool de préparer son procès avec des gens qui ont pas envie de te latter la gueule, contrairement aux juges qui eux sont là pour ça, hein, c'est leur taf. C'est aussi cool de pouvoir approfondir et creuser avec des gens qui sont toujours de ton côté, les côtés du dossier où tu sais que c'est plus faible, c'est plus compliqué, c'est moins facile, où toi t'as pas envie d'aller. Et c'est aussi des questions toutes bêtes d'organisation, de est-ce que pendant mon procès je veux qu'il y ait un rasoir extérieur,

0: voir des dossiers qui en fait sont plus en fait sont nuls parce qu'il y a eu des vices de procédure. Voilà.
1: Et c'est vice de procédure. Est-ce que vous avez quelques exemples de vice de procédure qui peuvent permettre de faire annuler la procédure?
2: J'en ai deux, trois, ouais. Tu m'arrêtes, t'en as aussi un.
0: Ouais.
2: Okay. Typiquement, l'exemple parfait, c'est pendant la garde à vue. C'est là qu'il y a l'intérêt d'avoir un avocat. Parce que l'avocat peut faire se rendre compte des vices de procédure de la garde à vue. Mais typiquement, si des droits de base ne sont pas respectés, exemple, apporter à manger. Passage du médecin.
0: Le droit à la dignité aussi, parce que comme on te retire tes lunettes par exemple, en fait t'es censé
2: Les réavoir.
0: pouvoir les avoir dans tes auditions, et si on te les rend pas, ça peut être considéré comme un vice de procédure parce que atteinte à la dignité de la personne, voilà,
2: Voilà.
0: par exemple.
2: Il y a
0: C'est ça.
2: aussi le truc très très bête, mais qui est hyper important, c'est que début de garde à vue.
0: Ils ont pas notifié le début, c'est un vice de
2: Exactement.
0: procédure.
2: L'officier de police judiciaire qui te notifie ta garde à vue, car c'est un officier de police judiciaire qui doit le faire, doit obligatoirement te notifier tes droits au moment où tu es placé en garde à
0: Exactement.
2: vue, et c'est fait le plus vite possible. Et si c'est pas fait dans les 30 minutes, je crois que c'est 30 minutes le
0: 30
2: temps, c'est
0: minutes, ouais,
2: 30
0: c'est
2: minutes le
0: ça.
2: temps, c'est 30
0: 30
2: minutes,
0: minutes.
2: et ben la garde à vue est nulle parce que tu n'étais pas au courant de ce que tu es, où est-ce que
0: Non.
2: tu es.
0: Et c'est, ouais, quand ils notent pas les, par exemple, les heures, ou juste en fait te notifient pas que tu es en garde à vue, c'est un petit
2: Sachant que
0: procédure.
2: c'est des choses qui peuvent être effectives ensuite. Si on s'en rend compte, après avoir eu la procédure, avoir eu le dossier sous les yeux, de dire, ah mais attendez, là je me rends compte que on m'a jamais notifié mes droits à cette heure-là. Ou que j'ai pas pu voir de médecin alors que je l'ai demandé et que c'est marqué que je l'ai demandé. Bah ça peut faire tomber toute une procédure. Et des exemples de ça, j'en ai déjà vu, mais là je l'ai pas en tête, mais je me rappelle d'un
0: Ça
2: procès il
0: arrivait
2: y a
0: souvent, je
2: deux
0: pense.
2: ans, où l'avocate montre un vice de forme et ça fait tomber. Le dossier, c'était un truc tout manif, tout bête.
1: Oui, c'est ça, c'est que c'est pas quand bien même le problème il se passe pendant la garde à vue, on peut le faire valoir pendant le procès.
2: C'est
1: C'est ça.
2: ça, c'est ça. Car on peut justifier que, en fait, si t'avais su ça avant, t'aurais pas agi comme ci, comme ça, et du coup, ça aurait fait. Bref. En tout cas, c'est un vice de forme, donc ça passe.
0: Oui.
1: Sur la préparation du procès, c'est...
2: Bye. On peut revenir sur le travail collectif, tout ce que ça veut dire, t'as fait un semblant de dossier, mais c'est relire, c'est chercher dans les jurisprudences, chercher dans les. C'est un taf d'avocat, hein, c'est prendre le taf des avocats en définitive et faire ça à plusieurs. Enfin, prendre le taf des avocats, c'est pas que ça, en vrai, c'est un travail qui se fait en lien avec les avocats parce que, bah, en général, ils sont quand même un peu doués à ça. Faut quand même leur accorder. Mais oui, c'est être plusieurs à lire un dossier et.
1: Mais en tout cas, tu dis ils sont doués à ça, en tout cas ils sont formés pour ça.
2: De fou.
1: Et du coup, c'était une de nos questions, justement, vous, comment vous vous formez à tout ça, quoi.
2: Est-ce que vous connaissez Légifrance?
0: Pitié.
2: Mais pitié, pitié, en vrai, c'est vraiment. C'est un des trucs principaux. Principal, pardon. Qui sert, parce que c'est vraiment une bible, Légifrance, pour ça. Hein, c'est trop pratique.
1: Et vous lisez collectivement Légifrance.
0: On est comme François Dieu autour d'une table et puis on lit Légifrance.
1: Pour un arpentage, quoi.
2: Ouais, un arpentage Légifrance. Non, ouais, c'est pas exactement que ça, mais.
0: Il y a Légifrance, mais il y a aussi le fait d'être sur. En fait, juste aller sur le terrain et. Genre, être confronté à des situations particulières qui se nous impliquent, nous, nos proches. Ou même, genre. Enfin, oui, se rendre à des audiences. En fait, il y a beaucoup de, on va dire, de formation qui se fait aussi en faisant les choses plutôt qu'en se renseignant en théorie, quoi. Après, il y a aussi là les brochures qui sont dispo. Donc, on peut aussi lire des brochures.
2: Oui, il y a aussi répondre aux questions. Enfin, les gens nous posent des questions en mode, mais ça, on a tel et tel truc, en fait, ça veut dire quoi? Qu'est-ce qu'on peut contester ça? Et c'est bon, bah ok, on va passer
0: On va chercher la réponse.
2: une, 2 heures, 3 heures collectivement à chercher, ok, comment est-ce qu'on conteste ça? Comment est-ce que ça veut dire quoi, ça, en droit, et comment est-ce qu'on est contre? C'est juste. Oui, c'est ça, c'est la pratique de. On est confronté à tel truc, ok, on va se renseigner, et vu qu'on est à plusieurs, c'est plus simple. En tout cas, c'est plus visible, c'est moins effrayant. Vu que ça ne concerne pas aussi directement, nécessairement à chaque fois, ce qui enlève une pression de fou, hein, ça sert à ça aussi. Donc ouais, aller aux audiences, aller voir comment ça se passe en pratique, ça sert de fou, comme tu l'as dit, Mélisse. Puis bien sûr, enfin, être soi-même confronté à la justice aussi, ça fait qu'on se renseigne un petit peu. Et ouais, le terrain, enfin, t'as tout fait sinon par ça. C'est pas si compliqué.
0: Non, ça va.
2: C'est pas si compliqué du tout.
0: Ça va, en vrai.

0: Ouais, de toute façon, c'est un peu l'idée, c'est qu'on peut se réapproprier collectivement la justice et que bien sûr que ça n'est pas réservé à des professionnels, quoi.
1: Il y a aussi, comme aussi, enfin, comme c'est quelque chose qui est ouvert, il y a aussi les expériences des autres, ce que d'autres gens peuvent penser, en fait, sais pas, la collectivité qui peut aussi aider à se former, entre guillemets.
2: Ah, c'est là que
1: Voilà.
2: des réseaux comme le RAJCOL,
0: Ouais.
2: le réseau de défense juridique collective, est hyper pratique. Pour clarifier ce que c'est un réseau, je crois que c'est ouais, c'est que national, hein, c'est que en. Il n'y a que des teams et des legal teams et des collectifs qui font de l'anti-rep, quoi. En France, si je ne me trompe pas, dans le RAJCOL. Où du coup, c'est un truc national qui rassemble basiquement des autodéfenses juridiques, quoi. Et c'est super intéressant car justement c'est du partage de savoir, c'est un réseau, c'est tout le plus important de la chose, qui permet d'avoir une vue plutôt large des états de la répression en France. Ça va aussi taffer sur des outils en commun, sur des auto-formations, se passer des billes de ok, en fait on a vu tel et tel truc apparaître dans telle et telle ville, dans tel et tel endroit.
0: Et le RAJCOL, c'est bah, des ressources en ligne, c'est un site, mais c'est aussi des rendez-vous, au moins un par an, en vrai, où les personnes se
2: Ouais,
0: rencontrent. Est-ce que vous y êtes...
2: on y a été invité, ouais, on y est passé. Et du coup, c'est un bon partage de connaissances, un bon partage de savoir, carrément. Et ça peut être aussi de se mettre à jour, de voir comment ça innover en face, comment nous on innove, et de se les transmettre, ces innovations, et contre eux et pour nous. Mais bien sûr, enfin, c'est juste un réseau de légal, c'est pas une fin en soi, c'est un outil à utiliser, c'est pas une fédération, c'est pas un syndicat, c'est vraiment juste un outil, quoi. Et c'est un très bon outil, mais il y a plein de limites, qu'on peut imaginer. Typiquement, l'entre-soi, que c'est un petit peu quand même, un tel réseau, mais ça reste hyper,
1: Oui,
2: hyper
1: c'est
2: utile,
1: pratique quand
2: de
1: même.
2: fond. Mais voilà, faut pas le prendre plus loin que
1: Oui, c'est ça.
2: c'est pas une société secrète de légal team en France,
1: Non,
2: hein.
1: même de manière plus générale, genre aucun collectif de enfin, d'autodéfense n'est d'une fin en soi. Enfin,
2: Ouais, c'est sûr que si tout le monde s'occupe directement de son procès,
1: Oui,
2: en
1: c'est
2: fait,
1: ça.
2: on sert à
1: Bien
2: rien.
1: sûr.
2: Mais on sert aussi à. On imagine que c'est utile d'avoir des gens qui disent ok, nous
1: Bien sûr.
2: on sait que ça parce que l'habitude de si. C'est là que une légale sert, effectivement, ouais.
3: Et on avait une question aussi sur les frais, parce que vous êtes une legal team, vous n'êtes pas une caisse, et on se demandait s'il y avait une participation matérielle aux frais de justice, si ça vous pouvez apporter du soutien là-dessus aussi, comment ça se passe?
2: Alors. Un truc qui est pas possible à faire, c'est de payer les amendes des gens. Et de payer aussi les. Comment on appelle ça? C'est les participations. C'est les. Les
1: Les dommages et intérêts.
2: dommages d'intérêt, merci. Pas des dommages, mais dommages d'intérêt. Par contre, il y a plein de choses qui vont être payées. Il y a des frais d'avocat, des frais de soutien ensuite. Ça a des problèmes à côté. Enfin, il y a plein de trucs qui vont être payés en commun. Et du coup, faire des soirées, faire des caisses, c'est grave un truc qui se fait. En tout cas, ce que je veux dire, c'est qu'on ne va pas payer au nom de quelqu'un son amende qui a son nom.
3: Mais
2: Ou
3: par contre, faire
2: c'est.
3: une soirée de soutien pour
2: Exact.
3: récolter de la thune, pour
2: Pour
3: payer des
2: ses
3: frais, les
2: avocats,
3: amendes, et voilà,
2: effectivement.
1: ça.
2: Les amendes, non, justement. On peut pas
3: Non,
2: les.
3: d'accord, pas les amendes.
4: Officiellement, tu payes pas les amendes.
2: Mais du coup, oui, voilà. Et ça permet ensuite de faire du lien, de faire du. De l'attention post-répression aussi. C'est que.
1: Du soutien, en fait,
2: C'est
1: en
2: ça, c'est
1: quelque
2: du
1: sorte.
2: soutien.
1: Sur les dommages et intérêts, c'est un peu drôle, mais des fois, ben en fait, ils
2: Très
1: les
2: souvent.
1: demandent pas. Du
2: Ouais.
1: coup, ben en fait, si personne t'en parle, bah, tu sais pas. Tu n'en parles pas,
2: S'ils ne
1: tu viens.
2: viennent pas les chercher.
1: Tu vas pas aller les donner non plus, c'est quoi ça?
2: Ouais.
1: Ça va
2: Surtout
1: pas.
2: quand c'est les gars qui demandent 100 euros, quoi.
0: Ah oui, je pensais pas qu'ils les demandaient pas. Ah,
2: Ça
0: c'est
2: dépend
1: arrivé.
2: les organismes, ouais,
0: Ouais.
2: qui demandent. Mais les grosses sociétés, par exemple, des fois, ne demandent pas.
0: Du coup, sur la préparation au procès, est-ce que vous avez des choses à dire? J'imagine que préparer les gens quand ils désirent être accompagnés, c'est aussi peut-être les prévenir des attitudes des gens de justice en général, parquet, juge, avocat, avocate.
2: Bah, ils sont de droite, hein.
1: Ah ouais, hein.
2: Ah, du mépris, du classisme, des trucs horribles, hein. Ces gens sont infâmes. Enfin, les juges et l'appareil
1: Sortent des
2: judiciaire
1: dingueries,
2: sortent des
1: hein.
2: choses, mais. Enfin, ils lâchent des dingueries bien racistes, bien toxicophobes, bien psychophobes, bien tout ce que tu veux, hein. Ils en ont rien à
1: Transphobe
2: secouer, hein.
1: aussi.
2: Enfin, t'entends des choses en procès, et même quand t'es dans l'audience, c'est très dur des fois de
1: rien dire tellement. Garde ton calme.
2: Ah ouais, bien sûr. Enfin, il y a des déshumanisations de gens, ils parlent à des gens d'une manière, avec une condescendance sans aucun...
1: C'est déjà arrivé que des fois, il y a des réactions, genre dans des salles par rapport à des procès, et que du coup, bah en fait, comme ils ont beaucoup de patience, ces gens-là, ils ont juste évacué la salle.
2: Ouais, voilà. Enfin, je crois qu'ils ont. Aussi, ils mettent des keufs, des
1: ils
2: fois.
1: Ils foutent des keufs partout, ils font des fouilles...
2: à l'entrée du tribunal.
1: Qui n'ont pas lieu d'être, forcément.
2: Ouais.
1: Qu'est-ce qu'ils nous font d'autre comme choses sympathiques?
2: On a des exemples à Lyon pendant le Covid, pour empêcher les gens de venir soutenir pendant les procès, il fallait montrer une bonne raison pour rentrer au tribunal.
0: Et ce serait quoi, une bonne raison? Selon eux.
2: Selon eux, c'est t'as un papier. T'as, en gros, t'accompagnes un proche de ta famille ou t'as un papier qui fait que tu dois aller au tribunal pour déposer un truc, quoi. Alors que techniquement, la justice est censée être ouverte à tout le monde, pour rappel. Mais bon, ça c'est classique. Mais voilà, mais ce que tu disais pendant des tribunaux, encore une fois à Lyon, juste après les révoltes pour Naël, à Lyon, il y avait quelqu'un qui avait un t-shirt Nike la police. Donc Nike la police, qui s'était fait arrêter dans le tribunal, dans l'audience.
0: Pendant l'audience?
2: Ouais. C'est une audience qui était partie vraiment. C'était parti en rasso dans le tribunal, enfin bref, tout un truc. Mais la personne avait fini avec 4 mois de prison avec sursis.
1: Pour son t-shirt
2: ouais.
1: Outrage et rébellion.
2: Outrage et rébellion.
1: Ah ouais. Et c'est leur préféré, celui-là, ils le sortent à toutes les sauces. Hein.
2: Sur les magistrats, parquets, juges et compagnie, ils vont taper sur nous. Ils vont nous considérer de haut, ils vont dire des choses exprès pour faire vriller les gens, les pousser dans le retranchement, ça les dérange pas de faire pleurer les gens. Hein. Au contraire, quand les gens pleurent, en général, ils font « Mais pourquoi vous pleurez? Arrêtez !» Enfin, c'est des trucs... Et donc, le taf d'aider les gens à faire la procès, c'est ça. Hein, c'est de prévenir que ça va arriver. C'est normal.
1: Ça va être horrible, mais on...
2: On sera avec toi, on sera ensemble. C'est ça, c'est créer la solidarité. C'est le fin mot de l'histoire.
0: Et pour les personnes qui vous le demandent, j'imagine de vous voir dans la salle si...
1: Bien sûr.
0: D'avoir un regard ami, des proches.
2: Et pas que nous, enfin toutes les personnes qui peuvent aider, enfin voilà, nous on se considère pas comme essentiel dans ce genre
1: de choses. C'est un peu la seule chose qu'on a, c'est le fait d'avoir des gens en fait. Enfin, en fait, on n'a pas de, pouvoir, on n'a pas de. C'est juste en fait d'être ensemble et d'être solidaire, quoi. C'est le seul truc qu'on a et qu'ils peuvent pas nous prendre. Et du coup, qu'ils essayent de nous prendre, parce que quand ils virent des salles, c'est qu'ils comprennent que genre, c'est la solidarité qui entre guillemets nous rend plus fort, et c'est pour ça qu'ils tèchent des salles d'audience.
2: C'est sûr qu'une salle avec 35 personnes qui sont en train de réagir dès que le proc dit un truc un peu chaud, ou qu'il y a genre 6 ou 7 personnes, c'est terrible, parce que ça change le rapport de force que ça crée. Parce qu'ils sont 5 devant toi, bon il y a 3 qui parlent, mais ça reste
1: effrayant. Non mais c'est terrifiant quand même.
0: Est-ce que sur la question de l'audience, vous aviez d'autres choses à...
2: Si, un petit point d'info sur des caisses. Pour des cas de violence sexuelle, il y a la caisse STRAP, STRP, à Toulouse, qui est pas mal du tout, et qui peut être contactée dès qu'il y a des frais là-dessus. Même plus généralement, en vrai, ils sont plutôt pas mal. Avant d'oublier, s'il y a l'incarcération et compagnie, les premiers mois d'incarcération, c'est toujours les plus durs. Enfin, c'est hyper violent, le carcéral, je vais pas vous l'apprendre. Mais il y a de quoi faire, et pour les proches qui sont dehors encore, il y a la brochure, le guide de soutien aux personnes incarcérées.
1: Il y a l'AG anticarcérale aussi.
2: Ouais, il y a aussi l'AG anticarcérale à Toulouse, qui peut être très très cool d'aller voir, car ils ont des billes et des infos à donner, et des liens, et pour ensuite aider pour les appels, pour essayer de faire sortir les gens en fait, le plus vite possible. Et bien sûr nous aussi, on peut aider là-dessus, évidemment. Mais voilà, enfin, en tout cas, le conseil, c'est de jamais rester seul.
3: Donc, toutes ces ressources, évidemment, on les mettra sur la page de l'émission, vous pourrez les retrouver.
2: Of course.
3: Et d'ailleurs, si pour vous contacter, si les auditeurs, auditrices ont un problème avec la justice et veulent vous contacter, on fait comment ?
2: C'est plutôt pas très compliqué. Il y a deux gros trucs qu'on utilise. On est surtout sur Signal, on répond quasiment tous les jours sur Signal. Et en clair aussi des fois, en clair sur les jours d'action précisément, mais, mais on a un numéro de téléphone.
3: Donc, pour les personnes les plus âgées qui nous écoutent, oui. En clair, ça veut dire via un numéro de téléphone.
2: Via un numéro téléphone classique.
3: Voilà, et sur Signal, donc sur la messagerie Signal.
2: Ouvert réflexe, pardon. non, on peut nous contacter au 06 85 05 61 27.
1: Pas mal.
3: Donc ça, c'est par SMS ou par Signal.
2: Exactement, les deux sont variables. Et on a un mail aussi. Au cas où si besoin d'envoyer un mail, ce qui peut être très pratique aussi. agité-8-tlse @systemli.org.
0: Ça marche, et évidemment, on le mettra par écrit. Est-ce que vous avez quelque chose à rajouter?
2: Oui, ça m'a fait penser. Sur la présentation de nous, la légale, la JT. Nous, on n'est pas extérieur aux luttes, on est dans des luttes, les personnes qui sont dans cette légale team vivent des luttes, font des luttes, sont dans des luttes. Et du coup, on trouve qu'il y a un intérêt aussi en ce qu'on est dans des luttes, on n'est pas juste un truc autre, un organisme qui n'est pas lié à ça. Et on trouve que c'est un avantage par rapport à des cabinets d'avocats ou des conseils de. Des cabinets de conseil de droit qui seraient plus loin, plus éloignés, qui ne seraient pas trop ce que ça veut dire. Enfin voilà, on est quand même. On n'est pas plus simplement joignable, mais en tout cas, peut-être qu'on parle des langages plus proches pour les personnes qui pourraient nous contacter. Aussi, on est gratuit. Donc, ça aide.
0: Et c'est une excellente conclusion. Merci beaucoup, Fougère et Mélis, pour cette émission.
3: Merci d'être venu.
2: Merci à vous.
3: C'était la dernière émission de l'année scolaire, n'est-ce pas?
0: On recommence en septembre prochain.
3: Exactement. D'ici là, on vous souhaite un bel été. N'hésitez pas à nous écrire si vous voulez nous écrire à Tapage Canal Sud, 40 rue Alfred Duméril, 31 400, Toulouse.
0: Et bien sûr, notre générique préféré que vous avez tous écouté très attentivement.

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Bonsoir à toutes et à toutes et à tous. Vous êtes sur la route 66 sur Canal Sud 92.2, l'émission de blues du jeudi soir.

Eh bien, vous voilà définitivement parti sur la route 66, et on va commencer tout de suite notre voyage avec trois bluesmen qui s'étaient retrouvés dans les années 80 pour un formidable album, ça s'appelait Showdown. J'ai cité Albert Collins, Johnny Copeland et Robert Cray partagent donc cet album, donc ils prennent des morceaux à tour de rôle. Ils jouent aussi ensemble sur certains morceaux, comme celui qu'on va écouter tout de suite, la reprise du grand classique T-Bone Shuffle, morceau de T-Bone Walker. Et là, ils en ont fait une version bien électrique, bien modernisée, et ça a un groove incroyable. Tout de suite, sur la route 66, T-Bone Shuffle par les 3C, Collins, Copeland et Cray.

sur la route 106 à l'instant, c'était ZZ Hill, ce bluesman texan qui a touché un petit peu à tous les genres musicaux, la soul, le blues bien sûr, et aussi la country. Il a fait un retour...

remarqué dans les années 80 en signant de superbes morceaux comme celui qu'on vient d'écouter, Down Home Blues pour le label Malaco. ZZ Hill sur le 66. Donc, on va rester maintenant au Texas avec quelqu'un que je vais même pas, je n'aurais peut-être pas besoin de présenter tellement, je veux dire, il est connu. Il s'agit de Monsieur Stevie Ray Vaughan. On le retrouve dans l'un de ses grands classiques, Cold Shot. Tout de suite sur la route 66, Stevie Ray Vaughan.

Vous êtes toujours sur Route 66. À l'instant, on était à la Nouvelle-Orléans avec Mister. Pardon, attendez, j'ai un petit truc, ouais, un petit blocage là sur ma playlist. Je cale ça. Donc oui, je disais avec Snooks Iglin à la Nouvelle-Orléans. Et le morceau qu'on a écouté, c'était Lily May. Donc là, on retrouve le style tout à fait enjoué, entraînant du blues de la Nouvelle-Orléans. Remarquable guitariste, Snooks Iglin, aveugle de naissance, mais incroyable sur le sa façon de jouer sur le manche. C'est quand même un virtuose et surtout qui fait pas mal de morceaux comme ça avec des petites influences jazzy qui sont pas du tout évidents à la guitare. Donc bravo et à découvrir davantage si vous aimez Snooks Iglin. On va enchaîner maintenant en allant faire un petit tour du côté de Memphis avec Pops Staples. Voilà, alors là on sort un petit peu du blues, mais il a fait des morceaux d'inspiration bluesy qui sont remarquables, notamment celui-ci extrait d'un album Peace to the Neighborhood qui s'intitule World in Motion, Mr. Pops Staples sur la route 66.

Vous êtes toujours sur la route 106, sur 92.2 Canal Sud, avec l'émission de blues du jeudi soir. À l'instant, c'était Lonnie Brooks. On était en Louisiane avec Lonnie Brooks et le morceau qu'on a écouté, c'était Figurehead. Lonnie Brooks qui a fait de superbes albums, dont celui-ci, le titre de l'album, c'est Bayou Lightning, pour le label Alligator notamment. Il y a de très très bons albums qu'il faut rechercher. Si vous aimez ce style un petit peu péchu, mais qui balance en même temps, il a touché un petit peu à tous les styles de rythmique, Lonnie Brooks. Hein, voilà, ça va du slow blues, avec des influences aussi rhythm and blues et des morceaux un petit peu funkisants aussi, légèrement funky. Enfin, ce qui se faisait à l'époque, qui était le blues des années 80 avec des influences funky. On va se tourner maintenant vers un géant, l'un des plus grands bluesmen. Certains le considèrent comme le plus grand bluesman qui existait, John Lee Hooker. Pour le nommer, John Lee Hooker avec chez lui deux veines rythmiques. Soit on a des blues shuffle, c'est-à-dire des blues shuffle mais un petit peu lent en fait, hein, des slow blues shuffle, ou plutôt des boogies, un petit peu comme dans Boogie Chillin' par exemple. On retrouve souvent ces deux veines chez lui. Alors parfois c'est des blues vraiment très lents, hein, avec un tempo vraiment à ras de terre, et puis des fois des boogies plutôt avec un rythme assez endiablé. Et on va plutôt se tourner vers cette deuxième veine avec ce classique qu'il a enregistré, qui a été un petit tube à l'époque, Shake It Baby, Mr. John Lee Hooker, sur la route 66.

À l'instant, Joey Hughes sur la route 66, le morceau Blues Man's Guitar. On était au Texas avec Joey Hughes. C'est un bluesman qui a été influencé par T-Bone Walker, qui était son idole, et puis par le blues texan aussi, Clarence Gatmans Brown, Pee Wee Crayton, et qui a prolongé un petit peu ce style, mais en le modernisant, et il y a cette voix, comment dire, profonde, qui est superbe aussi. Alors dans ce morceau, en fait, il raconte un petit peu ses malheurs, et notamment, le pire qui pourrait arriver à un bluesman, dit-il, effectivement, c'est de se faire voler sa guitare, ce qui lui est arrivé, et donc voilà, il chantait ça dans ce morceau. Bluesman Guitar, c'était d'où le titre, en fait. On va remonter maintenant à Chicago avec quelqu'un qu'on apprécie particulièrement sur la route 66. Il s'agit de Jimmy Johnson qui a enregistré des faces superbes. Parfois avec des touches un petit peu, comment dire, soul. C'est vrai que la famille Johnson était très influencée par la soul, notamment son frère Seal Johnson était donc un soulman connu et reconnu. Et chez Jimmy Johnson, on va retrouver Jimmy Johnson maintenant avec la reprise de ce classique d'Albert King, I Feel Like Breaking Up Somebody's Home. Tout de suite, Mr. Jimmy Johnson sur la route 66.

Ambiance live dans cette fin de morceau où les musiciens conversent ensemble. Vous avez certainement reconnu Mr. Howlin' Wolf avec ce morceau 12-12, c'est un de ses grands classiques. Alors là, c'est pas la VO, c'est plutôt une version donc, qui a été enregistrée dans les années 60 à Londres. C'est extrait de l'album London Session. Cette session d'enregistrement en fait ça a été faite à l'occasion d'une tournée européenne donc de Howlin' Wolf, et là en fait il va se retrouver un petit peu avec les musiciens issus du British Blues. Il y aura la section rythmique des Stones notamment avec Charlie Watts, Bill Wyman, et puis bien sûr il y aura Eric Clapton. Et donc là, c'était voilà une fusion un petit peu entre ces deux cultures. Alors, je dis ces deux cultures. Bon, la culture originale blues, le côté plus ethnique avec donc Howlin' Wolf, et puis ce British blues qui a davantage été appris à l'écoute des disques, mais avec beaucoup de ferveur de la part de ces musiciens qui étaient vraiment impliqués dans cet apprentissage. Parce que bon, les puristes ont parfois décrié un petit peu ce British blues en le taxant un petit peu d'inauthenticité, mais en réalité il faut savoir, quand on se penche un petit peu sur la biographie de ces musiciens, qui après évolueront d'ailleurs vers d'autres styles, je pense à Clapton notamment, qui fera pas que du blues toute sa vie, mais c'est vrai que leur début, même les Stones à leur début, étaient complètement imprégnés dans le blues, et ils passaient des heures et des heures chaque jour à essayer de décrypter un petit peu ce qu'ils entendaient sur disque. Et donc il y avait quand même une volonté, mais de copier, mais dans le bon sens du terme, de copier, d'apprendre en écoutant cette musique et d'essayer d'en restituer vraiment l'originalité, l'authenticité. Donc c'est pour ça que quand après ils ont été confrontés à leur idole, alors que ce soit en allant aux États-Unis et en rencontrant leur idole comme Muddy Waters sur le sol américain, ou que ce soit donc lors de cette tournée par exemple avec Howlin' Wolf donc à Londres, c'était quand même des musiciens qui étaient, comment dire, qui étaient quand même qui avaient un vrai bagage en blues, et on l'entend bien sur ce morceau en fait, hein, l'accompagnement est remarquable quoi. Il y a la voix d'Howlin' Wolf, mais il y a un boulot derrière d'accompagnement qui est incroyable. Et même si à l'époque, quand le disque est sorti, bon, mais les puristes en blues ont un petit peu, l'ont un petit peu critiqué ce disque. Mais moi personnellement, je trouve les faces où Howlin' Wolf reprend donc ses classiques à Londres, je les trouve aussi bien ces faces que la VO, voilà. En plus, le son est meilleur, quoi. Donc, dans les faces Chess sont remarquables. Ce sont les références à écouter pour qui veut découvrir ces morceaux. Mais ces versions-là, donc live studio, sont vraiment bien. Hein. Enfin bon, à chacun de juger. Alors, puisqu'on parle un petit peu là du blues de Chicago, il faut savoir que Howlin' Wolf, bien sûr, était un petit peu le rival dans les années 50 et 60 de Muddy Waters. Donc ils cherchaient tous les deux un petit peu à... ils se disputaient un petit peu pour la couronne du roi du blues à Chicago, ou pourquoi pas même du roi du blues tout court. C'est vrai que peut-être Muddy Waters a eu plus de notoriété, il faut dire qu'il est, voilà, par rapport à Howlin' Wolf, un petit peu plus. Peut-être est-ce dû au fait que Howlin' Wolf avait un style un peu plus brut de décoffrage, quand même, plus rural, on l'entend bien sur ces morceaux-là. Alors même si, bon, ce que je dis est un peu en contresens d'une certaine façon, puisque Muddy Waters aussi était issu de la ruralité et a électrifié son blues comme Howlin' Wolf, donc à Chicago. Mais peut-être, c'est vrai que le blues de Howlin' Wolf, cette voix et cette manière de jouer quand même plus agressive, voilà, peut-être ça plaît pas à tout le monde. Tout le monde n'aime pas la voix de Howlin' Wolf, elle est particulière. Hein. Voilà, ou soit on adore, j'ai l'impression, soit on a du mal à l'écouter. Je connais des personnes qui aiment le blues, qui aiment pas trop la voix d'Howlin' Wolf. Bon, c'est comme ça. Moi j'adore les deux, bien sûr, et on va retrouver justement Muddy Waters, puisqu'on en parle. Alors là aussi, avec une conjonction là, entre musicien blanc et musicien noir, puisque sur le morceau qu'on va écouter, il y a la présence de Johnny Winter, qui a produit trois albums de Muddy Waters dans les années 80, et non seulement il a produit les disques, mais en plus il y participe, notamment sur l'album King Bee,
Et sa participation est remarquable, quoi. C'est là, c'est du Johnny Winter qui joue derrière le maître. Donc il joue avec beaucoup de feeling, beaucoup de. Il joue dans l'esprit, quoi. Voilà. Vous allez l'entendre sur ce morceau qui s'intitule Forever Lonely. Tout de suite, Muddy Waters avait derrière à la guitare, donc Johnny Winter.

Vous roulez toujours sur la route 66 sur Canal Sud 92.2. À l'instant, c'était Mighty Joe Young, extrait de son album Chicken Head. Le morceau qu'on vient d'écouter, c'était Move On Higher. Si vous aimez ce style-là, c'est-à-dire ce blues influencé un petit peu par la soul et par le funk des années 70, il faut absolument rechercher cet album, Chicken Heads, un album Ovation, pour le label Ovation à l'époque. Et c'est vraiment une vraie merveille, cet album, avec moi je le classe dans les 10 meilleurs albums de blues jamais enregistrés. tout bluesman et voilà, tout style confondu. Donc il y a des morceaux de blues plus classiques, mais on a quand même cette influence un petit peu soul comme ça, funky, et donc ça fait des morceaux très originaux. Et puis il y a cette puissance, ce jeu de basse derrière que vous avez bien entendu sur ce morceau, ce groove qui est incroyable sur Chicken Head. Alors on va rester maintenant à Chicago avec, pour changer un petit peu, on n'a pas écouté de voix féminine ce soir, de blues woman, donc on va essayer un petit peu de rééquilibrer la balance avec Coco Taylor et cette reprise chanteuse de Chicago avec à la voix puissante. En fait, ceux qui connaissent Coco Taylor, elle a une voix immédiatement reconnaissable et vous allez de suite le bien entendre son style vocal sur Hound Dog, la reprise du classique de Big Mama Thornton. Ok, Hound Dog. Tout de suite, Coco Taylor sur la route 66.

Une chanteuse peut en cacher une autre. Après Coco Taylor, on était avec Kathy Webster, chanteuse et pianiste louisianaise. Et le morceau qu'on a écouté, c'est le titre éponyme de l'album Two Fisted Mama, la maman aux deux poings. Vous avez entendu un peu ce jeu de piano et cette puissance vocale, Kathy Webster, si vous aimez. Voilà, on est sur la musique un peu louisianaise, entraînante, groovy, et boogie, comme on l'entend très bien sur ce morceau. On va maintenant calmer un petit peu le jeu avec un autre pianiste, pardon, un autre pianiste, pardon, non, je veux dire un chanteur, Mr. Jimmy Witherspoon, pardon, je mets même les pinceaux là, j'étais encore dans le son du piano. Non, un chanteur, un superbe chanteur, Jimmy Witherspoon. Extrait voilà de son album. Alors c'est un album qui s'intitule Roots en fait tout simplement et il est accompagné par Ben Webster pardon le saxophoniste de jazz Ben Webster et ça donne un mélange la voix de Jimmy Witherspoon avec le sax de Ben Webster ça donne un mélange absolument superbe c'est du blues très feutré, jazzy, mais alors il y a une profondeur, il y a vraiment un feeling incroyable. Mais j'en dis pas plus, on va de suite découvrir ou redécouvrir ces deux compères dans ce classique I'm Gonna Move to the Outskirts of Town. Mr. Jimmy Witherspoon sur la route 66 avec le sax de Ben Webster.

Et voilà, notre Route 106 touche à sa fin. On a terminé avec Earl King, on était à la Nouvelle-Orléans, avec ce petit classique Come On de Mr. Earl King. Donc, on va se quitter pour le blues ce soir, et donc à très bientôt pour une nouvelle Route 106. Je vous laisse avec le programme de Canal Sud, ne quittez pas l'antenne. Bonne fin de soirée sur Canal Sud 92.2. À très bientôt.

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Je me lève, je me lave, je m'habille. Fais tous ces petits gestes quotidiens. Pense à ce que je vais manger. Lis les nouvelles. Sors ou pas. Et ainsi de suite. Dans cette période de confinement, où l'information n'a qu'un sujet, qui consiste à compter les contaminés, les morts du jour, et imaginer les morts du lendemain, où les journalistes, pour rendre vivante l'information, continuent à interroger des gens sur leur banalité, qui n'ont aucun sens. Comment vendre son appartement ? Les enfants font du bruit, mais ça va quand même. On est coincé en Polynésie et on veut rentrer. Mon mari va trop souvent à la cave. De la trivialité à l'état pur. Et essayer de rendre singulier ces banalités qu'on fait à la bêtise. Faire Sciences Po pour ça, ça vaut pas le coup. Mieux être haut fonctionnaire, ça c'est original. Bon, donc avant, quand on écoute la radio et qu'on ne mange pas une biscotte qui croustille, donc quand on écoute la radio dans ces conditions, reste une bouillie informe, dont en fin de compte on ne ressort de sa mémoire que des « il paraît ». Pour ne pas dire une fake news, qui n'en est peut-être pas une, on prend l'expression « il paraît » ou « il semblerait ». Ce qui met à distance notre subjectivité et relativise notre objectivité. Si on dit une connerie, on pourra toujours dire que j'ai du mal à comprendre. Et si c'est vrai, ça fera le mec qui s'intéresse ou qui a une mémoire phénoménale à retenir n'importe quoi. Et surtout le plus important. Et c'est donc dans cette niche de l'approximation qu'apparaît le « il paraît ». À ce qu'il paraît. À ce qu'il paraît. À ce qu'il paraît. À ce qu'il paraît. Par exemple, que, à ce qu'il... On dit que... Paraît. À ce qu'il paraît. À ce qu'il paraît. Il semblerait que. Il paraît.

Il paraît, Goria, 2014-2016, édition 100 pages, Cosaque. Ces « il paraît » sont d'abord apparus dans mon labo photo, quand j'entreprends une série de tirages photographiques pendant plusieurs heures, dans le noir. La radio est en marche. Du flux des propos, il arrive qu'une information se détache, forçant l'écoute. Ces bribes ont fait intrusion dans le temps, compté du laboratoire, puis ont persisté, reformulé mentalement, machinalement, pour être mémorisé au plus juste, au plus court, avant d'être fixé par une phrase écrite. Entre l'écoute distraite et l'objectivité de l'énoncé final, il paraît, ouvre le même espace que le déclic dans une prise de vue.

Il paraît que la Russie est le pays qui compte le plus grand nombre d'actionnaires. Il paraît que la plupart des 10 000 ânes chypriotes ont été vendus à l'Afghanistan. Il paraît que dans l'usine de poissons de Logar, en Islande, on utilise la vapeur pour sécher les têtes de poissons qui sont ensuite exportées en Afrique. Il paraît qu'une vingtaine de couples de faucons habitent à Paris, où ils se reproduisent depuis le Moyen Âge. Il paraît que les cailloux possèdent un pouvoir hypnotique qui leur permet de se déplacer. Quand un caillou veut changer d'endroit, il attend que quelqu'un passe, il l'hypnotise, le plaçant, le ramasse et l'emporte ailleurs. Il paraît que Scorsese monte ses films avec la télévision allumée. Il paraît que Webern a été tué par un soldat américain. Il paraît que Mao écrivait des poèmes en style ancien. Il paraît que Mallarmé était professeur d'anglais. Il paraît que ce sont les Angles, un peuple de Germanie, qui, au VIe siècle, donnèrent son nom à l'Angleterre. Il paraît qu'on ne sait pas comment se reproduisent les anguilles. Il paraît que les sadhus, vêtus de ciel en Inde, marchent nus toute l'année. Il paraît qu'au moment de son arrestation, Saddam Hussein n'avait pas utilisé un téléphone depuis 10 ans. Il paraît que la durée de vie moyenne d'une entreprise qui marche est de 70 ans. Il paraît que la Terre perd 1 gramme de matière tous les 20 000 ans. Il paraît que 80% des travailleurs postés tiennent avec des anxiolytiques ou des antidépresseurs. Il paraît que l'éléphant a des racines aquatiques. Il paraît que le bananier n'est pas un arbre. Il paraît qu'Hitler considérait son état comme une grande architecture. Il paraît que Mick Jagger a mangé le 536814e canard à la Tour d'Argent. Il paraît que Magellan a eu l'idée de faire le tour du monde en lisant un livre d'Aristote. Il paraît que dans l'île de Socotra, il n'y a pas de mot pour dire arme. Il paraît que Saddam Hussein a remis aux inspecteurs des Nations Unies un rapport de 12 000 pages sur l'état de son armement. Il paraît qu'Okuzai changea 20 fois de nom d'artiste. Il paraît qu'avant, la tranche de pain servait d'assiette. Il paraît qu'à bord d'un avion technique qui accompagnait Enola Gay au-dessus d'Hiroshima, Harold Agnew a filmé la livraison de la première bombe atomique. Il paraît qu'en Afrique du Sud, certains conducteurs ont équipé leurs véhicules de lance-flammes latéraux qui carbonisent tout dans un rayon de 2 mètres autour du véhicule s'il est attaqué. Il paraît que pendant la Seconde Guerre mondiale, on apprenait aux jeunes kamikazes à décoller en avion, à piloter, mais on ne leur apprenait pas à atterrir. Il paraît qu'au sultanat d'Oman, des mouettes ont attaqué l'aéroport de Fahout, lâchant des pierres sur des lampes balisant la piste d'atterrissage. Il paraît qu'Artaud a surpris André Breton en train de corriger ses poèmes automatiques.

0: ce que je fais. C'est de l'Indien d'Amérique. Ressort partout aujourd'hui.
1: Il paraît que les araignées sociales coopèrent entre elles car chacune est incapable de faire la différence entre le produit de sa propre activité et celle des autres. Il paraît que devant la cathédrale de Saint-Jacques de Compostelle, on vend des bâtons de pèlerins taillés dans les manches à balai. Il paraît que le roi du Tonga a lancé en 1995 une compétition annuelle de perte de poids et que l'UNICEF a fourni les balances. Il paraît que la FIFA projette d'agrandir les cages de football en les élargissant du diamètre de deux ballons et en les rehaussant du diamètre d'un ballon. Il paraît que Pollock faisait des relevés de gestes dans les peintures baroques. Il paraît que les Indiens des plaines fumaient le calumet de la paix en tirant six bouffées, une pour le nord, une pour l'est, une pour l'ouest, une pour le sud, une pour le haut, une pour le bas. Il paraît qu'une lettre océan était un télégramme retardé que l'on envoyait des bateaux. Il paraît qu'une limousine est une pèlerine que portent les bergers. Il paraît qu'avant, dans le Limousin, les enfants, vers l'âge de 10 ans, étaient loués à l'année aux fermiers pour garder les bestiaux. Il paraît que Louis Lefebvre Utile, patron des biscuits Lus, rémunérait les propriétaires des murs qu'il utilisait pour sa publicité en biscuits. Il paraît que 20% des voitures vendues par Renault en Espagne sont blanches. Il paraît que 30% de l'argent des transactions qui circulent à Wall Street est de l'argent blanchi. Il paraît que Jörg Haider adore défiler dans les rues lors du carnaval de Villach, déguisé en Robin des Bois. Il paraît que les agents de la CIA ont rendu visite à Chantal Akerman pendant le tournage de son film De l'autre côté, sur la frontière mexicaine, car elle téléphonait à Boston. Il paraît qu'Hemingway entraînait Miro à la boxe. Il paraît que Carl Weiler est venu à l'Espagne photographier les motifs des tableaux peints par Braque. Il paraît que Marinus van der Lubbe, qui incendia le Reichstag en 1933, rêvait de traverser la Manche à la brasse. Il paraît que la France a sa plus grande frontière terrestre avec le Brésil. Il paraît que les chauffeurs étaient des bandes de brigands. Il paraît qu'Holocauste et chômage ont la même étymologie, brûlure. Il paraît que Calder a été bûcheron. Il paraît qu'au Costa Rica, on a déplacé les grandes vacances pour que les enfants puissent participer à la récolte du café. Il paraît que le mot calcul vient d'un terme signifiant petit caillou. Il paraît que le crabe éponge porte sur lui un morceau d'éponge pour se camoufler. Il paraît que les plateaux repas à bord des avions sont conservés grâce à de la neige carbonique. Il paraît que pour les Mayas, la terre était plate et carrée. Il paraît que les biens de main morte ne peuvent pas être cédés. Il paraît que place Tiananmen veut dire place de la paix céleste. Il paraît que le cow-boy Samuel Franklin Cody a traversé la Manche sur un canot traîné par un cerf-volant. Il paraît qu'un défaut structurel en architecture, fruit d'une erreur de construction révélée sur le tard, s'appelle un chameau. Il paraît que les électrons, en se déplaçant, émettent un son qui, selon la nature du métal, change. Il paraît que vers 1530 en Espagne, les morts durent porter un croissant de lune bleu à leur chapeau. Il paraît qu'un accident de fabrication en fromagerie est appelé un poil de chat. Il paraît qu'à Madrid, il est interdit de circuler dans le métro avec son chat. Il paraît que Diogène est mort mangé par un chien. Il paraît que le canari est le premier à périr en cas d'attaque à l'arme chimique. Il paraît paraît qu'on fabrique encore des deux chevaux en Chine. Il paraît qu'en 1995, le conseiller en images de François Mitterrand est devenu le conseiller en images de Jacques Chirac. Il paraît que Braque portait parfois ses toiles dans un champ pour leur faire rencontrer des choses. Il paraît que Théophile Sylvestre appelait le cadran en carton que Delacroix s'était fabriqué pour appliquer le contraste des couleurs le chronomètre. Il paraît que pendant la guerre du Golfe, 70% des bombes ont raté leur cible. Il paraît que c'est en accompagnant au piano des films muets à la Cinémathèque qu'André Delvaux s'est pris de passion pour le cinéma. Il paraît qu'une grande partie du personnel politique et judiciaire athénien était tiré au sort parmi les citoyens. Il paraît que 12% des Américains vivent dans des gated cities. Il paraît que si, dans les championnats du monde, on classait les pays non pas selon le nombre de médailles, mais selon le rapport entre le nombre de médailles et le nombre d'habitants, alors plus le pays est grand, plus il serait mal classé. Il paraît que dans les établissements où travaillent des stripteaseuses, il y a des bassines sous les tables pour vider les verres offerts par les clients. Il paraît que 1426 pèlerins sont morts à la Mecque en 1990, asphyxiés et piétinés, à cause d'une panne de climatisation. Il paraît qu'à très basse température, quand l'hélium devient superfluide, ces molécules n'agissent plus de façon indépendante, mais présentent un comportement collectif. Il paraît qu'en 1906, Rodin a séjourné à Marseille pour dessiner les danseuses cambodgiennes de l'exposition coloniale. Il paraît que c'est Henri David Thoreau qui a inventé le crayon à papier, mais qui n'a pas voulu le commercialiser. Il paraît qu'en Chine, il n'y a plus de membres de Falun Gong que de membres du Parti communiste. Il paraît que la moitié des femmes tuées à Paris depuis 10 ans l'ont été par leurs compagnons. Il paraît que Glenn Gould ne répétait jamais un morceau avant de le jouer en concert. Il paraît qu'en janvier 1793 et mai 1795,
2: occupé la nuit,
1: plus de 2800 personnes ont été guillotinées 98. Sur la place de la Concorde.
2: Il paraît
1: que l'électricité a dû être branchée 3 fois lors de l'exécution de Jess Taffera, le 4 mai 1990 en Floride. Car l'éponge naturelle qui aurait dû servir à faire contact entre son crâne et le casque qui le recouvrait avait été remplacée par une éponge synthétique.
3: Une pierre pour casser les oursins qu'elle mange. Il paraît qu'à Pékin, la possession du chien est interdite.
1: Qu'en 1995, seuls 10% de la flore et de la faune de la planète étaient connus. Il paraît que dans le nord de la France,
3: il paraît qu'aux États-Unis, selon la tradition du patchwork,
1: tués au cours des combats de coqs,
3: on découpait des robes d'une petite.
1: Il paraît que le chien en marbre couché à l'entrée d'une grotte isolée près d'Hera en Afghanistan représente le chien de la 18e sourate du Coran,
3: une plante du désert de Namibie.
1: Il paraît que la main reçoit un tiers des informations enregistrées par le corps
3: en absorbant chaque jour la rosée
1: matinale. Il paraît que Duchesne de Boulogne était fils de corsaire. Il paraît que Renaud expose un morceau de tôle peint au soleil de Floride pendant 2 ans pour tester la résistance des nouvelles couleurs.
3: Il paraît que le peintre Pierre Alechensky,
1: il paraît que dans le Tour de France, il y a plus de voitures publicitaires que de coureurs.
3: Le balai mécanique.
1: Il paraît que Courrier vient de courir.
3: Il paraît qu'il y a des puits à neige tout
1: Il paraît que si dans un piano on utilisait des cordes soumises à des tensions mécaniques égales, il faudrait que la corde la plus longue soit 150 fois plus longue que la corde la plus courte.
3: En les prenant pour des méduses.
1: Il paraît que dans les casinos, les vestes des croupiers ont
3: Il paraît qu'au Nevada, on se marie le jour même.
1: Il paraît qu'en 2002, en France, 70 000 associations ont été créées.
3: Car ils n'avaient pas de mémoire.
1: Il paraît que pour ne pas être mangé par les girafes, l'acacia sécrète un suc qui attire les fourmis
3: pour éviter la propagation des
1: dans de grosses épines creuses.
3: Et que ceux-ci ont été reconstruits plus tard.
1: Il paraît que le nœud à accrochage vertical de Michelin est insensible à la creuse.
3: Il paraît que la première femme jockey dut aller.
1: Il paraît que les flamants roses sont roses car ils mangent beaucoup de crevettes.
3: Il paraît qu'il y a dans les cahiers manuscrits.
1: Il paraît que l'abricot a été ramené des croisades
3: qui mesure jusqu'à 2 mètres.
1: Il paraît que Glenn Gould jouait du piano assis sur une chaise, les jambes croisées,
3: et maintenant à 12 mètres 80.
1: Il paraît que le bouillon cube a été lancé sur le marché la même année.
3: Il paraît que le logo des biscuits lus est visible à 30 mètres.
1: Il paraît que Picabia a financé le livre d'Apollinaire.
3: Il paraît que sur le corps d'Alexandre le Grand fut conservé dans du miel.
1: Il paraît que Sergei Eisenstein,
3: il paraît que les objets foudroyés se conservent.
1: Il paraît que les documents des actualités filmées, il paraît que c'est la foudre cuirassée.
3: Pousse les antilopes à la migration.
1: Il paraît qu'au chimie, il était cuisiné.
3: Il paraît que le ministère envisage de réaliser des algéco.
1: Il paraît qu'en 1923, Monet fut atteint de xanthopsie.
3: Il paraît qu'un moustique bat des ailes.
1: Il paraît qu'en 1923, Monet fut atteint de xanthopsie. Et en 1924,
3: il paraît qu'une bonne secrétaire doit pouvoir refermer un tiroir à dossier 25 fois en
1: il paraît que c'est Lénine qui est à l'origine du terme.
3: Il paraît que c'est Marcel Duchamp qui a appelé les sculptures.
1: Il paraît qu'en Camargue, lorsqu'on estimait qu'un cheval. Il paraît qu'en Camargue.
3: Il paraît que le Didi était la femme la plus photographiée.
1: On enterrait debout. Il paraît qu'en Bresse, les gens ont sur eux le sifflet. Parce qu'en cas de tremblement de terre, on entend ceux qui sifflent sous les décors.
3: Il paraît que pour les anciens égyptiens, le
1: il paraît que Turner possédait plusieurs maquettes de bateaux exposées dans des boîtes vitrées à l'intérieur desquelles il avait peint la mer et le décor.
3: 24 000 personnes meurent de faim.
1: Il paraît que la construction de l'accélérateur géant du CERN.
3: Il paraît que ce sont les filles du taxi à New York qui sont à
1: l'utilisation de tout le niobium produit sur la planète pendant un an et demi.
3: Il paraît que Clémenceau a arraché le drap noir qui recouvrait le cercueil des Monet en disant de la couleur.
1: Il paraît que 450 partis ont été créés aux Zaïre après la démocratisation.
3: Il
1: paraît qu'en Russie, un député a proposé la polygamie comme remède à la
3: sénatorité.
1: Il paraît qu'un tribunal aux États-Unis a accusé la SNCF de complicité de crimes contre l'humanité pour son rôle pendant la
3: déportation. Il paraît qu'Alexandre Dumas a donné tous ses livres à la bibliothèque de Cavaillon en échange.
1: Il paraît que William Burroughs a été dératiseur.
3: Il paraît qu'à partir du 3e siècle avant Jésus-Christ, les Sri Lankais produisaient de l'acier
1: il
3: grâce à
1: le pouvoir de Chine qui fit construire la Grande Muraille fit aussi brûler tous les livres et qui condamna ceux qui cachaient la travailler à la
3: des Français, il y avait une taxe sur la barbe et la
1: moustache. Il paraît que Bonnard allait rectifier ses tableaux.
3: Il paraît qu'on nous indique le prix des lunettes pour regarder l'ellipse de soleil du 21 juin.
1: Il paraît qu'avec le projet
3: représentait 10% du salaire annuel moyen.
1: John Cage pouvait traduire n'importe quel ouvrage littéraire en son musical. Il paraît que les Marocains appellent le roi Mohamed VI M6. Il paraît que chez les Alakalouf, qui vivaient la plus grande partie de la journée dans leurs canots, seules les femmes ramaient et savaient nager. Il paraît que la constitution indienne reconnaît 18 langues nationales. Il paraît qu'en 1990, 70% de l'économie russe fonctionnait sur des systèmes de troc et de paiement en nature. Il paraît que les images du premier pas sur la Lune de Neil Armstrong ont été retransmises en direct sur 3 écrans géants dans Central Park à New York. Il paraît que 25 millions d'hommes sont morts en Europe au XIVe siècle pendant la peste noire. Il paraît que le nom de Disney vient d'Issigny-sur-Mer, le nom d'un village de la côte normande. Il paraît que tous les grands félins tuent d'une morsure à la nuque. Il paraît que Walker Evans a exposé l'ensemble des objets et des photographies de ces objets. Il paraît que la fermeture éclair a d'abord été utilisée au Canada pour fermer les housses d'obus. Il paraît qu'Hitler a acheté 2 Rembrandt sous l'occupation. Il paraît qu'en 1896, aucune femme ne participait aux premiers Jeux olympiques. Il paraît qu'il n'y a plus de pays membres de la FIFA que de l'ONU. Il paraît que Marseille et Singapour sont reliés par 18 571 km de câbles sous-marins contenant des fibres optiques. Il paraît que le premier tableau monochrome de Riemann était orange. Il paraît qu'Olivier Messiaen était ornithologue.

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